0: Parce que, si j'ai bien compris, vous travaillez chacun d'un côté, vous habitez chacun d'un côté, et le point commun, c'est que vous êtes tous les deux dans une coloc. Sauf qu'un jour,
1: exactement,
0: tu vas nous le raconter, il y a une soirée intercoloc.
1: Et oui, et là, la soirée intercoloc où nos deux colocs se rencontrent, et bien là, coup de foudre avec le coloc de la coloc d'en face.
0: Ah ouais, toi, t'as eu coup de foudre direct à Guillaume. Tu t'es dit tout de suite, mais c'est quoi un coup de foudre? C'est-à-dire que tu le vois, tu te dis, tu sais que c'est l'homme de ta vie, direct.
1: Ah, c'est lui, oui.
0: Ah ouais, quand même. Ah, c'est impressionnant.
1: Oui.
0: Il t'a parlé tracteur.
1: Oui, il m'a parlé tracteur. Donc, je sais pas, moi qui adore les animaux, la vie à la ferme, et bien ça, plaf, ça fait l'étincelle.
0: Ben oui, je rappelle que ton mari, il est gérant d'une ferme de 30 vaches et de 6 moutons. Bon, ça a été le gros coup de foudre. Ça, c'était il y a une petite dizaine d'années. Et puis, ben, voilà, ça l'a fait. Hein, un moment important. Donc, mais alors, du coup, il y a une histoire de parrainage. C'est quoi l'histoire avec les colocs?
1: Eh ben, on est tous restés amis. Alors, il y en a qui sont aussi mariés entre eux.
0: D'accord.
1: Et puis maintenant, eh ben, les colocs, c'est les parrains, marraines de nos enfants.
0: D'accord. Ah ouais. Donc, une belle histoire. 2 ans de mariage. Alors, vous vous êtes mariés en mode cachotier, vous l'avez dit, à personne.
1: Oui. Oui. C'était mariage secret. On était là pour fêter le baptême de ma deuxième.
0: Gabrielle.
1: En fait, on a dit à tout le monde, exactement, on a dit à tout le monde, venez, on va faire une photo dans le parc de la mairie parce que c'est beau.
0: D'accord.
1: Et en fait, il y avait le maire qui nous attendait, qui nous a mariés en direct.
0: Mais tout le monde a dû être bluffé parce que personne n'était au courant. Comme tu dis, ils sont venus pour le baptême.
1: Personne n'était au courant.
0: Et même les parents, personne. Si vous avez encore vos parents, je ne sais pas, mais ils n'étaient pas du tout au courant non plus.
1: Non, il n'y avait vraiment personne sauf nos deux témoins, respectifs. Ils étaient obligés puisqu'il fallait fournir des documents. Mais sinon, personne n'était au courant. Alors tout le monde a adoré, sauf la belle-mère qui n'a pas trop aimé le.
0: Voilà, je savais bien qu'il y avait une histoire. Elle n'a pas aimé, parce que c'est la mère de Guillaume. Elle n'était pas contente de ne pas être au courant. Voilà. Elle s'est détendue ou pas depuis?
1: Oui.
0: Comment elle s'appelle?
1: Elle nous en reparle encore.
0: Ah oui, tu vois, comment elle s'appelle?
1: C'est Marie-Christine.
0: Bon, Marie-Christine, ils sont heureux depuis 2 ans. Allez, cool, Marie-Christine, on t'aime.

0: bien mon petit chat dans une. Je vais raconter une petite anecdote qui parle de mobylette. Et oui, parce que Pascal, quand il a 14 ans, il décide de partir en vacances avec deux copains en mobylette. Voilà, et voilà, ils ont fait le trajet Lille, la Bretagne. Alors, combien de temps pour y aller?
1: 3 jours.
0: Et voilà, ça fait quand même 2500 km en 103 Peugeot, hein.
1: Oui, aller-retour avec là-bas, oui, à peu près 2500 km en Peugeot 103. Oui.
0: Eh ben dis donc, il paraît que tu t'es même tombé parce que tu t'es endormi en roulant?
1: Oui, dans la nuit, oui, parce qu'on roulait la nuit aussi et je suis tombé, je me suis endormi au guidon et je suis tombé et les copains m'ont tiré parce que j'étais sur une route nationale, en plus il n'y avait pas de lumière donc, et qu'il y avait de la circulation.
0: Ah, dis donc, t'as pas intérêt, parce que la mobylette, ça contient pas beaucoup d'essence. T'as pas intérêt à tomber en panne d'essence, parce que les stations.
1: Ah non. Bon, ça consommait pas beaucoup non plus, mais il fallait souvent s'arrêter à la pompe à essence pour mettre de l'essence.
0: Ah bah oui.
2: Ça va pas vite, en plus, une mob.
0: Bah, une mob, c'est 50, super, mais il y a 50 ans, pour trouver des pompes à essence sur la route Lille-Bretagne,
1: C'était pas évident, non, c'est voilà, sûr. Non, c'est un beau souvenir.
2: Mais surtout, pourquoi? Aller jusqu'en Bretagne, choisir ça, c'est une folie, 3 jours.
0: Mon père, il a fait la Garenne-Colombes, le sud, en vélo avec ses copains. Donc, tu sais, ça, dès leurs vacances. Mais pas les mêmes vacances.
2: Non.
0: Alors, écoute bien, là, tu as 3. Tu peux marquer 5 points de plus.
1: Oui.
0: Avec la question cash, tiens, une petite chanson.
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0: Allez, vive le pastis. Quel nom donne-t-on à la boisson qui est composée de pastis et de sirop de menthe et évidemment de l'eau? Comment ça s'appelle quand on met du pastis et du sirop de menthe et de l'eau? Ça s'appelle, top chrono, 10 secondes.
1: Un perroquet.
0: Et c'est une bonne réponse, bien sûr, un perroquet. Et si on met de la grenadine, c'est une tomate. Voilà, 5 points de plus, tu as 8.
2: Bon, tout ça avec modération, bien évidemment.
0: Oui.
2: Il faut le dire. Claire, comment ça va? Tu veux un petit apéritif? Qu'est-ce que je te sers? Une grenadine, une menthe à l'eau, qu'est-ce qu'on se prend? Limonade.
4: Une petite grenadine.
2: Une petite grenadine pour les gamines, comme on dit. Eh ben Claire, moi je suis bien content, parce que là t'es en tête, sauf que là il a marqué. Il a marqué, et donc...
0: Il a 8.
2: Donc, Claire,
0: il a 8, ouais.
2: Ouais, Claire.
0: Ça sinon, ça se passe bien au niveau du magasin de mots, il y a des salles pour la canicule.
2: On y va ensemble après. Nous parlez bien. Non,
0: c'est pas si on a moi je parle bien.
2: Non, parlez bien. Impeccable. Dites-moi.
0: Impeccable, ouais.
2: Oui. Claire aime voyager. Claire, elle a été aux États-Unis, elle a été aux Antilles, elle a été en Australie, en Namibie, au Maroc. Mais elle rêve d'aller au Chili. Pourquoi déjà le Chili t'attire?
4: Alors, c'est les différences entre les paysages. Du fait que peut y avoir des déserts, il peut également y avoir tout au bout des icebergs. Tout quoi, ce mélange m'attire et donc j'aimerais bien que ce soit mon prochain voyage.
2: Bon, et tu en as parlé à Guillaume, ton mari?
4: Oui.
2: Et alors, il n'est pas d'accord?
4: Je pense que ce sera pour l'été prochain, enfin j'espère.
2: Ce qui est fou, c'est que tu nous as raconté que tu étais mariée depuis 2 ans. Et je découvre que ton mari est nul en date et que pour qu'il se rappelle du nombre d'années de mariage, vous faites un voyage chaque année. Et ton mari ne sait pas compter jusqu'à 2?
4: Non, mais au moins il sait. Pour nous, 1 an, on était
2: c'est inquiétant quand même.
4: Pour le A,
2: okay.
4: Le B pour les 2 ans au Baléares, okay. Et comme ça, le C pour les 3 ans.
2: Ah, génial! Le D, le Danemark, voilà. Le E, l'Éthiopie, F, la Finlande.
0: Ah, tu sais, dis donc.
4: Exactement.
0: C'est bien, Eric connaît son alphabet.
2: Exactement, à passer F, je ne vais pas au-delà. Alors là, c'est juste pour le fun et pour le plaisir. Parce que tu nous as dit que si tu étais un animal, tu serais un canard. Alors on s'est dit, allez!
5: C'est la danse des canards.
2: C'est juste pour le plaisir. On adore.
0: C'est juste pour le plaisir.
2: Bon, et Claire, faut pas prendre la voiture, hein, Claire. Hein. Faut y arrêter la voiture.
4: Non.
2: Ah oui. Combien d'accidents?
4: 5.
2: Voilà. Donc le Ferrari Land, on va peut-être pas y aller. À Barcelona, en Espagne. 5 accidents et à chaque fois, c'est pas de ta faute.
0: Bien sûr.
4: Non.
2: Évidemment. C'est les autres. Voilà. Bon, enfin, ton mari t'a demandé d'arrêter. T'as quand même passé 2 fois ton permis, hein.
4: Oui.
2: Bon.
4: Non,
2: allez.
4: C'est pas très compliqué.
2: Oui, c'est pas grave. Non, mais sois prudente quand même sur les routes.
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1: Alors, nous allons parler de ta rencontre avec Christian. Oui. Vous étiez du même village, vous aviez tous les deux 17 ans, Christian, il était copain avec ton voisin, et alors vous papotiez tout le temps sur le perron. Mais ton papa, il était hyper sévère. Donc qu'est-ce qu'il a dit à Christian ?
2: Il a dit à Christian, si tu veux voir ta nièce, il faut que tu rentres à la maison. Il faut officialiser, quoi. Voilà.
1: Oh là là, et alors qu'est-ce qui s'est passé ? Ça a été officialisé comment, ça ?
2: Bah, disons qu'il est venu, il est rentré dans la maison. Donc on était presque fiancés sans s'être recevant embrassé, quoi.
1: Ah oui, d'accord, vous aviez même pas fait le bisou, vous étiez déjà fiancés.
2: Voilà.
1: Oh, petit ton. Et alors, ça fait combien de temps que vous êtes ensemble ?
2: Oh, ben maintenant, ça fait, on va voir, 55 ans de mariage le 17 juillet.
1: Oh, 55 ans de mariage, mon Dieu. Alors, Maître Coupez a regardé, ce sont les noces d'orchidées, figure-toi.
3: Ah, dis donc.
1: Ah là. Ouais. Eh ben voilà. Ouais. Eh oui, 50 ans, c'est les noces d'or.
2: Oui.
1: Bon, puis après, plus on se marie, plus c'est des trucs moins bien. Les orchidées, on s'en fiche un peu. On aurait voulu des noces de rubis, nous, voilà. Bon. Écoute. Hein, bon. Hein? Eh ben, comme quoi, hein, c'est même pas embrassé, à peine fiancé, et 55 ans de mariage, moi je dis c'est beau. Oui. Alors, tu es exactement à 4, comme Stéphane. Donc là, je te propose de marquer 3 points de plus avec la question à choix multiples. Je vais te poser la question, te proposer des réponses et tu auras 10 secondes pour me donner ta réponse. Tiens, je te mets Angèle.
2: D'accord.
4: Tout est devenu flou.
1: Flou, flou, flou.
4: Un peu trop fou.
1: Alors, on va parler de la vision.
4: Tout est devenu flou.
1: Quand tu as une vision floue et déformé de près comme de loin, tu es myope, presbyte, astigmate ou Éric Bastien.
3: Oui.
1: Alors, quand tu as une vision floue et déformée de près comme de loin, tu es myope, presbyte, astigmate ou Éric Bastien. Top chrono, 10 secondes.
2: Je pense que c'est astigmate.
1: Eh bien, figure-toi que c'est une bonne réponse. Oui, tu es astigmate. Eh ben, c'est le trouble le plus fréquent après la myopie. Hein, voilà.
2: Oui.
1: Bravo.
2: Eh ben voilà.
1: Ouais. Eh ben, tu as 7. Bravo.
3: Oui, Stéphane qui, lui, a 4 points. Stéphane, ça va, Stéphane ? Comment tu te sens ?
5: Oui.
3: À mi-parcours dans cette émission ? Ouais.
5: Très bien. Je suis à l'ombre.
3: Bon, alors ça va si t'es à l'ombre et que tu souffres pas trop de la canicule. Voilà. D'ailleurs, si t'es à l'ombre, tranquillement, sur une petite chaise, tu peux d'ailleurs lire le nouveau livre de Nadine Mousselet. Stéphane est avec Ici Loire-Océan. Stéphane habite à Courcouy-sur-Logne. Stéphane est demain à la retraite. Mais ce n'est pas du goût de Bernadette, son épouse.
1: Ah oui.
3: Qui est secrètement amoureuse de Luc, le voisin. Et les enfants ne sont pas contents, l'héritage. Est-ce que Laura, la cafetière du village, comprendra la logique du puzzle macabre ? Vous le saurez en lisant le nouveau Nadine Mousselet.
1: Oh, Nadine Mousselet, Nadine, on t'aime.
3: Préface de Lucinda Riley, c'est un mix. Il y a tout. C'est un bon roman, ça, Stéphane, hein ?
5: Ouais, mais je suis pas très lecteur.
1: Ah, oui, oui, mais Nadine Mousselet, c'est plus que de la lecture.
3: Ah,
1: c'est une ambiance.
3: Oh, c'est une angoisse. Moi, on adore. Alors, parlons de la rencontre avec Bernadette. Alors, ça, pour ceux qui aiment le foot, c'était il y a 28 ans. France-Brésil, la première fois qu'on inscrit une étoile sur le maillot, que la France gagne la Coupe du Monde, 3-0 face aux Brésiliens. On écoutait ça en 98, c'est l'année de rencontre avec Bernadette.
5: Exactement.
3: Et alors, c'était un soir de 31 décembre ?
5: Ouais.
3: Et alors ? T'étais en boîte ?
5: Eh ben, sorti en boîte.
3: Ouais.
5: Et moi et madame n'allons jamais en boîte, mais pour une fois, on y était.
3: Mais c'est toujours comme ça, pas prévu d'y aller, on y va. Du coup, Bernadette était là avec ses cousines. Et la voisine t'a présenté aux trois cousines. Et t'avais le choix. Voilà. Entre Riri, Fifi et Loulou.
5: Ouais, c'est un peu ça.
3: T'as choisi Bernadette qui te plaisait, t'as récupéré le numéro de portable ? Ouais.
5: J'ai galéré, mais je l'ai récupéré quand même.
3: Bah, t'as galéré, c'est-à-dire, comment t'as fait pour l'avoir ?
5: Bah, j'ai demandé à la voisine d'appeler sa copine.
3: Voilà, à Riri, quoi, finalement, pour avoir Loulou, j'ai bien compris.
5: C'était pas facile.
3: Non, c'était pas facile, mais ça fait 28 ans que vous êtes ensemble. Bravo, c'est chouette quand même,
5: exactement,
3: cette histoire. Ben oui. Alors vous êtes parti.
5: J'ai 2 enfants.
3: Et oui, je sais. Et une petite fille, rappelons-le, qui a un mois, qui s'appelle Talia. Et puis vous êtes parti au Gabon également. T'as fait un peu de la jungle.
5: On est parti en 2007 au Gabon et on y retourne dans le 17 juillet.
3: Ah, génial, c'est vos vacances cet été. Mais pourquoi vous êtes amoureux du Gabon?
5: J'ai mon filleul qui s'est marié avec une Gabonaise.
3: Ah bah oui, ça explique. Du coup, il paraît que t'as goûté du
5: crocodile. La belle famille.
3: Eh, ok, j'ai bien compris. Et t'as goûté du crocodile. Alors, je voudrais bien savoir, ça a quel goût le crocodile?
5: Ça a goût de poulet.
1: C'est un peu
5: goûteux que le poulet, mais ça ressemble, la chair est à peu près identique.
3: Ok.

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1: Ma petite Céline, comme ça, on a un petit peu des manies.
2: Moi,
1: j'ai des manies, dit-elle. Alors comme ça, oui, c'est un peu comme Monk, hein, on vérifie le gaz et les prises électriques.
3: Ah là là, c'est insupportable.
1: C'est-à-dire, il paraît que tu pars du boulot, tu débranches les prises, tu débranches les appareils, tu vérifies la porte d'entrée, enfin tu vérifies tout quoi.
3: Oui, puis je suis un petit peu comme Alexandrine, je crois que même si je le sais, j'envoie quelqu'un le faire pour moi ou je rappelle et je dis tu peux vérifier que j'ai bien fait ça. Je le sais, mais tant qu'on me l'a pas dit, bah c'est compliqué.
1: Mais enfin, c'est-à-dire, t'as déjà eu un accident électrique ? Enfin, je veux dire, qui a déclenché cette petite passion des prises et des portes ?
3: Mais je crois que c'est ma mère aussi, parce qu'elle fait pareil. Et il y a eu une chose qui n'a rien arrangé, c'est qu'il y a quelques années, il y a une maison à côté de chez moi qui a brûlé. Donc, comment te dire ?
1: Ah oui, maintenant tu fais gaffe. Ouais, je comprends. Alors là, moi, je ne fais pas ça, mais je ferais bien de le faire. Parce que moi, j'ai tendance à tout laisser ouvert. Alors, il paraît qu'on adore les activités à sensation. Il paraît que t'as sauté en parachute avec ton fils.
3: Oui.
1: C'était bien ?
3: Ah, super bien.
1: Ah ! Et alors, t'as fait une plongée en scaphandre à l'île Maurice.
3: Oui, tout à fait.
1: Oh là là là là, c'est pas trop étouffant le scaphandre là ?
3: Eh ben, j'avais peur, effectivement, parce qu'au moment où ils te mettent ça sur la tête, t'as tendance à hyperventiler. Puis non, une fois que t'as compris que t'étais bien, ben, tout se passe bien.
1: Oh là là, comme dans le Grand Bleu. Oh mon Dieu, mon Dieu, mon Dieu. Et du coup, t'as vu des beaux poissons ?
3: Ah oui, très beau. Vraiment, j'ai des photos d'ailleurs, c'est génial.
1: Oh là là.
4: Oh, j'avais pas écouté ce générique depuis 1812, quoi. Ushuaïa. Générique d'Ushuaïa, ça, quand même.
1: Oui, et alors, tu interromps donc ma candidate pour me dire un truc.
4: Ah oui, parce que ça a provoqué en moi quelque chose. Vous voyez ?
1: Ça provoque quoi chez toi ?
4: Je sais pas.
1: L'envie de couper la parole aux gens ?
4: De déstabiliser.
1: Oh là là, c'est pas possible. Bon, ma chérie, tu as 5. Elle a 5, c'est bien là. Si tu marques tout de suite 5 points, là, allez, on s'envole. Écoute bien. Si tu flânes dans le quartier de Plaka, quelle capitale européenne visites-tu ? Si tu flânes dans le quartier de Plaka, t'es dans quelle capitale européenne ? Top chrono, 10 secondes.
3: Je sais pas.
1: Voilà. T'es à Athènes, parce que Plaka, c'est le plus vieux quartier d'Athènes. C'est au pied de l'Acropole. Et c'est super beau d'ailleurs, Plaka. Et donc, bah, tu n'as pas trouvé, mon petit chéri. Donc, tu restes à 5.
3: Je ne savais pas du tout.
4: Vous venez de ranger le point dans le Plaka.
1: Qu'est-ce que tu racontes ?
4: Bah, vous n'avez pas donné votre poids. Vous l'avez laissé dans le Plaka. Re, le Plaka. Jeu de mots.
1: Le Plaka re.
4: Bah oui, je vous fais un jeu de mots, écoutez, Valérie.
1: Mais c'est quoi ton jeu de mots ?
4: Mais parce que vous avez dit Plaka, la réponse, là.
1: Oh là là.
4: Ah, vous arrivez même plus à comprendre mes blagues de fin de saison, quand même.
1: Ah non, mais excusez-moi, c'est pas des blagues. Les blagues, c'est censé être drôle. Pardon, hein, je demande pardon à l'humour.
4: Je suis sûr qu'il y a des gens qui ont ri. Peut-être deux personnes. Manifestez-vous.
1: Eh bien, écoutez, si vous avez ri, manifestez-vous.
4: Alexandrine. Ah, quelqu'un a ri. Gwenaël, le professeur Coupez a ri, elle me dit dans le casque.
1: Le professeur Coupez est une faillotte et c'est tout.
4: Faillotte. Alors, la rencontre avec Fadel. On n'a pas encore parlé de cette belle rencontre. Et ouais, c'était la boum. C'est une soirée étudiante ?
5: Oui, c'est ça, une soirée étudiante. Ouais, ouais, il y a très longtemps.
4: Bah oui, tu étais avec une amie qui connaissait Fadel et puis bim, ça fait tilt tout de suite.
5: Et oui, elle me l'a présenté et puis c'est passé quelque chose dans le regard et puis voilà.
1: Oh là là.
4: Ouais, mais pas de bol parce que.
5: Oui,
4: mais il partait au Cambodge juste derrière pendant 6 mois quand même. Donc dur.
5: Ouais, ouais, et j'ai attendu et il est revenu.
4: Il est revenu pour toi ?
5: Non, il est revenu parce qu'il avait fini sa mission.
4: Ah, oui. Et alors, si vous n'êtes pas lâché, ça fait 33 ans que vous connaissez, 25 ans de mariage, vous avez à peine 50 ans, donc noces d'argent, bravo, top. Ouais. Et puis alors, un mot sur la Guyane, parce que là, on a découvert que tu es parti en Guyane pendant 2 ans et que tu as eu l'occasion de manger des trucs que Valérie connaît. Moi, je ne connaissais pas. Le capybara. C'est quoi ça ?
5: Ouais, le cabia, ils appellent ça le cabia. C'est un gibier local, c'est un gros rongeur, c'est le plus gros rongeur au monde.
1: Mais c'est
5: ça ressemble à un castor. Et voilà.
1: Mais c'est si mignon, comment t'as pu manger cette petite bête si mignon ?
5: Je ne savais pas au départ comment c'était. Je ne connaissais pas l'animal, je l'ai mangé avant de l'avoir vu. Et après, oui, j'ai.
4: Oui.
1: Après, tu l'as vu et tu as regretté de l'avoir mangé ?
5: Pas du tout.
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1: Bien, nous sommes avec Nicolas qui est largement en tête.
2: Largement en tête
1: avec 7 points.
2: Non, pas du tout.
1: Marilyn suit de très très loin. Elle est en vitesse 1 sur son vélo.
2: Te laisse pas
1: 3.
2: Faire, Marilyn. Quand même.
1: Alors, je rappelle que Nicolas joue avec ici Braise Hizel, qu'il a 46 ans, qu'il habite à Quimper, qu'il a 3 enfants, qu'il bricole, il fait plein de trucs. C'est un homme complet. Alors, par contre, il lui arrive des aventures un peu rigolotes parce que. Un jour, il a vraiment beaucoup bossé, hein, beaucoup bossé.
2: Bah, c'est un homme, quoi.
1: Voilà. Oh là là. Oh, les trucs. C'est qu'en 2026.
2: Je suis tout seul dans le studio, là, donc.
1: Voilà, il y a certes qu'il y a quand même 5 meufs sur le plateau.
2: Mais j'attendais leur réaction, mais finalement.
1: Putain, c'est vrai, il y a 3 meufs en régie, on est 8. Ouais. Donc je serais toi, je serais profil.
2: Je crois que je vais me taire.
1: Ouais, je crois bien.
2: Ouais. C'est mieux.
1: Ferme-la physiquement. Alors un jour, il rentre chez lui, notre petit Nico, il est crevé, du coup, il mange vite fait et il va se coucher. Et qu'est-ce qui se passe après ?
3: Et bien, qu'est-ce qui se passe après ? J'avais zappé l'invitation de collègues de travail avec un barbecue organisé et au bout d'un moment, les copains s'inquiètent. Ils passent un petit coup de fil pour savoir ce qu'il en est, où je suis. Et puis, évidemment, ils n'ont pas su la fin de l'histoire, hein, parce que je ne leur ai pas raconté. Et donc, je suis sorti de mon lit en 2-2, et puis je les ai retrouvés. Et puis, j'ai mangé une deuxième fois, et on a passé une bonne soirée.
1: Ah oui, donc toi, t'es crevé. Allez, barbecue parti, c'est pas grave. Je suis crevé, mais je me lève et je vais manger des merguez.
3: C'est ça.
1: Ah ouais, t'es un gourmand, toi, hein, quand même. On est quand même...
3: C'était surtout pour parler que j'étais dans mon lit et puis que j'avais zappé l'invitation.
1: Voilà, alors il t'arrive quand même toujours des trucs, hein, parce qu'un matin, tu t'es réveillé en sursaut, ton réveil n'est pas sonné, tu te prépares et tu pars bosser. Et qu'est-ce qui se passe ?
3: Eh ben, qu'est-ce qui se passe ? Je monte dans ma voiture, je vais...

0: Eh oui. Au café
1: d'en face. Bah, c'est pas les mecs du 6-9.
2: C'est Manu Payet, ouais.
1: Bah, et oui, Bruno Guillon. Voilà, c'est tous les mecs du 6-9, évidemment. Super. Alors, écoute bien, c'est une question sur le baccalauréat. Quelle moyenne faut-il obtenir au bac pour avoir la mention bien? Quelle moyenne? Quelle moyenne faut-il pour avoir la mention bien au bac? Top chrono, 10 secondes.
3: Alors, pour la, c'est pour une mention bien, hein, c'est ça?
1: Ouais.
3: Donc, je vais dire 14, à partir de 14, c'est bien.
1: Et oui! Bien sûr, évidemment, bravo! Voilà, donc ça fait 5 points de plus pour mon petit Nico. Eh ben, il a 12, ouais. voilà.
2: Si t'as une mention dans ce studio, combien?
1: Ah,
2: il y a de la mention là.
1: Bah oui.
2: Ah, toi aussi, mention.
1: Bah, je l'ai passé deux fois.
2: Voilà. Bah, Alice, qu'est-ce qui t'est arrivé? T'as pas une mention?
1: Qui
2: c'est qui a pas levé la main alors? Tout le monde a une mention.
1: Toutes les meufs.
2: Voilà. Mais il y a que moi qui
1: ai pas
2: une mention.
1: Bah non, t'es un mec. Ah, ça, pour faire des vannes sexistes, il y a du monde. Mais pour avoir des mentions au bac.
2: Il y en a pas. Marilyn, t'as une mention?
4: Oui.
1: Et voilà, c'est une femme, elle a une mention.
2: T'as eu quoi comme mention? Bien, c'est bien, pas ça, très bien, médiocre, excellent.
4: Bien,
2: c'est
4: déjà bien.
2: Bah oui, je suis d'accord.
1: Bah, c'est déjà mieux que Eric.
2: Là, c'est vrai, non, j'ai pas une mention. Marie, on n'a pas parlé de cuisine tout à l'heure, et tu sais qu'à cette heure-ci, à 12h46, moi, je suis pas le seul, on a un petit peu faim. Alors, il y a un des plats.
5: Trop chouette, je crois que les lasagnes sont prêtes.
2: Que l'on adore.
5: Viens la vite.
2: Avec Valérie.
5: On va se péter le bide.
2: On va se péter le bide, c'est clair, c'est les lasagnes. Il paraît que tu réussis, mais d'une force, les lasagnes. Tu peux nous dire, quelle est ta recette?
4: Beaucoup de béchamel pour pas que ce soit sec.
1: Mais merci! Merci la béchamel, oui!
2: C'est ça le secret?
4: Ah oui, la béchamel c'est la vie.
1: Mais la béchamel c'est la vie, la crème c'est la vie.
2: Et tu fais tes pâtes toi-même ou non, peut-être pas quand même, si?
4: J'ai déjà fait une fois et franchement on en trouve des très bonnes dans le commerce. Mais donc,
2: oui,
4: voilà.
2: Bien sûr. Bon alors nous ça nous va les lasagnes. Alors côté dessert, t'es pas mal au niveau pâtisserie. Je crois que tu fais de la forêt noire et des charlottes aux fraises.
4: Oui, exactement. Oui, je suis assez fan de pâtisserie et je fais des confitures aussi.
2: Très bien.
4: Voilà. Je fais des glaces parce que j'ai gagné une machine à glace, donc ça c'est génial.
2: Alors attends, t'as gagné une machine à glace avec ici Périgord. Là, il y a pas longtemps en plus avec ta radio.
4: Exactement.
1: Et voilà.

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1: Jules Levert, Courant Éclair.

20 ans, Jules Laverte, originaire des déserts près de La Fécla dans les Bauges en Savoie, sort son premier single, Courant éclair. Étudiant en triple diplôme et sportif de haut niveau, Jules a aussi participé à The Voice Kids il y a quelques années.

0: 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Jules Leverte, courant éclair. 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
4: Salut à toutes, salut à tous et bienvenue dans Décibel. Ravie de vous retrouver en ce dernier dimanche du mois de juin. Ça commence à sentir les vacances, en tout cas je vous le souhaite. Et puis celles et ceux qui ne partiront pas cet été parce que boulot, parce que pas de sous, parce que pas le temps ou que ne sais-je, sachez que votre radio ici va vous chouchouter les oreilles et que Décibel, les meilleurs moments, les essentiels, eh bien on sera là tout l'été, tous les soirs à 20h. On sera au rendez-vous. En ce qui concerne le dimanche soir, vous le savez, un de mes soirs préférés de la semaine, puisque Julie, Nico, Jean-Maurice, Ève, David ou encore Gwen, le premier auditeur du soir à passer, eh bien c'est eux qui choisissent les chansons et qui les présentent. Autant dire que je me la coule douce. Allons-y vite. Bienvenue Gwen.
5: Salut Émilie.
4: Comment ça va?
5: Eh bien écoute, chaudement.
4: Ah bah oui.
5: Je rêve de glaçon.
4: Toi, t'es à Toulouse?
5: Ouais. C'est un peu hot.
4: Et je sais pas, j'ai vu sur Internet que là, dans pas longtemps, on va perdre 15 degrés d'un coup et il va y avoir de l'eau qui va tomber du ciel. Mais je sais pas si c'était une fake news. Je sais pas.
5: Bah écoute, on sortira les maillots de bain, on sortira les cirés.
4: Oh, mais non, tu sais, on va faire comme dans la pub. Attends, t'as quel âge, Gwen?
5: Ah, je vais faire 50 ans, maintenant.
4: Ok, c'est bon, t'es la même génération que moi. Tu te souviens très bien de cette pub Tahiti Douche, où en fait, ils étaient dans un pays chaud, ok, et ils étaient en maillot de bain, et quand la pluie commençait, qu'est-ce qu'ils faisaient?
5: Eh ben, ils sortaient de Tahiti Douche et ils prenaient une petite douche.
4: Ils se douchaient sous la pluie. Enfin, ça a l'air bizarre comme ça. Les jeunes qui nous écoutent se disent, mon Dieu, mais ces personnes âgées sont des sauvages.
5: C'est pas du tout écologique. Bon.
4: Non, c'est pas très écolo, parce qu'effectivement, du coup, tu fous du savon partout. Mais voilà, c'était pour dire que parfois, ça rend heureux les gens au point de prendre une douche en public quand la pluie commence à tomber du ciel. Mon cher Gwen, on a suivi tes aventures heureuses et malheureuses pendant toute l'année. À un moment, tu passais avec nous à l'antenne le dimanche en direct de ta chambre d'hôpital parce que tu as eu un très grave accident scooter contre camion et le scooter, c'était toi. Comment tu vas aujourd'hui?
5: Bah écoute, ça va, il faut beaucoup de patience et comme je dis, la musique c'est ma deuxième béquille, donc voilà, Décibel ça fait partie aussi de ma thérapie, on va dire.
4: Oh. Bah écoute, on est heureux d'avoir pu être là pour toi et aussi très heureux d'avoir eu la chance de te parler régulièrement le dimanche avec tes choix musicaux toujours intéressants, parfois même des vraies découvertes, des artistes qu'on connaissait pas, puis parfois des vieux tubes que tu ressortais du frigo et qui nous faisaient bien plaisir. Gwen, ce soir c'est alors pour le coup une chanson qui donne de l'élan et qui fait du bien quand on en a besoin, n'est-ce pas?
5: C'est ça, celle-là, elle est pleine de sens et de signification, puis plein de souvenirs aussi, parce que c'est le titre du courage de la grande Sophie, c'est une artiste que je suis depuis très longtemps, ce titre-là, je crois que quand j'étais disquaire, on l'a passé mais un nombre incalculable de fois dans le magasin, puis au karaoké avec les potes aussi, et c'est une artiste que j'apprécie énormément et qui fait son retour en ce moment.
4: Oui, c'est vrai. C'est vrai, il faut aller la voir. On peut la lire aussi, elle a sorti un bouquin l'année dernière, on l'avait invitée dans Décibel, elle fait plein de choses, elle est vraiment talentueuse, la grande Sophie.
5: Ouais, exactement, puis là, sur ce dernier projet, en plus, elle est devenue artiste indépendante et productrice, et le premier titre qu'elle a sorti, c'était avec Philippe Catherine, qui vient juste de sortir. Et ben, ça m'a fait penser, je me suis dit, tiens, je vais proposer moi un de ces titres qui m'a accompagné sur tout mon chemin de vie, et je vais le proposer à Émilie, et j'ai dit, tiens, du courage pour finir la saison, c'est pas mal.
4: C'est merveilleux. On l'écoute maintenant, grâce à toi, Gwen, et pour celles et ceux qui se disent, mais comment on va survivre tout un été sans lui? Ne vous en faites pas. Rendez-vous sur son compte Instagram, Inclusique. Les découvertes musicales continueront aussi cet été, Inclusique, avec des cas et du courage. Mon cher Gwen, on y va, on la met, on chante très fort et très faux.
5: Très fort, oui, bah oui, ça va faire venir la pluie.
4: Parfait, salut, on prendra une douche. Merci Gwen, à la prochaine.
5: Avec grand plaisir.

0: irrésistible chanson de la grande Sophie, Du Courage, c'était sur son album Et si c'était moi, sorti, attention au coup de pelle, en 2003.
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0: Oui, parce que si vous ne voulez pas compter, 2003, c'était il y a 13 ans. Donc ça, comme... Ah non, on me dit dans l'oreille, c'est... Il faut vraiment pas que je fasse des maths à l'antenne. C'était il y a 23 ans, mon Dieu, la chanson qu'on vient d'écouter à 23 ans. Et ben voilà, la grande Sophie, merci. Je me sens très bien. David est avec nous. Bonsoir, David.
2: Salut, Émilie.
0: Bonsoir.
2: Attends, pour moi, ça va être facile parce que la chanson, elle date de 2026.
0: Ah bah ça j'aime bien, c'était il y a 5 minutes.
2: Tu vois là, voilà. Exactement.
0: Ah David, bienvenue dans l'émission où les mathématiques perdent à la fin, mais où la musique gagne, et ça c'est bien.
2: Exactement.
0: David, tu aimes beaucoup une chanson de Louane, est-ce que c'est une artiste que t'aimes tout le temps, ou est-ce que c'est cette chanson-là particulièrement qui te plaît, qui t'intéresse?
2: Non, c'est une artiste que j'aime tout le temps, ouais. je trouve qu'elle se renouvelle souvent dans ses singles. Et alors, moi, je suis aussi un peu obsessionnel sur certains titres. Alors, par exemple, le titre qu'on va écouter s'appelle Chien, ouais. Et je peux l'écouter en boucle comme ça dans mon sur mon téléphone, enfin ou chez moi, jusqu'à plus soif, quoi.
0: Et, j'aime bien les obsessions sur les chansons. Ça t'arrive souvent?
2: Ouais, ça m'arrive souvent et ça peut me gâcher aussi des trucs parce que je peux acheter un album et juste me être focus sur un titre. Je peux écouter tout l'album, mais je vais toujours revenir sur le même titre. Et bon, et passer à côté un peu de chansons de l'album.
0: Ouais. Ouais, mais c'est beau, c'est comme des coups de foudre, c'est des passions.
2: Exactement.
0: Et est-ce qu'après, t'es un peu dégoûté et tu l'écoutes plus pendant des années?
2: Généralement, tu sais, les coups de cœur, non, on n'est jamais dégoûté. Non, ouais. Tu peux avoir des périodes, mais tu reviens quand même toujours un peu, quand même, je trouve.
0: J'aime bien. Et donc ça, c'est un de tes coups de cœur les plus récents, ouais, parce qu'elle est sortie il y a vraiment pas longtemps, Chien de Louane.
2: De Louane, ouais.
0: Voilà. Alors
2: attention, parce que le titre, un titre up tempo, tu le connais.
0: Oui.
2: Le texte, bon, c'est une chanson de rupture, et je voulais te dire, Émilie, et pour Décibels aussi, ça n'a aucun rapport entre l'émission et moi. C'était juste que j'aime bien la chanson, la rythmique. Il ne faut pas se formaliser sur le texte. En plus, elle dit, elle fait de cette rupture finalement une force, et elle se dit que c'est derrière et que c'est voilà.
0: Et les restes, c'est fait pour les chiens.
2: Exactement.
0: Non, mais c'est incroyable cette punchline. Tu vois Louane avec sa petite tête d'ange là, et en fait, elle te balance des répliques assez acides parfois dans ses chansons.
2: Mais oui.
0: Et les restes, c'est fait pour les chiens. Le franchement, on a envie de s'en faire un t-shirt.
2: Ben oui, mais on devrait d'ailleurs.
0: On devrait.
2: On doit lancer ça.
0: On devrait lancer ça. Chien de Louane. Et on attend avec impatience le nouvel album de Louane. Hein. C'est pour dans pas longtemps, normalement.
2: Je crois que c'est septembre, non? C'est pas ça, non?
0: Exactement.
2: Ouais.
0: Bon. Après les grandes vacances. Bah, comme ça, elle reviendra dans l'émission. Et toi aussi, alors, t'appelais pas pour nous larguer?
2: Exactement. Je reviens.
0: Génial.
2: Je suis scotché à vous.
0: Excellente nouvelle. On écoute Chien de Louane et David. On se retrouve à la rentrée, alors.
2: Ça marche, à la rentrée. Bonnes vacances, alors.
0: Salut.

0: bien une des chansons que Louane a sorties cette année. Il y en a une autre qui s'appelle Conduire et on pense donc que ces deux chansons-là seront sur son 6e album à venir dans quelques semaines.
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0: Allez, remontons le temps jusqu'en 1991, il y a 35 ans, grande année musicale 1991. On a un comeback d'un artiste adoré des années 70, c'est William Scheller qui fait pleurer la France entière avec Un homme heureux.
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1991, c'est aussi l'année où le public français commence à vraiment beaucoup aimer le rap français. Les albums de La Planète Mars, de I Am, Authentique, du Suprême NTM et le premier tube d'MC Solar sur Qui sème le vent récolte le tempo, ça s'appelait Bouge de là.

de l'art. 1991, c'est l'année de la mort de Gainsbourg et Freddie Mercury, de la naissance de Vianney et Santa. Mais l'un n'a pas créé l'autre. Sachez-le, c'est important. Ce sont des synchronicités, mais qui n'ont pas, évidemment, de signification. 91, c'est aussi l'année où le monde entier va se prendre dans les oreilles la vague grunge avec Nirvana.

vraiment incroyable. Le clip de Smells Like Teen Spirit, il était fou. Mais le clip de l'année 91, c'est quand même Black or White de Michael Jackson, qui fait découvrir le morphing au grand public. Et ça, c'était complètement fou. Enfin, 1991, c'est l'année de Désenchanté, un des plus grands tubes de Mylène Farmer sur son troisième album, L'Autre. Là encore, on ne peut pas parler de la chanson sans essayer de se souvenir du clip. Et vous encouragez d'ailleurs à aller le voir. Il est toujours disponible sur YouTube, tourné en Hongrie. Il est absolument incroyable. Allez, on part en 1991 avec Mylène Farmer.

0: Bah oui, hein, 35 ans plus tard, on a toujours les paroles par cœur, évidemment. Mylène Farmer était dans Décibel avec Désenchantée. Restez dans le coin, arrivent nos auditrices et auditeurs, Julie, Nico, Jean-Maurice et Ève. On fera aussi un petit focus sur Stéphane Echer, parce qu'il est en tournée. À tout de suite.
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0: Et des auditrices, monsieur à la grosse voix, n'oublions pas ça. Celles et ceux qui voudraient participer à partir de la rentrée. Hein, Décibel fera sa rentrée officielle le 31 août. Donc voilà, ça, à nouveau tous les dimanches, l'émission des auditrices et des auditeurs. Mais vous pouvez d'ores et déjà nous envoyer un mail. Hein, on regardera ça évidemment cet été. Notre adresse c'est Décibel avec un S à la fin, @radiofrance.com. Décibel au pluriel, @radiofrance.com. Dans le mail, vous mettez la chanson que vous avez envie de partager avec nous, et puis votre numéro de téléphone pour qu'on puisse vous rappeler. Là, par exemple, on vient de rappeler Julie. Bonsoir Julie.
3: Bonsoir Émilie.
0: Bienvenue dans la dernière de la saison. Comment ça va Julie?
3: Ah bah, fatiguée, mais très contente de faire partie de la dernière, justement.
0: Ah bah écoute, on a vécu des jolis moments avec toi et tes choix musicaux pendant toute la saison. Et là, je suis contente parce que c'est un duo qu'on n'a pas passé encore dans Décibel, entre un groupe et un chanteur.
3: C'est ça. Donc, groupe découvert grâce à toi.
0: Oui.
3: Parce que c'était une découverte, je ne sais plus si c'est en début d'année ou en fin d'année dernière, hein, les dates m'échappent.
0: Moi aussi.
3: Mais MPL.
0: MPL.
3: J'avais appris que ça s'appelait. Oui, c'est ça. Et tu nous avais dit que c'était Ma Pauvre Lucette.
0: Oui, c'est ça, c'était très étrange parce que MPL, ça faisait un peu genre PNL, genre un blast de rappeur. Et en fait, non, c'est MPL, Ma Pauvre Lucette. C'était moins... Voilà, mais c'était rigolo.
3: Oui, mais en même temps, c'est plus proche de leur image.
0: Oui, c'est vrai, on est d'accord.
3: Donc, ce soir, voilà, je proposais MPL et Ben Nazué pour Fleur Bleue. Alors déjà, rencontre un peu improbable.
0: Ouais.
3: Et j'ai vraiment craqué sur... bon, Ben Nazué, je le connais depuis son album Concept sur les âges 15, 25 ans, 35 ans.
0: Ouais.
3: Mais c'est très souvent sérieux, avec des sujets qui sont quand même souvent importants, enfin, voilà, qui sont... oui, je dirais sérieux. Quand
0: oui,
3: même.
0: En tout cas, pas dans la légèreté. Forcément, Ben Mazué, c'est la famille, la trahison, les divorces. Oui, c'est voilà.
3: Les difficultés de vie. Oui. Enfin, voilà. C'est très bien, hein, c'est très intéressant, mais ça n'est pas léger. Et là, il fait quelque chose de léger. Il a participé à l'écriture. Hein, j'ai vu dans l'album parce que j'ai acheté l'album de MPL.
0: Et en physique.
3: En physique. Moi, j'achète encore des CD.
0: Bah, c'est super, Julie.
3: Voilà, j'en achète quelques-uns par an parce que je suis comme tout le monde, je stream plutôt, mais ouais. Je veux pas des vinyles parce que j'ai pas assez de place, donc j'achète encore quelques CD.
0: C'est voilà. Bien. Eh ben, tu sais que heureusement qu'il y a encore des fans de musique comme toi. Et je vois derrière la vitre Iris, la réalisatrice de l'émission, qui hoche la tête parce que elle aussi elle achète des CD.
3: Ah, je suis contente. Moi, une deuxième personne.
0: Et Christophe, qui est à la technique, lui aussi, il achète des CD. Donc voilà, bravo les jeunes. Trop bien.
3: Non, mais c'est vrai que c'est quand même important parfois de couper tous les réseaux et puis d'avoir juste une petite chaîne et d'écouter sa
0: ouais.
3: musique.
0: Ouais. C'est vrai. On est d'accord.
3: Ouais.
0: Et alors, cette chanson, donc Fleur Bleue, tu parlais de sa légèreté. Et est-ce que la rencontre MPL-Ben Mazué, pour toi, elle est réussie? Puisque sur le papier, elle n'était pas évidente.
3: Alors, pour moi, oui. Je trouve que ils se laissent un peu porter l'un l'autre. En fait, on a vraiment le sentiment d'un partage, alors qu'ils sont assez éloignés. Ben Nazué accepte d'être dans une petite chorégraphie, parce que souvent MPL en fait.
0: Ouais.
3: Il est plus souriant, il fait partie du collectif, quoi. J'ai pas eu le sentiment d'un chanteur individuel qui vient faire une prestation au sein d'un groupe. J'ai vraiment senti une volonté de faire groupe ensemble. Donc moi ça m'a beaucoup plu.
0: Alors normalement ça devrait vous faire le même effet les amis. Fleur Bleue, MPL et Ben Mazué, c'est sorti il y a vraiment pas longtemps et c'est Julie qui vous l'offre. Merci Julie.
3: Bonne soirée.
0: Merci. Merci à tous. Oui, merci beaucoup.

0: Elle a raison, Julie, extrêmement réussie, cette rencontre entre MPL et Ben Mazuet, ça s'appelle Fleur Bleue. Le dernier album de MPL, lui, s'appelle Bisous Magique, j'aime beaucoup ce titre. Et ils sont en ce moment sur la route des festivals d'été, vous allez les voir vendredi aux Arséniques à Lille-sur-Tarn, dimanche soir aux Nuits de l'Erdre, tout près de Nantes, et la semaine prochaine aux Francofolies de La Rochelle.
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0: Nous sommes le 28 juin et aujourd'hui c'est l'anniversaire des adieux de Wham. Wham, point d'exclamation, le groupe de George Michael et Andrew Ridgeley. Ça a lancé la carrière solo de George Michael et ça nous a laissé quelques tubes absolument délicieux. Et bien le 28 juin 1986, il y a pile 40 ans, c'était l'ultime concert de Wham au stade de Wembley en Angleterre devant 72 000 personnes. C'est sûr que les gens criaient très fort. On peut essayer de les égaler en chantant Wake Me Up Before You Go. Go, c'est Wham.

0: mais quel tube! Et les mots-clés du clip étant couleur pastel et mini-short, je ne peux que vous encourager à aller le chercher. Wake me up before you go, Ghost et Wham!
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0: Nico est avec nous en ce dimanche soir. Salut Nico!
2: Bonsoir ici, bonsoir Maz.
0: Comment ça va?
2: Comment on va?
0: Bah écoute, pas mal, on t'a pas assez entendu cette année, cette saison. On fait un peu le conseil de classe, hein, parce que c'est la dernière de la saison.
2: Ah ouais, mais on est pris par les Bentes, tu sais ce que c'est.
0: Bah voilà, c'est ça, t'as un gros emploi du temps aussi avec le décibel en semaine. Mais ça fait plaisir de t'entendre le dimanche.
2: Oui, en plus c'est quand même un jour. Moi je fais un peu de la team Piaf, Gréco, Aznavour, je vais les dimanches. Donc au moins tu égayes nos fins de dimanche et on t'en sera ailleurs. Éternellement reconnaissant et plus si affinité.
0: Oh là là, mon Nico, merci beaucoup. Moi aussi, je vous suis reconnaissante parce qu'en vrai, qu'est-ce que c'est chouette de faire une émission avec des gens qui sont passionnés de musique. Puis alors, toi, là, tu nous as fait un choix, une chanson qui a 60 ans, mais tu me dirais, elle est sortie hier.
2: Et un album aussi.
0: Ah ouais, tu me dirais, elle est sortie hier. Je te dirais, ouais, ok, d'accord, les gens sont fous. Ils étaient fous il y a 60 ans, mais c'est encore fou hier. Ouais, l'album, c'est Pet Sounds des Beach Boys, hein, c'est ça que tu as choisi.
2: Ben c'est ça, et ben pour les 60 ans, t'as raison, et voilà, et ça me met un peu en joie. Alors ça contrebalance avec le gros choc qu'a constitué la mort de Brian Wilson
0: l'année dernière, incroyable.
2: Alors ça m'a mis un coup derrière la gracquefter, enfin je suis pas le seul, mais bon, ça a été... Ça a été dur.
0: Ah oui, oui. Moi, je me souviens, j'étais en direct quand je l'ai appris. C'est Marine Logénie, la journaliste, qui est arrivée en studio pour faire son flash. Et en fait, la dépêche AFP est arrivée sur son écran et elle se tourne vers moi. Elle me dit « Ah, Brian Wilson est mort oh !» Horrible. Alors qu'il avait 82 ans, Nico. Donc, on s'en doutait bien qu'il allait mourir. Pourquoi on a réagi comme ça?
2: Ben parce que c'est les œuvres sont immortelles, donc on pense les compositeurs aussi, quoi.
0: Ouais, t'as raison.
2: Et bon, alors ceci dit, après il a pas une vie marrante, donc bon, entre les dépressions, entre tout ça, donc
0: oui.
2: Bon,
0: il a pas que mangé bio, voilà.
2: Non.
0: Voilà, donc effectivement.
2: Bon après, sinon ça a peut-être pas produit que ses résultats non plus. Je ne sais pas, mais. Mais bon, donc voilà, quand même une pensée pour lui, et puis dire au moins, bah voilà, il nous a fait un mauvais coup, mais il continue à nous mettre en joie quand on écoute ses morceaux, et notamment ce Wouldn't It Be Nice, hein, qui met en joie pour la journée ou la soirée, quoi.
0: Ah, mais qui met la joie pour toute la vie, en fait.
2: Voilà,
0: cette chanson,
2: ça.
0: Elle est tellement lumineuse, tellement joyeuse, tellement... on dirait qu'il l'a fabriquée pour nous faire du bien. Tu sais, parfois, t'écoutes des chansons, tu fais, ah, là, il y a des artistes, ils veulent me faire un peu souffrir. Il y a ça, tu sais, parfois, où des paroles hyper violentes et tout. Et lui, c'est le contraire. Là, tu te dis, il a voulu me faire un câlin avec une chanson, quoi.
2: Non, et puis commencer là-dessus, c'est quand même un sacré défi pour continuer l'album. Hein, parce
0: c'est
2: que
0: vrai.
2: Moi, j'aurais fait un truc comme ça, j'aurais fait prendre ma retraite, ou j'en sais rien, mais tu t'essayes pas de faire autre chose, quoi. Il dit un miracle, c'est bon, quoi. Enfin, il a quand même... Et voilà. Et aussi la dernière chanson de l'album qui est extraordinaire. Enfin, les autres au milieu aussi.
0: C'est ça. Donc réécoutez Pet Sounds si vous avez le temps cet été. C'est un très beau moment à passer. Et nous, pour les deux prochaines minutes, on sera dans les bras de Brian Wilson qui nous fait un gros câlin avec cette chanson des Beach Boys, Wouldn't It Be Nice. Et bah tiens, toi aussi, Nico, je te fais un gros câlin et merci beaucoup.
2: Gros bisous. Merci pour toute cette saison. Et puis à la rentrée prochaine.
0: À la rentrée.

0: cette chanson. On se sent mieux après, hein. Wouldn't it be nice? C'était les Beach Boys. Merci à Nico pour ce joli moment de bonheur et de joie musicale.
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0: Ah, comme c'est la dernière de la saison, on retrouve tous nos habitués. Jean-Maurice est dans la place, tout baigne. Salut Jean-Mo.
2: Yes, oui, salut, salut.
0: Comment ça va?
2: Oui, très bien. Bah, surtout aller chanter, là, pas mal, hein.
0: Oui, parce que hors antenne, je chante les chansons, et notamment les Beach Boys. C'est pas la plus facile, hein.
2: Non.
0: Non, mais c'est vrai, tu me fais un petit compliment comme ça, tu te moques pas, parce que quand même...
2: Non, pas du tout.
0: Non, t'es gentil, t'es gentil. Jean-Maurice, oui, parce que Jean-Maurice, ouais. Toi t'es chanteur, tu chantes en chorale, toi.
2: Oui, oui, oui, ça peut m'arriver, oui, très bien. Bah. Enfin, j'aime beaucoup ça, je veux dire, je le fais moins souvent que je voudrais, mais ça va reprendre.
0: Ceci dit, avec les harmonies vocales des chansons des Beach Boys, voilà un groupe dans lequel, si vous chantez en chorale, vous pouvez aller chercher, taper dans le répertoire, vous pouvez faire des belles choses. Alors Jean-Mo, tu m'as fait découvrir une chanson, celle que tu as choisi d'écouter ce soir. Je ne savais pas qu'elle existait, je suis très contente qu'elle existe. Donc, merci. Il s'agit d'un duo entre Vali et Jessie Chaton. Alors, Vali, il faut que tu expliques. Jean-Maurice, tu l'as découverte comme animatrice radio, comme chanteuse.
2: Oui. J'ai gardé en tête son époque Europe 2, hein, c'était pas mal.
3: Mais oui.
2: Une fois que, bien sûr, elle avait donc fait ses... Mais en fait, c'est plus une chanteuse, mais diseuse. Elle articule très, très bien.
0: Oui.
2: Et donc, c'était la voix du duo de Chagrin d'amour. Quoi.
0: C'est ça, chacun fait ce qui lui plaît. C'est elle, la voix féminine de chacun fait. Là aussi, c'est pas facile. Ce qui lui plaît. Voilà, c'était elle, Vali. Et en fait, c'est une Américaine. Et donc, elle a ce petit accent tellement cool. Et
2: c'est ça qu'elle a entretenu, on dirait. Mais elle le fait très bien.
0: Elle le fait hyper bien. Et donc, en plus, elle avait un look pas possible. Tu te souviens, grande blonde avec les cheveux courts, là. Elle était à la télé aussi dans les années 80. Et puis ensuite, vraiment, la radio, quoi. La radio, moi, je l'ai beaucoup écoutée sur France Inter. Elle avait une émission super qui s'appelait Système Disc. Ouais. C'était trop bien. Elle recevait des artistes et tout. Ouais. Et donc, alors, ce duo-là. Vali et Jessie Chaton.
2: Bah, écoute, ce duo, on se demande d'où il sort, mais j'ai écouté ça sur, donc ça a tout de suite attiré mon oreille, sur Instagram. Okay. Et enfin, surtout vu ce à quoi elle ressemblait. Elle était restée dans l'ombre, mais ça ne change pas tellement de cette époque-là. Et surtout, ça rappelle le duo avec Grégory à l'époque.
0: Donc avec Chagrin d'amour.
2: Exactement.
0: Alors si vous écoutiez de l'électro-rock dans les années 2000, sachez que Jessie Chaton, le garçon du duo que vous allez entendre maintenant, c'était le chanteur du groupe Fancy. Il a aussi chanté pour General Electric, pour Justice ou encore pour Rhinocéros. Voilà, une belle voix de mec bien aiguë. Et ce duo, Le Retour de l'amour, qui est sorti il y a quelques jours. Et voilà, je ne sais pas trop d'où il sort. Je sais que la production s'appelle Plaisir de France et ça leur va bien. C'est exactement ça.
2: Et puis ça fait très électro, on a l'impression de revivre ces époques, donc c'est super.
0: Ça sent le tube de l'été, on va se l'écouter, ta découverte Jean-Maurice, merci de l'avoir partagé avec nous. À la prochaine.
2: À la prochaine.
0: Merci Jean-Mo, merci. Voici Vali et Jessie Chaton, c'est Le Retour de l'amour.
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0: Vali et Jessie Chaton, le retour de l'amour, ça c'est vraiment ma découverte du jour. Merci à Jean-Maurice de l'avoir partagé avec nous.
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0: Et avec Stéphane Echer qui est en tournée, il a annoncé plein de concerts. Il cartonne hein, avec son 18e album sorti il y a quelques mois, Poussière d'or.

C'est d'une beauté, cette poussière d'or. Alors j'ai cherché quelles étaient les chansons les plus populaires de notre Stéphane Echer, et je dois te dire que son premier gros tube remonte à l'album Silence, qui aura 40 ans l'an prochain.

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Non mais déjà à l'époque quand même, trop fort Stéphane. Il y a l'album Carcassonne aussi en 1993. Très rock, très classe.

Des hauts, des bas et des grosses guitares. Mais l'album le plus populaire de Stéphane Escher et celui qui l'a fait entrer définitivement dans nos cœurs, nos oreilles et nos playlists, c'est Engelberg en 1991, il y a 35 ans. Oui, tout à l'heure, quand je vous ai fait l'année 91 en musique, j'avais omis volontairement vous parler de Stéphane Escher pour se le garder pour maintenant. Déjeuner en paix.

0: la puissance de cette chanson qui marche même à l'heure du dîner. Stéphane Echer, Déjeuner en paix, et sa tournée passera par quelques festivals cet été avant de partir, là pour le coup, sur les routes tout seul. Stéphane Echer au Théâtre du Rond-Point à Paris du 30 septembre au 4 octobre et puis ensuite partout en France jusqu'à la fin du mois de novembre. Ne le ratez pas.
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0: Attention, attention, il y a de la pression sur les épaules de Ève, qui est la dernière auditrice de la dernière émission de la saison. Ève vient fermer la boutique. Salut Ève.
2: Bonsoir Émilie.
0: Comment ça va?
2: Ça va, je n'ai pas du tout la pression, je ne m'en fais pas, je suis heureuse.
0: Oh, mais nous, on est tellement heureux. À chaque fois que j'entends ta voix, Ève, moi déjà, ça me met en joie. Après, je me fais un peu peur. Je me dis, si jamais elle se met à la radio, je suis foutue parce qu'elle a vraiment une super voix. Ils vont me virer comme une poissonnière et ils vont prendre Ève avec sa voix de velours. T'as déjà fait de la radio, Ève, ou pas?
2: Alors, la première fois que je suis passée à la radio, c'était sur une antenne concurrente qui, à l'époque, était numéro 1 dans
0: oui,
2: mon cœur, pour une émission qui s'appelait Connexion avec Yann Kulig.
0: Oh, ah, mais dis donc, mais oui.
2: J'adorais. Donc, une fois ou deux, j'étais passée dans l'émission, et puis alors après, eh bien, c'était avec toi.
0: Oh là là, mais franchement, t'as une voix de radio, Ève.
2: Bah écoute, merci.
0: Tu te sers de ta voix dans ton travail ou pas?
2: Je suis enseignante, alors un petit peu, mais je ne chante pas. Hein. En revanche, il vaut mieux pour tout le monde.
0: D'accord, très bien. Alors, Ève, tu nous as choisi une chanson merveilleuse, un peu magique même, qui s'appelle « Don't worry, be happy » de Bobby McFerrin, grand, grand tube des années 80, mais encore aujourd'hui, ceci dit. Qu'est-ce qu'elle te procure, cette chanson? Pourquoi tu l'as choisie?
2: Ah bah tellement de calme, de paix, de sérénité. Tu as forcément un sourire scotché aux lèvres quand tu l'entends. C'est pas possible autrement. J'hésite parfois même. Tu vois, j'adorerais pouvoir pendant les examens diffuser cette chanson avant aux étudiants que je pense que vraiment ça te met dans de bonnes conditions. Allez, c'est pas si grave, ça va bien se passer. L'important c'est d'être heureux dans la vie. C'est comme un super beau message. Donc oui, j'adore vraiment, puisque ça va être l'été, les gens vont quand même peut-être être en vacances, taper Bobby McFerrin plus impro, public, gamme pentatonique, si vous arrivez à l'écrire, parce que bon voilà, il est tellement extraordinaire ce monsieur, c'est Monsieur McFerrin, vraiment.
0: Ah oui, immense artiste, hein.
2: Alors, donc, je fais beaucoup de choses a cappella, hein, Don't Worry, Be Happy, mais certains jouent du piano, de la guitare, lui, il joue du public, des âmes, il arrive à faire participer les publics, et c'est tellement beau. J'ai vraiment un regret dans ma vie, c'est de ne pas l'avoir vu en concert, et là, ça commence à être un petit peu tard. Et moi, qui ai beaucoup de mal à sortir de chez moi, parce que pour certaines choses, c'est compliqué, honnêtement, je crois que si j'avais l'occasion d'aller à un de ses concerts, je me mettrais un bon coup de pied aux fesses, et j'irais m'amuser avec lui, parce que je trouve que ça doit être un énorme moment de bonheur. Mais c'est pas grave, heureusement, il y a YouTube, enfin, il y a Internet qui permet d'avoir accès à tellement de choses. Vraiment, vraiment, allez voir Bobby McFerrin impro et vous allez prendre un énorme shot de bonheur.
0: Très bien, ça c'est de voir comme on les aime. Vous faites ça, hein, les enfants, pour lundi matin, s'il vous plaît. Et Ève, on te remercie infiniment et on va chanter, siffler et taper dans les mains. C'est un a cappella absolument sublime et qui, normalement, fait l'effet d'un médicament.
2: C'est tout à fait. Vraiment, bel été à tout le monde. Grosse, grosse bise à toi et à toutes les équipes. Et puis rendez-vous en septembre.
0: Oui, à la rentrée. Bisous.
2: Bisous.

0: worry, be happy. Ça veut dire te fais pas de bile et sois heureux. C'est tout ce que je vous souhaite pour l'été qui arrive. Je vous le disais, Décibel sera là, les essentiels, les meilleurs moments tous les soirs à 20h sur votre radio ici. Et puis à partir du 31 août, Décibel saison 5. Eh oui, qui l'eût cru. À 19h tous les soirs, on changera d'horaire, mais je vous le redirai à la rentrée. Pour le moment, je remercie l'équipe de l'émission qui était là ce soir. Il y avait Iris Guitoni, Christophe Hulens, Elodie Bianca Maria, Yanis Kalem et Franck Moillier.
1: 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Du
2: silence. Jacques Roux qui a déjà composé comme d'habitude, il en a écrit tellement qu'il y a un synthé qui se bloque sur un son. Il n'arrive pas à changer le son, mais le son le fait penser à une cornemuse. Il en parle avec Michel Sardou, ils ont cette idée d'écrire sur l'Irlande, les catholiques, les protestants et tout ce qui se passe là-bas.

0: Qui que vous soyez, d'où que vous veniez, vous avez tous dansé en serrant vos amis dans les bras
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4: Bonjour, bonjour, bon dimanche. Sous vos applaudissements, c'est Willy vient déjeuner chez vous, numéro 1066.
5: Oh là là,
4: bonjour la tribu.
6: Bonjour.
4: Alors, qui est là aujourd'hui? Nicolas Malabeuf, bonjour mon bon Nicolas.
6: Bonjour Willy, bonjour tout le monde.
4: Notre enfant de la télé est là, et Fabien Aymon, notre geek. Bonjour mon Fabinou.
6: Bonjour Willy, bonjour à tous.
4: Et bienvenue à tous, merci d'avoir choisi votre émission utile sur votre radio utile. Alors, c'est la dernière, la dernière de la saison. Si, mais restez avec nous jusqu'au bout. On vous dira tout à l'heure ce que nous allons devenir. J'aurai trois bonnes nouvelles à vous annoncer et une mauvaise.
6: Oh là, j'ai très peur.
4: On n'est pas au courant pour la mauvaise.
6: Non, okay, non, ça m'inquiète.
7: Je crois qu'on est viré.
4: La DRH n'a pas osé vous appeler.
6: Mais... Donc, c'est la première, en direct.
4: Donc restez avec nous, restez bien à l'écoute. D'ici là, mes amis, voici vos 55 minutes nécessaires où on va comprendre l'actu avec nos invités et s'amuser de la vie avec nos chroniques. Alors vite, notez bien les dossiers du jour. Dans un instant, cette canicule aura lancé un débat lunaire. Pour ou contre la clim? Alors au-delà des sensibilités des uns et des autres, une clim, est-ce que ça pollue vraiment? Est-ce qu'il ne serait pas urgent de au moins climatiser tous les endroits où il y a du public, des personnes vulnérables? Peut-être même climatiser tous les appartements de dernier étage, sous les toits? Eh bien on en parle dans une minute. Et à 12h30, le boom de la prêtrise. De plus en plus de jeunes se lancent dans le métier de prêtre. Alors pourquoi devient-on prêtre? Pourquoi en ce moment? Comment devient-on prêtre? Est-ce que lorsqu'ils sont à table, ils ont le droit de dire chaussée aux moines,
6: ben oui.
4: Amen. Voilà, et bien on en parle dans 20 minutes. Si on a le droit de dire ça, c'est bien. Et bien bien sûr, vous le savez, vous faites partie de cette tribu. Alors réagissez sur tout ce que vous entendez sur le groupe Facebook. Alors
6: le groupe officiel, alors vous pouvez vous abonner, faites péter les compteurs pour la dernière.
4: Ah oui, allez-y.
6: Pour nous retrouver, pour vous abonner, c'est gratuit. Vous tapez Youpi la vie avec Willy Rovelli. Et comme c'est la dernière émission de la saison, donnez-nous votre avis voilà, concernant l'émission, car c'est votre émission.
4: Ah, hein. Oui.
6: Et nous avons déjà pas mal de messages. Marie-Ange Vigné a écrit: merci, vous mettez de la bonne humeur chez nous tous les week-ends. C'est très gentil, merci Marie-Ange. Et Damien Sirade, alors lui a écrit: encore une belle saison. Willy le râleur radin au cœur d'or.
4: C'est vrai.
6: Fabien le bout en train super pro.
4: Ah oui,
6: pour enlever.
7: Il nous connaît mal.
6: Nicolas, le sourire, la gentillesse et la curiosité. Pour vous avoir rencontré après un spectacle de Willy, c'est pas du faux, vous jouez pas les stars.
4: Bon,
6: merci beaucoup Damien.
7: On est pas les stars.
6: On l'a payé Damien. Continuez à réagir, c'est gratuit. Le groupe Facebook Youpi la vie avec Willy Rovelli.
4: Venez nous flatter, tiens, aussi au téléphone. 0810 055 056. Non mais ici nous on est trop transparents. S'il y a des critiques à faire, allez-y, il n'y a aucun problème. On écoute tout, on prend tout. 0810 055 056. C'est votre émission, profitez, c'est la dernière. Et vous repartez aujourd'hui avec
7: moi. Eh bien elle se prépare pour l'été, elle a déjà mis ses tongs et sa crème solaire. C'est notre carte carburant. Elle vaut 100 euros et le tirage au sort, c'est en fin d'émission.
4: Merci beaucoup, on a tout dit.
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4: Allez, ouvrons notre premier dossier. Bonjour François Gémen.
8: Bonjour Willy.
4: Bienvenue ici mon cher François. Je l'adore Gémen. Vous êtes membre du GIEC. Alors déjà, pouvez-nous dire c'est quoi le GIEC?
8: C'est le groupe d'experts qui est mandaté par l'ONU pour évaluer les connaissances qu'on a du changement climatique.
4: Très bien.
8: Donc on rend de très grands rapports tous les 6 à 7 ans.
4: Très bien mon cher François. Alors cette semaine, avec la canicule, il y a eu un curieux débat qui a été lancé entre autres dans les médias. Pour ou contre la clim? Les contre disent que ça pollue, les pour disent oui, mais enfin ça peut aussi sauver des vies. Et vous alors, mon cher François, quelle est votre position là-dessus? Parce que je vous ai beaucoup entendu là ces derniers jours.
8: Alors j'ai trouvé, honnêtement Willy, ce débat un peu lunaire, comme s'il s'agissait d'en faire un sujet politique.
4: Voilà.
8: Et je pense qu'il faut revenir à un peu de pragmatisme et remettre un peu les pendules à l'heure.
4: Merci François. Alors allez-y.
8: Premier point, est-ce que ça pollue?
4: Ouais.
8: Alors, un petit peu, mais je pense qu'il faut remettre les choses en perspective. D'abord parce que l'électricité que la clim va consommer, c'est une électricité décarbonée en France. C'est pas le cas dans les autres pays, évidemment, mais en France, on a la chance d'avoir cette électricité décarbonée. Et donc, les impacts en termes de rejet de gaz à effet de serre sont très limités pour l'électricité. L'autre sujet, c'est les gaz réfrigérants qui sont utilisés dans les climatiseurs. Mmh. Ça, ce sont des gaz qui sont très nocifs pour le climat, mais la bonne nouvelle, c'est que la technologie a beaucoup progressé, que la réglementation a aussi interdit les gaz les plus polluants, et en fait, les gaz réfrigérants que vous avez dans les climatiseurs aujourd'hui, c'est à peu près les mêmes que ceux que vous avez dans
4: les frigos. Voilà, c'est les mêmes. Voilà.
8: Et on n'interdit pas aux gens d'avoir des frigos, évidemment.
4: Non, non.
8: Le troisième sujet, c'est les rejets de chaleur dans la rue. Ça, c'est important de dire que ça n'affecte pas le climat mondial, ça n'affecte pas l'atmosphère, c'est un phénomène très local dans la rue. Alors, c'est vrai que c'est que dans des zones très denses, comme à Paris, ça peut faire monter la température dans la rue d'environ 2 degrés. Mais là encore, pour relativiser, ça réchauffe moins la rue que les voitures. Mmh. Or, personne n'interdit la circulation automobile pendant les canicules. Mmh. Donc, on ne peut pas dire que la clim n'a pas du tout d'impact sur l'environnement. Il y a quand même un léger impact, mais je pense quand même que les bénéfices en termes de santé publique sont plus importants. Ça permet de sauver des vies. Il y a malheureusement des gens qui sont morts dans leur appartement parce que ces appartements étaient juste trop chauds. Je pense qu'il faut considérer aussi, aussi l'enjeu de la santé publique. Le but de la lutte contre le changement climatique, Willy, c'est quand même de sauver des vies.
4: Bah, oui.
8: Donc si vous sacrifiez des vies humaines en pensant protéger le climat, c'est que vraiment vous n'avez pas compris grand-chose à l'affaire.
4: Voilà, vous dites que ça peut avoir une conséquence sur la planète, mais ça en vaut la chandelle quelque part, quoi. Voilà,
8: C'est ça. Je pense que le gain en termes de santé publique est supérieur à l'impact sur le climat, qui quand même, il faut le dire, très limité. Ouais. Cela étant dit, il y a quand même deux limites à la crise. La première, c'est que ça résout pas le problème du changement climatique.
4: Non.
8: Évidemment, ça joue pas sur les émissions. Et donc, on peut pas se contenter de faire de la clim sans baisser aussi nos émissions. La bonne nouvelle, c'est que si vous installez une clim réversible, par exemple une pompe à chaleur, vous pouvez réduire les émissions liées au chauffage de votre logement. Et donc, ça vous permet à la fois de baisser vos émissions et de baisser votre facture. Mmh. Donc, si vous avez la possibilité de faire cet investissement, mon conseil, c'est de le faire.
4: C'est un membre du GIEC qui vous le dit. C'est pas un vendeur de pompe à chaleur qui vous le dit. Donc, on précise bien, mon cher François. Allez-y,
8: L'autre enjeu, c'est l'enjeu social, évidemment. Ça reste une solution individuel, on sait que ça peut coûter cher, et donc tout le monde n'est pas égal ni face aux canicules, ni face à la possibilité d'installer la climatisation, et donc c'est une solution individuelle qui peut pas remplacer les solutions collectives, végétaliser les villes, faire évoluer l'urbanisme, etc. Tout ça, c'est également très important. Donc la clim, c'est pas l'alpha et l'oméga, mais ça fait partie des solutions.
4: Voilà, quand vous appelez un grand plan d'investissement pour le climat, vous entendez quoi par ça, mon cher François, du coup?
8: Alors, j'entends la climatisation dans tous les bâtiments publics. J'entends la végétalisation des villes. J'entends la rénovation des logements privés. J'entends une évolution des normes d'urbanisme et d'architecture qui parfois empêchent des rénovations, empêchent de mettre la climatisation. J'entends aussi qu'on réfléchisse ensemble sur les horaires de travail, sur les rythmes scolaires. En fait, le problème, c'est que on a conçu toute la vie en France pour un climat tempéré. Or, le climat de la France, il est en train de changer. On le voit bien, il va falloir s'adapter à un climat plus méditerranéen. Et donc, il va falloir aussi s'inspirer des pays méditerranéens.
4: Parce que
8: c'est pas la fin du monde. Ouais. Il faut juste apprendre à vivre autrement.
4: Parce que cette chaleur-là, c'est qu'on a eu là ces derniers jours, c'est quoi? C'est juste un apéritif? C'est l'apéricube de la météo future?
8: Oui.
4: Oui, voilà.
8: On peut dire ça comme ça.
6: Voilà.
8: Ce qui est certain, c'est que oui, malheureusement, ça va se reproduire et ça va s'amplifier dans le futur. Bon. Et donc, si on veut pas en souffrir, comme on a souffert la semaine qui vient de s'écouler, il va falloir adapter beaucoup de choses, en particulier le bâti. On a conçu tous nos bâtiments, toutes nos villes pour qu'elles résistent au froid. Maintenant, il va falloir les transformer pour qu'elles résistent aussi au chaud.
4: Merci beaucoup. Voilà, parce que c'était très clair, comme d'habitude avec François. Je l'aime, François Gemène. Merci beaucoup d'être passé nous voir, membre du GIEC, co-directeur de l'Observatoire Défense et Climat. En France, 25% des logements sont climatisés, contre 60% en Italie, 73% en Sicile, 40% en Espagne, 60% en Grèce. Voilà, si vous vouliez briller ce midi, vous mangez, tu sors ça, les gens disent, alors là, qu'est-ce qu'il sait?
6: Qu'est-ce qu'il est intelligent.
4: On parle de quoi avec toi dans un instant, mon bon Fabien?
6: L'actu web de la semaine, j'ai encore trouvé des idées pour vous rafraîchir, notamment une astuce avec des petits pois congelés.
4: Des petits pois congelés, très très bien. En attendant, est-ce qu'on n'irait pas là sur...
1: Et du Mitchell.
5: J'écoute

0: et dimmi ciao.
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0: Il est midi 16, mes amis, nous sommes en direct. Merci d'être avec nous, merci de votre fidélité. Regardez, il est là, Fabien Aymon, notre geek. Alors, mon Fabinou.
3: Toute l'actu web de la semaine, et avec encore et toujours cette canicule. Et un petit garçon a bien fait rire les internautes il y a quelques jours, parce qu'en fait, il n'arrive pas à prononcer le mot canicule.
4: Il fait trop chaud, c'est la manipule. On est la manipule, c'est comment?
5: C'est quoi la manipule?
4: La manipule, quand il fait chaud.
3: C'est mignon, manipule, c'est mignon. Canicule, c'est manipule, c'est presque la même chose. Passons à l'astuce du jour. Une jeune internaute a une idée originale pour rafraîchir son appartement cette semaine. Elle a accroché une bouteille en plastique à son ventilo et écoutez ce qu'elle a mis à l'intérieur.
6: On a trouvé une solution de malade pour rafraîchir la pièce. Tac. Donc c'est une bouteille qui a des trous avec une charlotte, je crois, et il y a des petits pois congelés dedans. Ça rafraîchit à mort.
3: Ouais, en fait, elle a rempli de petits pois congelés sa bouteille. Elle l'a accroché directement au ventilo et du coup, ça diffuse. Ça fait comme une petite clim. Okay. Voilà, comme une petite clim. Sinon, autre astuce pour trouver de la fraîcheur, reprendre contact avec d'anciens potes. Oui, d'anciens potes propriétaires de piscine.
7: Ah oui. Oui, oui.
3: C'est ce qui a fait l'internaute Pierre-Antoine.
8: Allô, Jérémy. Je sais pas si tu te rappelles de moi. On était ensemble en quatrième primaire. On avait fêté ton anniversaire dans la maison de tes parents, là où il y a une piscine. Ah, t'as déménagé. Pas trop bien que t'aies déménagé. T'as pas de piscine. Bah, où t'as déménagé.
3: Voilà l'astuce du jour. Trouvez-vous des amis qui ont une piscine dans leur jardin. Autre astuce, plus accessible. J'ai trouvé une application trop bien. Son nom, c'est Fraîchou. Fraîchou, appli créé par Axel Abri, un Rennais. Le principe de Fraîchou, c'est simple. L'appli, en fait, calcule les itinéraires piétons les plus ombragés grâce aux parcs et aux arbres qui se trouvent sur votre chemin. C'est pas bête, quand même. Le fonctionnement est tout simple. En gros, c'est un GPS pour piétons, tout simplement. Il suffit d'entrer un départ, une arrivée et le tour est joué. Fraîchou propose jusqu'à 3 itinéraires allant du plus court au plus frais. Appli pratique pour ceux qui se déplacent donc à pied ou même à vélo. Le nom Fraîchou, et c'est français, monsieur.
0: Bravo.
3: Toujours dans l'actu web, alors là on change de sujet. Un Australien a battu un record cette semaine, un peu spécial. Celui du cri humain le plus fort du monde. Cet homme est capable d'hurler à plus de 122 décibels. C'est un niveau sonore équivalent à une tronçonneuse, au décollage d'un avion ou encore d'une sirène d'ambulance.
0: C'est toujours moins que Mama Rovelli.
3: Ah,
0: c'est rien tout ça.
3: Petit joueur, après avoir écouté l'homme le plus bruyant du monde, écoutons une voix beaucoup plus agréable.
9: Hier encore, j'aurais 20 ans, je gaspillais le temps en croyant l'arrêter. 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
0: Ah, c'était pas mal.
3: La personne que vous entendez, en fait, c'est un supporter de l'équipe du Maroc. Le gars, en fait, s'est filmé dans la rue avec le maillot marocain en train de chanter. Il était tout seul, du Charles Aznavour. La vidéo est devenue virale en quelques heures. Elle a été vue des millions de fois. Comme quoi, certains supporters sont vraiment formidable.
0: Toi aussi, mon Fabinho, tu as formidable. Comment?
7: Formidable.
0: Toujours sympa. Jaloux, toujours, hein.
3: Ils
0: sont jaloux, les deux, là. Mais ils ont presque
7: c'est
0: le même âge.
7: Il y a 10 ans d'écart quand même. Hein.
0: Oui, alors.
3: Mais hein, tu fais mon âge et moi je fais ton âge.
0: Tu es plus vieux que Fabien.
7: Je m'inquiète. Hein.
0: C'est très étonnant.
7: Non, je suis resté.
0: Tu es resté jeune.
7: Dans la force de l'âge.
0: Merci, mon bon Fabien. Tu as été excellent tout au long de cette année. Bon, c'est vrai.
3: C'est
0: hein.
3: Grâce à vous. Vous me portez.
0: Mais non,
3: vous me portez.
0: Ben, voilà, moi je suis bien entouré avec vous. Je le reconnais. Donc merci beaucoup, mon Fabien.
3: Ah,
0: reste avec moi jusqu'à la fin de l'émission parce que tu n'es pas au courant de ton avenir.
3: Oui, c'est vrai. Parce que là,
7: en fait, c'était la dernière tout court.
0: Voilà. Donc. À ta place, je resterai jusqu'à.
3: Bah non, mais je reste.
0: Comme
3: je suis payé de toute façon.
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0: Ça va, mon Franck?
10: Et ça va très bien, Willy. Ça me fait plaisir de vous retrouver.
0: Bah, c'est un plaisir partagé, mon Franck. Tu nous appelles d'où?
10: Alors, j'appelle Damien dans le Hauts-de-France.
0: Ah, Damien, très bien. Ah, bah, on va pas. Ah,
3: non. Oui, à Lille.
0: Ah, on va à Lille. Ah, bah, oui. Amiens, c'est pas Lille. Alors.
3: Non.
0: Oublie ce que je viens de dire. Oublie ce que je viens de dire, Franck. Franck, tu voulais réagir sur les clims, je crois, c'est ça?
10: Ben oui, je pense que. Moi, je suis contre la climatisation, déjà.
0: Pourquoi?
10: Je pense qu'il faut. Ben, il faut revenir à une climatisation naturelle. La climatisation mécanisée, elle va contribuer au réchauffement climatique. Imaginez, vous essayez d'éteindre un feu avec de l'essence, ça n'a pas de bon sens.
0: Oui, alors oui.
10: Pour faire machine arrière,
0: oui.
10: On a arraché du végétal pendant des années, il faut planter, végétaliser, il faut arrêter de mettre du béton partout, il faut réfléchir avec nos polytechniciens, nos ingénieurs et nos politiques à des solutions pérennes, qui sont peu coûteuses. Après, la climatisation dans les établissements...
0: Là où il y a du public, des hôpitaux, tout ça. Voilà.
10: Ça, c'est une évidence. Ça, c'est une évidence. Il faut protéger nos anciens, on va dire. Donc là, il y a une priorité, bien sûr. Mais pour ce qui est de la fraîcheur à la maison, on va dire, entre guillemets, je pense qu'on peut faire d'autres efforts et éviter justement de mettre des clims partout et puis d'aggraver le problème finalement.
0: Ouais, alors là où je suis d'accord avec toi sur la végétalisation, c'est que le problème, le temps qu'un arbre pousse, faut quand même plusieurs années, tu vois, donc c'est un petit peu compliqué. Et après, par exemple, là, tu dis à la maison, on peut se débrouiller. Tu sais que, pardon, parce que nous, on habite Paris, mais c'est partout pareil en France, hein, tu vois, tous les gens... qui habite au dernier étage sous les toits. Là, je peux te dire que là, c'était très compliqué. Donc, tu as raison, c'est vrai. Mais c'est ce que vient de nous dire notre invité, François Gémen. Hein, tu veux, le membre du GIEC a dit exactement comme toi. Il a dit la clim, c'est pas la solution, mais c'est peut-être l'une des solutions. Et je pense qu'effectivement, s'il y avait un grand plan qui était lancé là-dessus, je suis sûr que nos ingénieurs qui sont formidables et qui ont du talent, je suis sûr qu'ils vont trouver peut-être des clims moins polluantes, tu vois. Voilà, mais peut-être qu'il faut qu'on arrête de diaboliser ça. Mais après, c'est mon avis. Et Franck, c'était le tien, donc c'est bien.
3: On le respecte.
0: Tu vois, on a chacun notre avis, mon Francky. Oui, toi, tu t'es refroidi comment, là, ces jours-ci ?
10: Il y a des petites solutions basiques, genre peindre un bâtiment en blanc, etc. Voilà. Bah, ça, c'est pas une fortune, et puis c'est efficace.
0: Je suis d'accord. Je suis d'accord avec toi. Ben voilà. Ben peut-être qu'effectivement, il faut qu'on réfléchisse à tout ça. Mais hier, on en a parlé dans l'émission. On n'est pas prêts, mes amis.
3: Mais non,
0: il faut qu'on arrête. On est bon dans l'urgence. Mais on n'est pas bon dans l'anticipation. Donc voilà, maintenant il faut anticiper.
3: Oui, voilà.
0: Mon Franck, merci beaucoup d'être passé nous voir. On t'embrasse très fort et tu repars évidemment.
7: Franck, tu seras peut-être notre dernier gagnant de la saison.
3: On part avec une clim
7: pour les 100 euros de carburant.
0: Voilà,
3: il t'offre une clim, bien sûr.
0: Une énorme clim, bien grosse. Merci mon Franck. Allez, dans un instant, on va vous présenter un invité pas banal parce qu'on aime vous présenter des invités
5: pas banaux.
0: Mais d'abord, on va écouter assez ma chanteuse préférée. C'est Mylène Farmer, bien sûr. Avec C'est à qui le tour ?
3: C'est à elle.
0: C'est Mylène Farmer avec C'est à qui le tour ? Ben, c'est à elle.
3: C'est à elle.
0: C'est à qui le tour ? C'est Mylène Farmer. C'est à elle.

0: retour de Mylène Farmer, la nouveauté. En fait, elle dénonce, elle dit qu'on est coinceaux, tu vois, qu'on revient un petit peu en arrière, qu'on a moins de liberté. Est-ce qu'on a moins de liberté alors?
1: Vous avez deux heures.
0: Fabien, est-ce qu'on a...
2: Oui.
0: Merci. Nicolas.
3: Ici, franchement, on peut tout dire.
0: Oh, c'est vrai. Oh, bah, pas tout.
3: Ah, oh, bah, quand même.
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0: Allez, comme promis, place à la personne pas banale du dimanche. Bonjour Sébastien Siemeniac.
6: Bonjour.
0: Bienvenue ici mon cher Sébastien. Alors vous êtes bouché dans le 95 à Sagy. Il y a quelques jours, vous avez fait le buzz, comme on dit sur les réseaux sociaux, après y avoir publié, j'allais dire, un cri d'alerte. Votre métier de plus en plus difficile et vous vouliez que ça sache. Vous voulez que ça sache parce que vous voulez ouvrir, on va dire, les yeux de vos clients et des autres en toute transparence sur les difficultés de votre métier, c'est ça mon cher Sébastien?
6: Oui, même sur les difficultés de l'artisanat en France, parce qu'on n'est déjà plus beaucoup à ouvrir des commerces, on est des artisans, des vrais artisans, donc voilà. C'est une généralité.
0: Voilà, en fait, dans votre lettre, voilà, vous décrivez votre épuisement physique et mental. Alors déjà, physique, pourquoi un épuisement physique? Pourquoi? On imagine pourquoi, mais allez-y, expliquez-nous, c'est quoi votre quotidien?
6: Pour les quotidiens, c'est autant un boucher, un boulanger ou tous les métiers, que ce soit plombier, on est quand même sur des charges de travail. On est dans le froid, dans la chaleur, à l'extérieur, on travaille sur des charges lourdes, sur des heures pas possibles. C'est la charge physique, elle est là, en fin de compte, c'est tout ça. Et puis, bien sûr, la charge mentale qui pèse aussi sur nous.
0: C'est debout 3 heures du matin, par exemple, en ce qui vous concerne, des carcasses de 400 kilos, parfois, que vous portez à bout de bras. Et vous ne vous versez toujours pas de salaire, Sébastien?
6: Il y a des mois où, non, malheureusement, on ne peut pas, quoi.
0: C'est ça, voilà, c'est ça l'artisanat, hein, c'est ça. C'est, tu bosses toute la journée et puis tu te ramènes rien. Et puis, vous vouliez aussi évoquer la baisse du pouvoir d'achat, c'est-à-dire des gens qui viennent plus chez vous ou moins chez vous parce qu'eux n'ont pas d'argent, c'est ça?
6: C'est du moins une réaction sur les grands groupes, en fait, qui écrasent un peu le marché, hein. C'est... Quand on achète toutes nos bêtes en France, tout part à l'étranger, et qu'aujourd'hui les éleveurs sont en train de tirer la langue parce qu'on achète des bovins qui sont élevés en plusieurs mois, seulement quelques centimes, nous, en tant qu'artisans, en fait, on est obligé d'être dans l'excellence, donc on est obligé de répercuter nos coûts. Sauf que vu que le pouvoir d'achat baisse en France et que les salaires n'augmentent pas, c'est un cercle vicieux.
0: Voilà. Du coup, bah, y en a beaucoup qui vont acheter la viande au supermarché.
2: Dans les grandes surfaces.
0: Qui est forcément moins cher, et voilà, mais bon. Et vous parliez aussi d'épuisement mental, parce qu'il y a encore des clichés qui circulent sur votre métier, mon cher Sébastien.
6: Sur les artisans, de manière générale, hein, c'est pas que mon métier, mais c'est vrai que c'est pour beaucoup, on se rend pas compte en fait du travail qu'il y a pour juste sortir un beefsteak ou une saucisse, ou ça peut être beaucoup de choses, hein, même un boulanger pour sortir une baguette. On se rend pas compte des heures, l'épuisement que ça peut apporter de justement soulever ses carcasses, aller détailler chaque pièce de viande pour apporter ce goût et proposer des bons morceaux en fait à nos clients, hein, tout simplement. On a plus cette image là, c'est plus facile d'aller chercher une barquette où on a même plus le nom du morceau dessus.
0: Votre lettre a eu un grand écho, mon cher Sébastien. Ça a changé des choses? Vous avez vu, je sais pas, des gens sont venus vous en parler? Comment ça se passe depuis?
6: Ça a eu son effet. On a beaucoup de gens qui ont changé un peu leur manière de consommer. En fait, en se rendant compte que c'est pas forcément moins cher ailleurs et que souvent la quantité ça rime pas avec la qualité. Que à l'image de quelques euros au kilo, en fait, ça fait quelques centimes de différence sur le ticket final, mais que derrière on s'y retrouve parce qu'on a un filet de poulet qui va pas réduire en cuisson, on va avoir une pièce de viande qui va être plus tendre, plus goûtue, et surtout un contact humain avec son commerçant, hein, tout simplement.
0: Ouais. C'est que moi j'habite dans Paris, il y a plus de boucher dans Paris. J'en trouve de moins en moins. Voilà, c'est dingue, hein, c'est un métier qui... Là, vous êtes dans un village, hein, donc c'est aussi une manière pour vous de défendre les commerces de proximité, petit commerçant.
6: Oui, et puis dans les petits villages, on n'a plus grand-chose, hein, on fait fermer nos écoles. Aujourd'hui, dans les milieux ruraux, on n'a même plus de médecins, donc on n'a déjà pas beaucoup de commerces, il faut essayer de les garder.
0: Voilà, faut essayer de les garder. Merci mon cher Sébastien. Voilà, on voulait vous faire un petit coucou et par votre intermédiaire saluer effectivement tous les artisans de France, parce qu'ici on les soutient, on vous aime beaucoup et voilà, dès qu'on peut parler de vous, on le fait tout le temps. Donc Sébastien Simagnac, boucher à Sagy dans le 95, qui a donc publié une lettre ouverte sur Facebook sur les difficultés du métier. Il faut sauver les artisans, quels qu'ils soient. Hein. Sébastien est boucher, mais il parlait aussi des autres. Merci infiniment Sébastien. Passez un bon dimanche.
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2: Allez, partons gaiement vers la deuxième demi-heure de votre talk show du dimanche. Alors ici, c'est comme la messe du dimanche,
3: mais en pas pareil.
2: Sinon, c'est la même chose. Dans un instant, on va parler du boom de la prêtrise. Être prêtre, c'est tendance, mes amis. Et votre tribu est là, notre enfant de la télé, Nicolas Malabeuf. Tu rêvais de faire quoi quand tu étais petit, bon Nicolas?
4: Moi, c'était de la télé ou de la radio. Donc j'ai réalisé mon rêve.
2: Bravo,
4: grâce à vous,
2: Nico. Ben non, grâce à toi, c'est ton talent. Et notre spécialiste web, Fabien Hémot, tu rêvais de quoi quand tu étais petit, mon Fabinou?
5: De monter sur scène.
2: Et alors?
5: Il l'a
2: et
5: fait.
6: Alors, bah, je vous regarde moi sur scène.
2: C'est pas mal.
6: Donc c'est
2: tu
6: pas
2: me
6: mal.
2: Regarde monter sur scène.
5: Dans l'ombre.
6: Dans l'ombre. Voilà. Je vous éclaire.
2: Bravo. C'est très bien. Je suis ravie de réaliser tes rêves.
5: Et vous, votre rêve, c'était quoi?
2: Ça. Moi, c'est la télé, la radio, la scène.
5: Bravo.
2: Et j'ai une passion, mais plus pour la radio. C'est un truc de malade. J'aime tellement ce média et être ici avec vous, ça m'honore vraiment. Vous voulez parler de quoi sur le groupe Facebook? De ce que vous voulez?
6: Alors oui, comme
2: vous,
6: c'est la dernière.
2: Alors, oui.
6: Vous pouvez vous abonner à l'effet de péter les scores. Le groupe Facebook s'appelle Youpi la vie avec Willy Rovelli, c'est complètement gratuit. Nous avons beaucoup de messages. Marina dit j'espère vous retrouver à la rentrée, bien suspense. Willy va tout nous dire tout à l'heure. On a un message. Isabelle fidèle depuis la toute première émission. Voilà, on est obligé de la citer.
2: Merci. Isabelle,
6: merci beaucoup pour ce long message. Donc continuez à réagir, c'est complètement gratuit. Le nom du groupe Facebook, c'est Youpi la vie avec Willy Rovelli.
2: Voilà, et appelez-nous, hein, c'est la dernière, 0810 055 056. Appelez-nous, on va prendre encore deux auditeurs d'ici là. Non, un auditeur et après il y a le tirage. Voilà. Il y a le tirage vers
6: 2h55. Dernière carte de la saison qui tombe chez vous.
2: Allez, appelez-nous, ce que vous voulez. On vous aime. Voilà, c'est moi très bien. 0810 055 056. Mais d'abord, si vous n'avez pas suivi l'actu, pas de panique. L'actu vous suit, il est temps pour moi de mettre
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2: Et on commence avec un point Patrick Bruel. Alors regarde. Regarde ma bite. Cette semaine, une masseuse a témoigné sur TF1. Elle aurait été victime du chanteur qui lui aurait dit « J'aimerais que tu mettes vraiment ton coude dans l'arrêt de mes fesses.
5: » Bon.
2: Et encore, ça c'est rien. Hein. Connaissant le bonhomme, il aurait pu lui demander directement de lui masser sa grosse paire de coudes. Patrick Bruel, c'est le seul gars qui en garde à vue a retiré sa ceinture, ses lacets et son slip alors qu'on lui a pas demandé. Canicule, encore quelques départements dans l'est du pays en vigilance rouge. Courage. Jean Lassalle, lui, il a pas besoin de canicule hein, pour qu'il passe en vigilance rouge. Hein. Lui, ça commence à 12,5 degrés. Vigilance orange à Bordeaux. On rappelle que le visage de Bernard Montiel est en vigilance orange depuis 60 ans. Sortie polémique de Monique Barbu, notre ministre de la Transition écologique. J'en mets la clim partout. Vous croyez que ça va éviter un feu de forêt? Bon bah Barbu, on savait pas qui c'était, mais quand elle parle, ça pique. Aux États-Unis, une femme qui dînait tranquillement au bord d'un lac meurt frappée au cou par un parasol emporté par le vent. Et il a failli arriver la même chose à Mimi Mati, mais par le parasol à cocktail de son daiquiri. Daiquiri Kiki, même du coup. L'animateur Jean-Pierre Foucault, définitivement condamné, payé plus de 450 000 euros au fisc. Il va devoir participer à Qui veut gagner des millions. Au Brésil, l'emblématique chef Raoni se remet doucement d'une intervention chirurgicale pour une occlusion intestinale. Et oui, dans la ville, il y a ceux qui sont nés avec une cuillère en argent dans la bouche. Et il y a le chef Raoni, qui est né avec un cendrier en terre cuite dans la bouche. Télévision, cette semaine, c'est Cynthia qui a remporté la finale de Koh-Lanta sur TF1. Et vu les audiences, tout le monde s'en fout. Télévision encore, hier soir, c'est le chanteur Billy Crawford qui a remporté la finale de Masked Singer sur TF1. Et vu les audiences, tout le monde s'en fout. Patrick Bruel, lui, a un nouveau surnom, Masked Singer. Voilà, c'était lui dans le costume de Zizi, d'après les enquêteurs. Parce qu'il bouge de moins en moins, de plus en plus de jeunes ont des maladies de vieux, comme le diabète de type 2. En fait, si les enfants ont de plus en plus de maladies de vieux, c'est pour tromper les pédophiles. Les jeunes avec des maladies de vieux manqueraient plus qu'ils soient de droite, ces petits cons. Enfin, la question du jour. Est-ce qu'on peut dire, du coup, que ces enfants avec des maladies de vieux ont maintenant deux cartes essentielles, la carte Pokémon et la carte vitale?
3: Ouh.
2: Et ben, vous avez 2 heures. Voilà, heureusement, dans 186 jours, c'est fini 2026.
5: Bravo.
2: Voilà, mes amis, écoutez, un bon petit repas. Dis donc, les jeunes, bougez-vous. Hein. Qu'est-ce que c'est que ces histoires-là? Tu te rends compte des jeunes qui ont du diabète de type 2? Bougez-vous, bordel, bougez-vous. Alors, écoutez, ça va pas. Bah, restez, on a le truc. Quand je vais vous dire à vous, vous allez me faire un padababababa et ça ira beaucoup mieux. Regarde, ça va pas bien.
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2: 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Padababababa. On est la seule radio au monde. Et la seule radio au monde où tu fais padababababa et ça va beaucoup mieux. Voici Michel Berger avec celui qui chante.
6: C'est Michel Berger.
2: Celui qui chante.

0: Mes amis, c'est la première fois de la saison qu'on a passé un disque en entier.
1: Bravo,
2: bravo, bravo.
1: Il était temps.
0: Ouais, il était temps, voilà, pour la dernière. Ouais. Je suis tellement fière de moi.
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0: Oui, hey, ça y est,
4: c'est un miracle.
0: J'apprends le métier. C'est un miracle, effectivement. Bah, restons dans les miracles, mon cher Nicolas. Ouvrons notre nouveau dossier. Bonjour Damien et Etemanzadeh.
5: Bonjour Willy.
0: Bienvenue.
5: Bonjour à toute l'équipe. Bonjour.
0: Bienvenue ici. Alors, je vais donc vous dire mon père, puisque vous êtes responsable des vocations du diocèse d'Aix et d'Arles. Alors, j'ai lu une petite interview là que vous avez donnée il y a quelques jours à nos confrères de la presse quotidienne régionale, où vous dites,
5: oui,
0: on assiste à quelque chose qu'on n'a pas vu venir. Il y a un afflux, ouais, de candidats pour rentrer au séminaire. Mmh. Et donc, votre secteur, oui, n'est pas en crise, alors, mon père, parce que j'arrêtais pas d'entendre dire qu'il y avait de moins en moins de vocations. Alors, expliquez-nous, Damien. Mon père, pardon, oh là là.
5: Oui, oh, ça va, Damien, ça va très bien.
0: Alors, Damien, mon père.
5: En fait, c'est difficile de répondre à cette question. Pour l'instant, c'est quelque chose qu'on constate.
0: Ouais.
5: C'est tout frais, ça fait 2 ans à peu près qu'on a effectivement un afflux, mmh, qui semble correspondre à l'augmentation aussi du nombre de baptêmes d'adultes.
0: C'est vrai.
5: Alors, c'est pas tout à fait concomitant, parce que ça fait maintenant plusieurs années que les baptêmes d'adultes sont en augmentation. Et là, ça fait, on va dire, 2 ans, hein, qu'on constate que dans les séminaires, il y a plus de monde qui vient frapper à la porte.
0: Et pourquoi ce sursaut?
5: Pour l'instant, on en est là.
0: Ouais.
5: Donc,
0: pourquoi ce sursaut, à votre avis, mon père? Qu'est-ce qui se passe?
5: Alors, il y a sûrement plusieurs facteurs. Il y en a un, à mon avis, qui est lié au besoin de sens déjà, ouais, et puis une sorte de générosité naturelle aussi, hein, qui est là dans le cœur de l'homme. Et ces candidats voient dans la prêtrise, hein, la possibilité justement de déployer cette générosité qu'ils portent en eux. Quand on leur pose la question, bah, c'est souvent ce qu'ils ont comme réponse. Hein. Mais il peut y avoir d'autres facteurs aussi qui restent encore à déterminer, ouais, hein, à ce jour.
0: Voilà. Ouais. Vous pensez que ça peut être lié, je sais pas, par exemple, à plein de choses qui s'est passé dans l'actu, mmh, par exemple, ces dernières années, peut-être le Covid même. Oui, je sais qu'il y a des gens qui ont été extrêmement marqués.
5: Effectivement, donc là, quand on discute avec, c'est un petit pourcentage, mmh, mais c'est quand même bien réel et présent, hein, quand on discute avec ceux qui viennent frapper à la porte, il y en a quand même quelques-uns qui disent, j'étais étudiant,
0: voilà,
5: je me suis retrouvé tout seul, vraiment isolé, et ça a été l'occasion pour moi de faire un peu le point dans ma vie,
0: ouais,
5: ce que je ne faisais pas forcément jusque-là. Évidemment, on pouvait plus aller ni en boîte, ni dans les, mmh, bars ou tout ça, donc ils se sont retrouvés beaucoup seuls avec eux-mêmes. Et beaucoup se sont ouverts, étrangement, hein, par la même occasion, ouais, à la transcendance qui était là en eux. Et ça a coïncidé avec un nombre de conversions assez considérable, en fait, pendant cette période-là.
0: Ouais.
5: Et donc, qui dit conversion aussi, dit mise en route. Et qui dit mise en route, dit pour certains d'entre eux, on va essayer de transformer l'essai, et pourquoi pas devenir prêtre, en fait.
0: Ouais,
5: voilà.
0: Ouais. Alors, du coup, mon père, comment ça se passe alors pour devenir prêtre? Là, voilà, en deux, trois mots, c'est quoi les grandes étapes? Ça prend combien de temps? Si moi, je viens vous voir tout à l'heure, je viens vous voir, ça passe, je serai père dans combien de temps, mon père?
5: Alors, déjà, je vous accueille très volontiers, première chose. Et deuxième chose, en fait, il faut compter au minimum 7 ans. Donc,
0: ce
5: sont des études qui sont longues, hein.
0: Ouais.
5: Je dis au minimum parce que il peut y avoir ce qu'on appelle un intercycle, hein, au milieu, à peu près, de la formation, qui est plus sur le terrain. Et il peut y avoir après des études complémentaires dans l'optique où on demanderait à tel ou tel de se former pour enseigner ensuite.
0: D'accord.
5: Voilà, donc c'est 7 ans minimum, avec des cours très très variés.
2: C'est quoi les cours, ouais?
5: Donc il y a de la philo, évidemment, il y a de la théologie, il y a de l'exégèse, hein, qui est l'étude biblique, à la fois critique et spirituelle. Donc il y a ces deux dimensions-là, des cours de spiritualité, des cours de langue également,
0: ouais,
5: aussi, latin, grec, hébreu.
0: Voilà.
5: Puis des cours, on peut dire d'humanité aussi,
0: ouais,
5: plus large, hein, des cours d'histoire, des cours d'histoire de l'art également, de littérature. Étant donné que le prêtre est appelé à être un homme de culture,
0: c'est ça.
5: Voilà, on essaie de ratisser un peu large et de proposer la formation au moins intellectuelle la plus riche et diversifiée possible.
0: Vous dites aussi que la première année, il y a parfois chez certains toute une éducation à refaire ou à faire, une éducation de savoir-vivre,
5: oui, c'était plus en aparté avec le journaliste.
0: Ouais,
5: je m'attendais,
0: ouais,
5: pas à ce que
0: il a tout dit.
5: Ceux qui ont lu ça après, ouais, ils n'ont pas dû être très très à l'aise.
0: Non, mais c'est intéressant.
5: Mais, Oui, en fait, c'est vrai que c'est intéressant. Hein. Plus, au-delà de ça, en fait, moi, ce qui me marque, et je crois que c'est vraiment un reflet aussi de notre société actuelle et des difficultés qu'a notre jeunesse actuelle, c'est la difficulté à se concentrer et à être attentif. Là, pour le coup, moi, ça fait maintenant 9 ans, c'est la 9e année que je suis, je m'occupe de la première année de séminaire en particulier, et puis des vocations aussi. Donc, et en fait, je pense pas que ce soit une vue de l'esprit, passez-moi l'expression, hein, que de dire que la capacité à l'attention et à la concentration est en baisse. Ça se retraduit. Ça se retraduit après dans la vie de tous les jours. C'est et vrai, donc voilà, il faut reprendre un peu des éléments de base de la vie en communauté.
0: Et mon père, le célibat, c'est quelque chose dont on vous parle souvent quand les jeunes viennent vous voir là, qui démarre ce cycle, j'allais dire, pour être
5: alors,
0: prêtre.
5: C'est pas toujours ce qui est abordé au début. En fait, au début, c'est une forme de, je vous disais, un peu de générosité très large, parfois un petit peu naïve aussi. Et en fait, les questions, elles peuvent venir un peu plus tard. Alors déjà, elles sont présentes parce que nous, on les provoque hein, dans la formation. On a des cours de psychologie, on a des intervenances spécifiques sur ce sujet pour aider justement les jeunes à intégrer pleinement et, je dirais, librement et joyeusement cette dimension dans leur future vie de prêtre. Mais au début, c'est pas forcément la question qui se pose. Voilà, pour répondre à votre question.
0: Bon, et pour terminer, mon père, là, vraiment en un mot, mais forcément, c'est... D'abord, qu'est-ce que vous dites ? C'est un métier d'être prêtre ? Vous dites métier ?
5: Alors, c'est une vocation.
0: Une vocation.
5: Vous avez raison de dire que c'est aussi un métier, parce qu'il y a une dimension professionnelle.
0: Voilà.
5: Déjà, la longueur des études en atteste, mais sur le terrain aussi, il s'agit d'être tout à fait professionnel, comme n'importe

0: Patrick?
1: Oui, ça va, faut pas t'énerver, Willy.
0: Il m'énerve, les deux là m'énervent. Ouais, mais ils sont pas au courant.
1: Il faut...
0: Dans 5 minutes, ils sont pas au courant de ce qui va leur arriver. J'en peux plus, je te jure. Tu voulais réagir sur la canicule?
1: Oui, on est tous impatients, les auditeurs, de savoir la suite. Hein.
0: Ouais. Tu voulais réagir sur la canicule aussi, mon Fred?
1: Oui, c'est vrai. Bah ouais, en fait, même hier, notamment, on parlait aussi beaucoup des personnes âgées, mais c'est vrai qu'il y a les enfants et les nouveau-nés. C'est vrai que voilà, j'ai un petit nouveau-né, et c'est vrai que c'est pas évident aussi. Franchement, c'est. Ouais. C'est difficile et voilà, on trouve un peu des solutions pour voilà, il faut bien l'hydrater, mettre des linges un peu humides, voilà, bien faire attention. Quoi.
0: Voilà, être bienveillant et bien faire attention. Oui, après, il faut faire attention à ton petit toute l'année, tout le temps, même en dehors de la canicule. Comment s'appelle le petit ou la petite?
1: Gabriel.
0: Ah, très à la mode le prénom Gabriel, très à la mode. Ouais. Et quel âge il a? 18 ans.
1: Deux mois.
0: Oh là là.
2: Il faut prendre soin. Et cette canicule, faut vraiment en prendre soin.
0: Ah ouais, tu fais attention. Et il s'appelle comment la maman? La gentille maman?
1: Ah, la maman s'appelle Ophélie.
0: Ophélie. Eh ben écoute, mon cher.
2: Ça reviendra à la mode.
0: Mon cher, oui, ça revient. Fred, merci beaucoup. Hein. Merci d'être passé nous voir.
1: C'est plaisir de vous avoir parlé. C'est cool.
0: Tu reviens quand tu veux.
2: Merci,
0: tu es chez toi ici, Fred. T'es chez toi là. Moi, je veux plus aucun auditeur au téléphone sauf toi. Tu repars évidemment avec ta sélection.
2: Et on te rappelle peut-être dans 10 minutes.
0: Peut-être qu'on te rappelle dans 10 minutes pour le tirage. D'accord, mon Fred.
1: On t'embrasse fort. Bonne chance à tous.
0: Ciao, oui, Fabien.
2: J'ai demandé à Google quel âge on peut devenir prêtre. C'est avoir 35 ans, au moins 35 ans et moins de 55 ans.
0: Très bien,
2: bien
0: merci
2: voilà.
0: beaucoup. Ben, écoute, c'était très passionnant.
2: Mais non, mais...
0: Vous connaissez Yann Muller?
2: Ah oui,
0: tout à fait. Vous connaissez
2: les oies sauvages?
0: Vous connaissez Oua?
2: Oui.
0: Vous connaissez Sauvage?
3: Ah, les oies sauvages.
0: Tout le monde est là. Il était

0: Voilà, ça c'est bien. Ça,
1: ça bouge, ça.
0: Voilà, c'était Yann Muller et la reprise évidemment des Oies Sauvages de
1: Michel Delpech.
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0: Allez, regardez les lacs, il y en a mal. Il y a Malabeuf. Nicolas Malabeuf, notre enfant de la télé. Mon bon Nicolas.
1: Eh bien, Willy, pour cette dernière émission avant les vacances, j'ai une petite question.
0: Alors, vas-y.
1: Ah bon? Alors,
0: Est-ce que tu viens courir? Super question.
1: Ça, la mise en scène, tout ça pour ça.
0: Oui, bon. Bravo, bravo. Là, c'est franchement...
1: Et oui, David et Jonathan qui sont de retour. On ne l'avait pas vu venir, celle-là. Le duo se reforme et leur première télé, c'était en 87 chez Michel Drucker, qui a le don de découvrir tous les talents.
0: Eh oui.
4: La première télévision de deux jeunes garçons, 19 et 18 ans, c'est toujours un moment qui reste. Alors, ils sont deux, ils se sont connus au lycée Janson de Sailly. Il y en a un qui s'appelle David, qui doit avoir 18-19 ans, avec son copain Janson de Sailly, qui s'appelle Jonathan. À mon avis, ils ont été virés du lycée. Voici les grands débuts de David et Jonathan. Belle la vita!
1: Il a fait démarrer tout le monde, Michel Drucker. Et alors, comme à notre habitude, on se replonge dans nos archives et dans nos souvenirs. En juin 73, pendant le JT de 20h, Léon Zitrone alertait sur les risques et précautions à prendre avant de partir en vacances.
5: Les appartements vides tentent des visiteurs indésirables. Quand

0: Brialeurs, montant l'air, etc.
1: Montant l'air.
0: Les risques de robinets qui se mettent à couler sans vous prévenir et le feu qui prend, on ne sait pas quand ni pourquoi. Comment vous défendre pendant votre absence contre les dangers qui guettent votre logis?
2: Votre logis, non mais le vocabulaire, il parlait bien, Léon. Et alors les vacances, c'est bien, sur la route des vacances, c'est un peu moins bien. Dans les embouteillages, on s'ennuyait beaucoup.
3: Vous êtes dans la voiture pendant les embouteillages?
4: Attends, c'est mon petit bouquin.
5: On écoute la radio, puis on discute avec ma belle-mère. Voilà. Puis on regarde les gens.
6: Eh bien, on mange dur. On a des bananes, on mange pour passer le temps.
3: Tu fais déjà un peu partie des vacances, les bouchons?
6: Ah non, ça m'ennuie beaucoup.
2: Et alors, archive touchante, en juillet 70, ce couple de retraités annonce partir en vacances pour la toute première fois.
7: C'est la première fois que vous preniez des vacances?
8: Oui, monsieur, c'est la première fois.
7: Et vous aussi, madame?
9: Oui, monsieur, de vraies vacances.
7: Quel âge vous avez?
8: 60.
7: Qu'est-ce que vous faisiez dans la vie?
8: Maçon. Et puis après, j'ai fait la guerre.
7: Et de toute votre vie, vous n'avez jamais pu prendre des vacances?
8: Oh non, 24 heures, un dimanche, quoi.
7: Ouais.
8: C'est tout.
7: Ça vous surprend pas un peu, ça?
8: Je ne pensais pas. On ne peut pas s'en... On n'aurait jamais pu voir ça. On ne pouvait pas le prévoir.
2: C'est touchant.
1: Ben ouais, c'est trop.
2: Et alors l'émission de l'été par excellence, je ne sais pas si vous en souvenez, c'était 40 degrés à l'heure, qui a duré 10 saisons sur France 3. Une émission itinérante qui traversait les stations balnéaires françaises. Alors on se souvient de plusieurs séquences, notamment Marie-Ange Nardi attaquée par un lion qui s'appelait Titi. Mais aussi cette gaffe de Vincent Perrault à côté de Patrice Lafont.
10: N'en peux plus, Perrault, mes enfants.
11: Alors vous avez un numéro de téléphone 3615 God FR3.
12: Le rire.
10: 3615 God FR. Ah, ça, c'est la première fois que j'entends ça.
2: Et le rire de Patrice Lafont qui nous manque. Et le dernier potin de la saison, qui, une fois n'est pas coutume, va être donné par Willy Rovelli. Même plusieurs potins.
1: Oui, je vais vous donner là, dans un petit instant, mes amis. Je dois vous annoncer des choses. Alors, il y a trois bonnes nouvelles.
2: D'accord.
1: Et il y a une mauvaise.
2: On va commencer par laquelle?
1: Bah, vous verrez.
12: Ça me fait peur parce qu'on est trois.
1: Ouais, je sais.
12: Donc,
2: ça m'arrange pas, ça.
1: Ouais. Bon, c'est juste après ça.
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1: De retour ici, c'est Willy vient déjeuner chez vous. On passe à table tous ensemble le samedi et le dimanche en direct entre midi et 13h. Mais vite, ce sont les 5 dernières minutes.
2: Déjà,
1: si, si, vite, vite, vite, vite. Alors, comme c'est la dernière de la saison, mes amis, on va prendre quelques minutes pour vous faire quelques petites annonces. Puisque je l'ai dit depuis le début de l'émission, j'ai 3 bonnes nouvelles et une mauvaise.
3: Oula,
1: alors, fait peur. Si, alors déjà. Pour commencer, déjà, quoi qu'il arrive, merci infiniment pour votre fidélité, pour les audiences, vraiment beaucoup, parce qu'ici, on est très humble. Nous, on la ramène pas quand elle fait des bonnes audiences, mais pourtant, vraiment, merci beaucoup. Vous êtes vraiment de très, très nombreux à nous écouter. Donc, merci de votre fidélité. Je l'ai souvent dit, c'est l'émission que je préfère faire de toute ma carrière. Donc, merci infiniment de me permettre de vivre ce rêve absolu depuis 6 ans. Voilà, j'aime parler avec vous en toute simplicité d'actu, de vie quotidienne, de votre actu, de votre vie quotidienne. Donc, merci infiniment, c'est un véritable honneur que de vous accompagner depuis 6 ans. Alors, première bonne nouvelle, et j'en profite pour remercier Philoche, notre réalisateur, et tous les techniciens, et tous
3: et
1: ceux et Allo Standard, voilà, qui sont avec nous tous les week-ends. Alors, première bonne nouvelle, déjà, on continue tout l'été en direct. Alors, je serai seul, puisque Fabien va voler de ses propres ailes tout l'été. T'en vas te retrouver à quelle heure, mon Fabinou?
4: Tous les samedis, tous les dimanches, 16h, 19h.
1: Voilà, t'as vu ça? Il s'émancipe.
4: Il va pas chômer.
1: Il s'émancipe.
4: Ça va changer de l'année.
1: Il va bosser, mon petit coco. Donc 16h.
4: C'est 16h, 19h, c'est tous les samedis, tous les dimanches, voilà. Et on va vivre le Tour de France, entre autres.
1: Entre autres, voilà. Ensemble. Donc moi, sinon, je serai là tout l'été. Je vous abandonne pas, d'accord? Parce que tout le monde ne prend pas 2 mois de vacances. Moi, je serai avec vous. On continue à parler normalement, comme on le fait là. On continuera à mettre en avant des gens qu'on aime. On parlera actu, comme on le fait là. Et puis, on vous écoutera, vous, évidemment, comme d'hab. Il n'y a que Nicolas.
4: Oui, je n'en fous pas une.
1: Il n'en fout pas une. Le mec, il fait rien. Oh, c'est normal, il est jeune. Il a travaillé 2 jours par semaine depuis septembre.
4: Je suis
1: donc,
4: épuisé.
1: Il se prend 2 mois. Voilà, donc Nicolas en vacances. Deuxième bonne nouvelle, on se retrouve à la rentrée, toujours en direct, toujours sur votre radio ici, mais, et c'est la troisième bonne nouvelle, on se retrouvera dorénavant de midi à 13h30.
4: Ah, 30 minutes en plus.
1: Donc midi, 13h, l'actu, les tendances du moment, les invités, on continue à mettre en avant les belles idées, les belles initiatives. Et de 13h à 13h30, 30 minutes rien que pour vous, ça sera libre antenne totale. Le samedi, c'est youpi la vie. Et le dimanche, c'est youpi aussi. Voilà, ça sera votre moment. Plus que jamais, ici sera donc votre radio et ça sera chez vous. Enfin, la mauvaise nouvelle.
4: C'est quoi?
1: La mauvaise nouvelle, c'est que je n'ai pas réussi à me débarrasser de ces deux nigauds. Fabien Aymeau et Nicolas Malabar seront donc encore à mes côtés. Je suis vraiment désolée, mes amis. Voilà, je suis désolée.
4: Nous, c'est que des bonnes nouvelles.
1: Voilà, mes amis. Donc, vivement la rentrée et vivement dès la semaine prochaine en direct. Voilà, mes amis.
4: Bravo.
1: C'est le tirage au sort. Voilà, oui.
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1: Allez, c'est le dernier tirage de la saison.
4: 100 euros de carburant.
1: Oui, mon Nicolas.
4: Elle a tenu toute la saison, cette carte. Elle est d'une longévité. Mais oui, c'est Lynn Renaud.
1: Allô, qui est là? Tu es qui, toi?
5: C'est Corinne.
1: Oh, Corinne. Corinne nous a appelé 150 fois cette année.
5: C'est ça.
1: Et à un moment donné, il fallait que ça tombe. Enfin. Bravo, ma coco. Tu nous appelles d'où déjà?
5: Je suis très contente.
1: Tu nous appelles d'où? Tu es où déjà? Là, tu es où? Tu es à la maison?
5: Oui, je suis à la maison.
1: Tu es toute
5: seule? Je suis toute seule.
1: Alors, c'est pas grave. Va devant la porte. Vite. Je veux que tu ailles devant la porte. C'est quoi? C'est un immeuble, une maison?
5: C'est une petite maison.
1: Oh là là, madame est bourgeoise. Alors ouvre cette porte. Ouvre cette porte. Je veux que tu ailles devant.
5: Ça y est, je l'ai ouvert.
1: Je veux que tu ailles devant et je veux que tu hurles dans la rue, nu. Ici. Je veux que tu cries fort.
5: Ici.
1: Oh, Corinne. Bravo, notre dernière gagnante de la saison. On t'embrasse fort, ma coco. Merci pour.
5: Je vous remercie beaucoup.
1: Merci.
5: À la rentrée.
1: Merci. Ciao, ma belle. Voilà, c'est fini.
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3: Bonjour et bienvenue dans votre magazine Ma France. Par ici, les économies, vous connaissez désormais notre objectif. Chaque semaine, vous redonnez du pouvoir d'achat. Et aujourd'hui, on va s'occuper de nos enfants ou de nos petits-enfants pendant les vacances, les aides, les activités, les sujets culturels, les centres de loisirs, les stages. On va tout vous dire avec notre invitée. Bonjour Catherine Acouboisiz.
4: Bonjour Valère.
3: Vous êtes responsable du service société pour le magazine Parents. Je vous propose pour commencer de répondre à cette première question. C'est Marcel qui m'a écrit sur mon mail, paricideseconomies@radiofrance.com. Je le lis. Vous organisez une émission pour occuper nos vacances pendant l'été, plutôt celles de nos enfants. J'imagine quand on part pas ou trop peu. Est-ce que ce n'est pas toujours pareil, des idées au rabais pour les moins bien lotis? Voilà la question de Marcel. Moi, je l'ai retenue parce que je trouve qu'elle a le mérite d'être cache tout de suite. Qu'est-ce que vous lui répondez?
4: On rentre dans le sujet tout de suite. Alors, c'est vrai qu'il y a beaucoup de parents qui culpabilisent de ne pas pouvoir forcément payer des super vacances à leurs enfants. Toute notre communauté chez Parents voit passer sur Instagram des mamans globetrotteuses qui vont aux quatre coins du monde. En vérité, quand on s'intéresse un peu plus en détail à leurs témoignages, on se rend compte que les enfants, même si on les amène à la muraille de Chine, ils vont fixer sur une colonie de fourmis. Et finalement, le plus simple, c'est parfois le mieux. Donc, pas de culpabilité par rapport à ça. Et non, c'est pas forcément au rabais, c'est simplement des choses peut-être plus simples, mais qui finalement font très très plaisir aux enfants.
3: Ce que vous nous dites, et ça c'est un bon point côté pouvoir d'achat, c'est que finalement, pour nous, adultes, parents, grands-parents, on peut avoir un regard différent sur les vacances idéales. Ce ne sont pas les mêmes vacances, des vacances idéales pour des parents ou des enfants.
4: Exactement, je crois qu'il faut se mettre à hauteur d'enfant sur ce sujet. Ça va permettre de décompresser déjà pas mal et se rendre compte que vraiment, le plus simple, c'est vraiment parfois le mieux. Et voilà, pas de culpabilité, on peut aller dans des choses très très simples.
3: Notre experte aujourd'hui, donc Catherine Acouboisiz, responsable du service société pour le magazine Parents. Dans cette émission, on va essayer donc de vous aider, hein, vous qui allez peut-être devoir gérer pas mal de temps à la maison avec vos enfants, travaillant aussi parfois. Bref, on va essayer de tenir pendant ces deux mois de vacances scolaires. C'est quand même assez long. Catherine, beaucoup de parents ont le sentiment qu'il faut donc partir loin pour que les enfants passent de bonnes vacances. Vous nous dites, c'est pas forcément le cas, mais alors à contrario, est-ce qu'on peut vraiment passer des super vacances en restant deux mois à la maison?
4: Alors, je pense que c'est vraiment une question d'ambiance là à mettre avec les enfants et okay. qu'on peut leur faire construire des souvenirs très très beaux tout en restant à la maison du moment qu'il y a une bonne ambiance.
3: Alors, une ambiance, ça veut dire qu'il faut s'investir.
4: Il faut s'investir. Ouais. Alors le il faut, c'est pas un mot qu'on utilise beaucoup chez parents et en général ça heurte un petit peu les parents quand ils entendent ça. Mais disons que il faut vraiment, je le redis, j'arrive pas à dire autrement, mais
3: enfin, c'est mieux d'eux.
4: Voilà, essayer d'être détendu, essayer de ne pas se stresser avec ça et de faire simple. Donc il y a des activités à faire près de chez soi facilement. On peut aller à la piscine.
3: Oh, j'allais dire quoi par exemple?
4: Voilà, ouais. C'est ça. On peut faire très simple. Donc la piscine municipale, si elle est en extérieur, c'est encore mieux avec des toboggans. Le parc, ça peut être tout simplement faire une balade à vélo. Si fait très très chaud, que c'est la canicule, pourquoi pas aller au cinéma? Voilà, alors sur deux mois, ça paraît comme ça très court, mais si on construit bien son petit planning, on peut arriver à faire quelque chose de très sympa.
3: Alors c'est exactement ce qu'on va essayer de faire, c'est de vous donner à vous qui nous écoutez des idées, des astuces pour réussir ces vacances, même si vous ne partez pas, ou si vous ne partez pas deux mois, ce qui est quand même le cas de la plupart des gens, on va dire.
4: Et oui, deux mois de vacances, c'est assez rare. Alors, sauf quand on est enseignant, il y a toujours l'exception des enseignants, mais même eux, ils ont du travail et puis ils ont besoin de souffler.
3: Bien sûr.
4: Donc même eux, ils ont besoin de ces conseils-là. Il y a un vrai gap entre les calendriers là.
3: Vous parliez de planning. Est-ce que vous recommandez, disons, est-ce que vous conseillez d'organiser les choses? C'est-à-dire, si on passe vraiment nos trois semaines de vacances communes avec les enfants à la maison, parce que le budget est trop serré, qu'on partira pas cette année, ça concerne du monde et encore cette année, notamment avec l'augmentation des coûts de la vie, etc. Est-ce que vous conseillez de faire un planning, d'organiser? Parce que ce cadre aussi, ça aide les enfants à se situer.
4: Oui, je crois que c'est important, surtout pour les plus petits, qui n'ont pas forcément une vision du temps encore très structurée. Donc ça peut aussi leur provoquer un peu d'angoisse et ça peut faire monter assez vite la pression à la maison. Donc pourquoi pas faire un planning, l'afficher un peu comme dans un centre de loisirs en fait, hein, et vraiment essayer d'organiser tout ça au mieux en demandant de l'aide. Enfin, je pense qu'on va en parler aussi, mais en trouvant des relais et en organisant au mieux les choses. Oui, je pense que c'est une très bonne idée de faire un planning et de l'afficher, d'en faire quelque chose de ludique en fait.
3: Il y a aussi des solutions de garde, hein, bien sûr. C'est-à-dire, on n'est pas forcément obligé, tenu ou en tout cas en capacité aussi de garder les enfants à la maison pendant ces deux mois. Là, il y a différentes solutions, notamment les centres de loisirs.
4: Oui,
3: il y en a à peu près partout en France.
4: Oui, je crois que c'est crucial qu'on parle des centres de loisirs. Ouais. Il y en a partout en France. Donc, soit c'est la municipalité qui gère, soit ce sont de grandes associations comme Famille Rurale, par exemple. Et c'est vrai que les centres de loisirs, eux, ils ont à cœur de vraiment divertir les enfants. Ça ressemble à des vacances. Souvent, il y a des thématiques sur la semaine, il y a des veillées, il peut y avoir une journée de fête, des sorties un peu plus loin. Donc, je crois qu'il faut pas négliger les centres de loisirs parce qu'on n'y pense pas forcément. On peut aussi s'adresser aux centres de loisirs, par exemple, de la commune des grands-parents. Si on a la chance d'avoir des grands-parents qui se portent volontaires pour garder les enfants, ça peut les changer un peu de centre de loisirs. Je pense aux enfants qui y vont déjà toute l'année.
3: Ah oui, pas mal.
4: Pour leur changer un peu de cadre, en fait, pourquoi pas. Ou si on a la chance de télétravailler à la campagne ou ailleurs, à une autre adresse. Du moment qu'on a une adresse, on peut aller vers ce centre de loisirs. Alors, le tarif va peut-être être un petit peu différent parce qu'on n'est pas résident à l'année, mais ça peut rester intéressant d'aller voir ces centres-là aussi.
3: Centre de loisirs, c'est vraiment une option. Pour le coup, côté budget, en général, c'est accessible. C'est indexé aussi souvent sur les revenus.
4: Oui, c'est indexé sur le quotient familial. Donc là, c'est vraiment la CAF qui vous dira. Mais ça reste le plus avantageux. C'est parfois, en fonction des endroits, il y a vraiment de belles sorties organisées. Je précise aussi, parce qu'on le sait peu, mais que les collégiens peuvent être accueillis en centre de loisirs jusqu'à 12-13 ans. Ça dépend des communes. Là aussi, il faut se renseigner parce que c'est encore un âge entre 10 et 13 ans où on a du mal à les laisser en autonomie. Et même s'ils ne sont plus à l'école primaire, ils peuvent se diriger vers les centres de loisirs.
3: Bon, là, il est encore temps. Enfin, il est déjà un peu tard, mais on peut taper à la porte si
4: on
3: n'y avait
4: pas pensé. Oui, je crois. C'est vraiment à voir en fonction de chaque situation. Mais normalement, on peut encore inscrire les enfants. Il y a aussi des dispositifs de vacances apprenantes dans certains établissements scolaires, donc école, collège, lycée. Là aussi, il faut se renseigner un petit peu sur sa zone.
3: Bon, la commune, le moteur de recherche, appeler à droite, à gauche, on parlait à l'école, enfin, il faut y aller à fond.
4: À fond, service jeunesse de la ville, c'est vraiment un bon contact pour trouver tout ce qui peut se faire autour de nous.
3: Là, il est encore temps. On va parler aussi des stages d'été, parce que beaucoup d'associations, des entreprises proposent aussi des stages avec des tarifs plus ou moins accessibles. Avant ça, il existe des aides aussi pour occuper les enfants, pour les faire garder. Vous pouvez faire le point.
4: Alors, en fait, il y a deux aides qui existent. Donc, il y a l'aide aux vacances enfants, l'AVE, et l'aide aux vacances famille, l'AVF. Okay. Et donc, ça, normalement, les parents qui y ont droit sont directement informés via leur espace CAF.
3: Okay.
4: Et ça permet parfois d'aller jusqu'à prendre en charge 70% du coût du séjour. Donc, c'est quand même important pour les parents qui voudraient envoyer leur enfant en colo. Mais ça concerne ceux qui ont un quotient familial inférieur ou égal à 800 euros. Donc, c'est une partie des gens. Il y a aussi un autre dispositif qui existe, alors j'ai pas noté la date, mais qui existe depuis quelques années, qui s'appelle le Pass Colo. Donc, c'est pour les enfants de 11 ans. Là, c'est très précis. Donc là, il s'agit cette année des enfants qui sont nés en 2015. Et là aussi, il y a des critères d'éligibilité en fonction du quotient familial. Et on reçoit normalement une notification dans son espace CAF. Donc, vérifiez bien ces infos-là sur vos espaces.
3: Vérifiez bien. Et puis, c'est des sujets dont j'ai eu l'occasion de parler dans ma chronique Par ici les économies sur ici.fr. Vous avez toutes ces infos, tous les liens. Il faut vraiment pas hésiter parce qu'il y a beaucoup de Français qui passent à côté des aides auxquelles ils ont droit. Au niveau des stages organisés par le privé, associations, entreprises, il y a à peu près toutes les disciplines qui sont concernées, culturelles, artistiques, sportives. Est-ce qu'il y a certains stages qui coûtent moins cher que d'autres? Est-ce qu'il y a des bons plans?
4: C'est difficile de répondre comme ça, mais ce que je vois en faisant des recherches, et ce qu'on a fait sur parents en faisant des recherches sur ces sujets, c'est que, en général, les associations sportives ou culturelles de la commune sont quand même moins chères que les structures privées, donc c'est pas une surprise. Donc c'est pas mal d'avoir le réflexe d'aller vers les clubs sportifs que les enfants fréquentent déjà l'année, qui organisent parfois des stages d'été, en fait, sur un sport ou de découverte d'autres sports, et c'est un bon moyen de tester une activité aussi ludique qui sera peut-être récurrente l'année d'après. Donc je crois qu'il faut aller taper de ce côté. côté-là. Il y a aussi, je pense, au pass culture qu'on n'a pas évoqué pour les plus grands, parce que les ados aussi ont envie de sortir, même s'ils sont tout seuls. Donc ça, c'est aussi important d'aller revoir ces offres-là. À partir de 15 ans, il y a des offres gratuites de spectacles. Voilà.
3: Et beaucoup de spectacles aussi, en tout cas, de spectacles parfois à l'été, des activités culturelles, je pense au théâtre, des concerts de plein air, du cinéma de plein air, des musées aussi.
4: Oui,
3: il y a toute une offre culturelle pour les jeunes.
4: Offre. Je crois qu'il faut un peu se transformer en touriste, un peu de sa région, de son quartier même, et ne pas hésiter à lire la presse locale, et puis aller se renseigner en mairie et aller regarder un petit peu partout tout ce qui se fait. Avec les réseaux sociaux, on trouve les informations aussi facilement. Mais c'est vrai qu'il y a beaucoup de choses, donc on prend le sac à dos, on prend le guide du coin, et puis on se lance.
3: Et puis il y a tout ce qu'on peut faire à la maison, notamment quand il fait très chaud, on a envie de rester plutôt à la maison au frais le plus clair de la journée. On n'est pas obligé non plus tout le temps de barouder, parce que c'est aussi fatigant, notamment quand on est chez les grands-parents. Qu'est-ce que vous conseillez, ou quelles idées d'activités à la maison vous pouvez nous donner pour nous inspirer là? On est en train de préparer les plannings, ça y est.
4: D'accord. Alors, je crois qu'il faut faire assez simple, encore une fois. On n'a pas tous vocation à se transformer en animateur de centre de loisirs, donc le mieux, c'est peut-être d'associer les enfants, surtout si on a soi-même encore du travail à faire, ou si on est un peu dans une phase entre deux, en tout cas. Donc les associer à de la cuisine, les associer à du jardinage, pour ne pas avoir tout le temps à être animateur, mais plus à les associer. Moi, je trouve qu'une bonne idée aussi, c'est d'essayer, comme je disais un petit peu tout à l'heure, de mettre une thématique sur la semaine, de se dire, cette semaine, je sais pas, on va travailler, entre guillemets, on va parler des oiseaux, par exemple, on va faire quelque chose sur les oiseaux, donc on va les observer, on va les dessiner, on va en bricoler un, on va regarder un documentaire sur les oiseaux, enfin, donner une thématique, ça peut donner quelque chose de sympa, et puis après, on peut revenir à des choses que nous, on faisait en tant qu'enfant dans les années 80, faire des gâteaux, les vendre dans le pâté de maison, des petits bouquets de fleurs, je crois qu'il faut pas hésiter, et les enfants sont friands de ces idées-là, faire des cabanes, être vraiment dans une optique, se mettre à hauteur d'enfant, donc ça peut être aussi leur suggérer d'organiser un spectacle, ça peut leur prendre toute une semaine, de faire des costumes, des décos, et de dire le vendredi soir, on viendra tous regarder, par exemple, ou faire une expo avec des dessins, avec du bricolage. Enfin, il faut faire très simple. Souvent, quand les enfants s'ennuient, simplement leur demander qu'est-ce que tu aimerais inventer. C'est juste cette petite phrase-là qui est très bonne, que les psys nous donnent souvent chez parents. Elle déclenche en fait la créativité, et puis voilà. Et puis pas hésiter non plus à les laisser s'ennuyer, parce que c'est important de s'ennuyer pendant les vacances, de chiller, comme on dit.
3: Absolument. Et puis parmi les bons plans, il y a aussi des associations qui proposent des lieux d'échange, de partage. Bonjour Vanessa Botella.
5: Bonjour.
3: Vous êtes coordinatrice du Café des Familles à Bordeaux, dans le quartier du Bacalan, c'est ça?
5: Oui, tout à fait.
3: Qu'est-ce que c'est un Café des Familles?
5: Alors, nous, on est un café, avant tout, et on est un lieu de vie où les parents peuvent venir avec leurs enfants, boire un café, manger une petite crêpe, et notre espace, il est dédié aux enfants. C'est-à-dire que les espaces sont définis pour que les enfants puissent évoluer en toute liberté, jouer, et voilà.
3: C'est déjà, kids c'est friendly, comme on dit. Donc, c'est-à-dire, les enfants sont les bienvenus et c'est pensé autour d'eux. Et d'ailleurs, il y a tout un programme d'activités dans ce Café des Familles, Vanessa.
5: Oui, tout à fait. On a un programme mensuel où chaque jour, on propose des animations le matin, l'après-midi. Ça peut être de l'éveil artistique, ça peut être de l'éveil pour les tout-petits de 0 à 3 ans, avec des intervenants comme du massage bébé, de la psychomotricité, des choses comme ça.
3: Et est-ce que ça coûte cher de venir boire un café chez vous? Est-ce qu'il faut être adhérent? Comment ça marche?
5: Alors, pour venir juste boire un café, non, c'est gratuit. Donc, on est ouvert à tous, sans distinction. Et si les gens veulent participer à un atelier, il faut devenir adhérent. Et pour l'adhésion, c'est 28 euros sur une année entière. Donc non, c'est pas très cher.
3: Voilà, encore une fois, le secteur associatif qui a plein de, à la fois d'audace, de solidarité et de bon sens. Donc là, un Café des Familles à Bordeaux. Et vous êtes ouvert pendant l'été?
5: Oui, on est ouvert tout le mois de juillet.
3: Eh ben voilà, on sait donc quoi faire si on est dans le coin. Et puis sinon, on peut chercher. Il y en a d'autres sans doute en France qui proposent ce type d'activité. Ça s'appelle d'ailleurs Café des Familles ou autrement, mais ça vaut le coup de se renseigner.
5: Exactement.
3: Merci beaucoup Vanessa Botella, vous êtes coordinatrice donc de ce Café des Familles à Bordeaux dans le quartier Bacalan. Et puis dans un instant, on va recevoir Anne Pémira, elle est experte en parentalité. Elle a écrit notamment le livre Wonder Parents. Elle va nous donner quelques conseils pour gérer la place des écrans pendant les vacances.
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3: en version magazine. Le thème aujourd'hui, on voit comment occuper nos enfants, nos petits-enfants pendant les vacances, hein, même si on ne part pas. Je suis avec Catherine Acouboisiz, responsable du service société pour le magazine Parents. Et Anne Pémira vient de nous rejoindre. Bonjour Anne.
6: Bonjour Valère.
3: Bienvenue sur votre radio locale ici. Vous êtes experte en parentalité, autrice notamment de Wonder Parents. C'est sorti chez Payot. Qu'est-ce qu'on fait alors pendant les vacances selon vous? Est-ce qu'on bannit les écrans pour éviter de se faire piéger?
6: Alors les écrans, c'est pas un problème en soi en fait. Le problème, c'est quand ça devient l'activité par défaut de toutes les vacances. Et moi, ce que je constate avec les parents, c'est que finalement, ils ont peur de laisser les enfants s'ennuyer. Et donc, c'est pour ça qu'ils proposent des écrans, en général, pour pas qu'ils s'ennuient. Or, moi, ce que j'aime bien rappeler aux parents, c'est que finalement, un enfant n'a pas besoin d'être occupé en permanence. Il peut s'ennuyer et ça ne devient pas un problème qui est un problème à résoudre pour le parent. Au contraire, même ce que j'aime rappeler, c'est que l'ennui, c'est la porte ouverte vers la créativité, vers l'imagination. Et donc, au contraire, c'est plutôt profitable pour les enfants d'avoir ces temps un peu en creux pendant les vacances où justement, il n'y a pas d'écran et on peut faire autre chose.
3: C'est entendu, Anne Pémira. Petite question de parent avisé que je suis avec mes trois têtes blondes. Très bien, c'est noté, mais comment on résiste à la pression de l'ennui? Parce que des enfants qui s'ennuient, ça vous met une pression monstrueuse.
6: Et oui, exactement, parce que finalement, on a l'impression que c'est notre rôle de parents de combler tous ces un peu vides. Et puis les enfants, il faut le dire, ils sont doués aussi hein, pour nous amener vers ce qu'ils ont envie de faire. Mmh. Ça, c'est vrai. Ils nous mettent beaucoup de pression. Donc déjà, je pense que c'est important que quand même les écrans n'occupent pas toute la journée, parce que ce qu'on aime quand on est en vacances avec nos enfants, c'est aussi d'avoir des moments de discussion avec eux, d'avoir des temps de jeu, etc. Et pour ça, moi, ce que je propose aux parents, c'est de poser un cadre clair sur les moments où il peut y avoir des écrans et le moment où il n'y en a pas.
3: Okay.
6: Et ce qui est important, c'est qu'il y ait justement des moments sans et que ce soit plutôt régulier pour que ce soit plus facile à tenir. Parce que, comme vous l'avez rappelé, les enfants, sinon, vont être très bons pour venir négocier. Donc, par exemple, on peut très bien dire, mais pendant les vacances, l'écran, ça commence pas avant 15 heures. Et toute la matinée et début d'après-midi, ce sera pour autre chose. Et là, on peut prévoir une activité si on veut. Puis le reste du temps, ben, les enfants peuvent aussi trouver leurs propres activités.
3: Et on fixe évidemment une limite de temps. C'est-à-dire, il y a des créneaux, des fenêtres de tir. On leur donne la règle. On leur dit, ben voilà, sur cette période-là, c'est tant de temps. Comme ça, c'est clair pour eux. Ils ont besoin de cette clarté.
6: Alors, c'est sûr que c'est important d'avoir un cadre qui est à la fois clair et qui est cohérent dans la durée. Après, sur le temps, ça dépend un peu des enfants. C'est-à-dire que si vous avez des enfants qui, globalement, dorment bien, mangent bien, jouent, font les sorties avec vous sans difficulté, là, la limite n'est pas vraiment un problème. L'enfant la trouve finalement un peu par lui-même. Pour les enfants qui auraient tendance, justement, à chercher toujours plus d'écran, dans ce cas, oui, c'est bien, effectivement, de proposer, de mettre ce cadre en disant ben, les écrans, ce sera entre telle heure et telle heure, par exemple, et de ne pas déroger à ça, parce que, non pas que ce soit un problème de déroger ou d'être flexible, mais c'est souvent que pour les enfants, c'est plus facile de retenir une règle qui est à peu près la même tous les jours, plutôt que d'avoir des règles un peu changeantes où finalement, ils vont plus souvent venir vous voir en demandant, en disant « je m'ennuie, je ne sais pas quoi faire », et là, on aura un peu tendance à craquer. Donc, ma préconisation, c'est effectivement des moments sans écran clair et peut-être même à appliquer à soi-même. C'est pas mal aussi pendant les vacances, si,
3: ah,
6: on, peut, si on a le courage. Parce que ça crée ces temps où, voilà, qu'il y ait des activités prévues ou pas, on n'a pas besoin d'être les gentils organisateurs des vacances de nos enfants. Mais en tout cas, il y a des moments qui seront propices à d'autres jeux, à des temps de lecture, des temps un petit peu en creux pour faire autre chose.
3: Eh bien, merci en tout cas pour ces conseils avisés, Anne Pémira. Vous êtes experte en parentalité et je renvoie notamment à cet ouvrage, mais enfin, il y en a d'autres, Wonder Parents, c'est sorti chez Payot. Merci beaucoup, Anne.
6: Merci à vous.
3: Je suis avec Catherine Acouboisiz. Catherine, c'est l'heure de notre quiz, hein, le vrai-faux, pour essayer d'avoir les idées claires sur ce sujet. Donc, disons, du temps partagé avec nos enfants cet été, qu'on parte ou pas, qu'on travaille ou non, quelques questions pour y voir clair si jamais on rattrape l'émission là en cours de route ou si on va avoir les idées claires sur le sujet. Alors d'abord, première question, vrai ou faux, les enfants ont besoin de partir loin pour passer de bonnes vacances?
4: Alors faux, sans hésitation. Je crois que l'important, c'est que les habitudes soient différentes. importante et qu'on casse le rythme du reste de l'année. Comme je le disais tout à l'heure, qu'on fasse vraiment tout pour qu'il y ait une bonne ambiance. Ça peut être tout simple, aller prendre le petit-déj dehors. Ça peut être faire une boum dans la chambre le soir. Mais vraiment que ça ne ressemble pas au reste de l'année. C'est ça les vacances.
3: On casse le rythme. Vrai ou faux, les centres de loisirs peuvent être financés en partie par la CAF?
4: Oui, vrai. En fonction de votre quotient familial, vous aurez une partie qui sera financée par la CAF.
3: Vrai ou faux, les musées nationaux sont gratuits pour tous les enfants de moins de 18 ans?
4: Oui, c'est vrai, on ne l'a pas dit.
3: Ah, c'est bien,
4: et ça, c'est vraiment important. C'est des endroits en plus qui sont climatisés en général, donc ça peut être une bonne option aussi pour les occuper.
3: Vrai ou faux, certaines communes organisent des activités gratuites pour les enfants pendant l'été?
4: Vrai, il faut se renseigner dans votre service jeunesse pour connaître tout ce qui se passe autour de vous. Il y a des festivals, il y a des stages. En général, il y a pléthore d'événements et il ne faut vraiment pas hésiter à aller voir de ce côté-là.
3: Vrai ou faux, les échanges de garde, la solidarité entre parents, ça peut permettre de réduire les frais de vacances?
4: Alors oui, c'est une tendance très forte qu'on observe chez parents, mais même toute l'année, hein, il y a de plus en plus d'échanges. Les gens ont compris, je crois, que pour élever un enfant, il faut tout un village. Pendant les vacances encore plus. Et donc, c'est important. On peut partager une babysitter, par exemple, avec plusieurs couples d'amis. On peut louer une maison pendant les vacances avec des copains aussi, même en télétravaillant, et partager vraiment cette charge mentale.
3: Merci beaucoup, Catherine Acouboisiz, responsable service société pour le magazine Parents. Merci pour vos éclairages. Cette émission et toutes les autres, vous les retrouvez sur ici.fr. La semaine prochaine, on va prendre un cours non magistral de gestion du budget. Vos questions par ici les économies@radiofrance.com.

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1: Bienvenue à tous, ça tourne, votre émission cinéma du week-end qui vous donne rendez-vous aujourd'hui au XVIIe siècle. Vous connaissez Molière, Cyrano de Bergerac et D'Artagnan. Eh bien, imaginez un film où ils sont tous réunis. C'est le pari du réalisateur Michel Leclerc, qui est notre invité. Bonjour Michel.
2: Bonjour.
1: Vous revenez donc avec Les Caprices de l'Enfant Roi, un film actuellement au cinéma que vous avez tourné il y a tout juste un an, à Fontainebleau, Vaux-le-Vicomte, au Mans, dans les Pays de la Loire, dans beaucoup de châteaux, puisque c'est un film d'époque, on va y revenir. Oui. Et à vos côtés, un de vos personnages royaux, la reine Anne d'Autriche, incarnée par Doria Tillier. Bonjour Doria Tillier.
3: Bonjour.
1: Ça vous va bien? Vous avez un port royal de base?
3: Ah bah merci, en plus, c'est une station de métro, j'aime bien.
1: Ah oui, port royal. Vous incarnez donc la mère du futur Louis XIV, qui pour le protéger de la fronde, l'exfiltre du palais et le remplace par un sosie. Bah, je vous laisse faire la suite du pitch.
3: Ah oui, d'accord. Donc je reprends parce que je vais pas vous mentir, j'écoutais pas trop, j'étais bloquée sur Port-Royal, pas le jeu de mots, hein. Mais je me disais parce que Michel a dû dire que j'avais un Port-Royal et du coup on me le dit souvent, enfin on me le dit en interview et je me dis
1: oui.
3: Mais pas du, enfin c'est si. Dans le film, mais bah franchement pardon, enfin mes amis qui me connaissent au quotidien, ils vont vraiment se marrer quand ils écoutent l'émission, quoi. Mais en tout cas, mais ça me flatte beaucoup, hein, merci. Donc j'étais bloquée sur ça et donc j'ai pas écouté ce que vous avez dit ensuite, excusez-moi.
1: D'accord,
3: même si j'ai entendu que vous aviez pitché le film, mais je vais reprendre du début.
1: Oui, bah, allez-y, puis on lance la bande-annonce, comme ça.
3: Et en fait, donc, c'est la fronde. Oui. Et donc, la reine Anne d'Autriche, que j'incarne, craint pour la vie de son fils Louis. L'exfiltre, le fait exfiltrer du palais pour le protéger jusqu'à sa majorité à 13 ans. Et donc, elle le confie à son fidèle serviteur D'Artagnan, Franck Dubosc, ouais. Un D'Artagnan un peu ringard et un peu fatigué. Et D'Artagnan va lui-même confier ce petit roi, comme si c'était un acteur, voyez, on le met de main en main d'ailleurs, fait passer ce petit roi à son ami Cyrano de Bergerac, Artus, et qui va lui-même emmener ce petit roi en le faisant passer pour son fils dans la troupe de Molière.
1: Bande annonce.
4: Maman !
5: Trois fois ! On n'appelle pas maman la reine de France.
4: Est-ce qu'ils vont venir nous tuer ?
6: D'Artagnan, Louis doit quitter secrètement le palais cette nuit même et se cacher hors de Paris.
7: Ne vous inquiétez pas, votre Altesse, sur tout prévu. Louis va quitter le palais secrètement cette nuit même et se cacher hors de Paris.
6: Oui, c'est ce que je viens de dire.
7: Cyrano de Bergerac, j'ai besoin de toi pour une mission secrète de la plus haute importance. Tu es le seul à qui je peux demander ça.
8: Si tu peux te demander, sauf de m'occuper d'un enfant.
1: Extrait du film Les Caprices de l'Enfant Roi avec Doria Tillier, Franck Dubosc, Artus et Julia Piaton. C'est actuellement au cinéma. Doria Tillier, parmi tous les lieux et décors où vous avez tourné, lequel vous revient en tête là sans réfléchir?
3: C'est le château de Fontainebleau. C'est une très grande galerie. On a tourné dans plusieurs endroits, mais là il y avait en particulier une très grande galerie qu'on voit d'ailleurs au début du film. Je sais pas combien elle fait de long, mais en plus quand elle est vide, c'est assez impressionnant, c'est très beau. Et en plus, c'est l'endroit où je me suis tombée, où j'ai glissé en voulant faire, même pas une cascade, oui, en voulant faire un effet comique avec mon corps, en marchant justement avec ce port royal que tout le monde me connaît. et à un moment, je dois partir dans une porte secrète et donc je voulais marcher comme ça très royalement et d'un coup changer d'attitude. J'ai été un peu plus drôle que je ne voulais. Et donc je me suis cassé la gueule. Et quand on a une grande robe comme ça, c'est impressionnant.
1: Et voilà. Alors, du coup, résultat des courses, ça va,
3: c'est bon. On a tourné la scène.
1: On flippe Michel Leclerc quand on a un des comédiens justement qui chute.
2: Je l'ai même pas vu tomber.
1: Voilà.
3: T'as pas vu la chute, mais t'as eu peur quand même.
2: Bah oui.
3: Mais je pense, et à mon avis, et c'est pas du tout pour le. Enfin, il a peut-être eu peur pour moi, mais j'imagine, et ce je comprends. Moi, si j'étais réalisatrice, j'aurais peur surtout pour l'actrice parce que t'as envie de pouvoir tourner la scène, quoi.
1: Oui, c'est ça.
2: Mais c'était le dernier jour de tournage.
1: Ouais.
9: Ah, bon, donc j'avais moins peur. Je me dis bon, ça va, on a presque tout dans la boîte.
1: Se blesser, c'est pas grave. Pour revenir sur les lieux, ce sont des lieux assez incroyables. Michel Leclerc, vous avez essentiellement tourné en décor naturel. Il y a quasiment aucun recours aux effets numériques dans votre film.
9: Aucun. On en a essayé quelques-uns et c'était catastrophique.
1: Ah bon ?
9: Alors oui.
1: Vous avez tourné dans la cité Plantagenêt, qui est située au cœur du vieux Mans, dans la Sarthe.
9: Oui.
1: Ça n'a quasiment pas bougé depuis le XVIIe siècle. L'environnement.
9: En fait, pour tourner un film comme ça qui se passe au XVIIe siècle, il y a très peu d'endroits où on peut poser sa caméra et on a l'impression d'être au XVIIe siècle.
2: Donc il y a par exemple effectivement au Mans, ils ont, mais maintenant c'est vraiment fait exprès, ils ont gardé et préservé tout un quartier et même les trucs d'aujourd'hui, les poteaux, les trucs, ils sont amovibles de façon à ce qu'on puisse tourner dedans. Et ce qui fait d'ailleurs qu'il y a plusieurs tournages, plusieurs films qui se sont faits là-bas, entre autres le Cyrano de Bergerac de Rapneau.
1: De Jean-Paul Rapneau, ouais.
2: Et donc il y a tout un quartier qu'on peut complètement refaire la déco à l'intérieur du quartier. On a fait toute une rue avec un marché, on a fait un théâtre, etc. devant la cathédrale mais en fait ces lieux-là sont très rares, ce qui fait que c'est très morcelé le tournage d'un film comme ça. C'est-à-dire que par exemple Doria parle de Fontainebleau, dans la même scène le petit il est dans cette galerie à Fontainebleau, et ensuite quand elle vient pour le voir avec D'Artagnan, on a filmé ça dans un hôtel particulier à Paris. Enfin, tout est très morcelé comme ça.
1: Ça, c'est pas perturbant, Doria Tillier, de commencer une scène à un endroit, de la terminer dans une autre ville?
3: En fait, j'avoue qu'on est assez habitué à, enfin, que ce soit une autre ville ou simplement un autre décor. Pour nous, c'est juste un autre jour, quoi. Donc, oui, on est habitué à tourner dans le désordre. Bon, non, je trouve pas ça perturbant, moi.
1: En tout cas, c'est pas votre premier film d'époque, puisqu'en 2023, vous tournez dans Une affaire d'honneur, dans un rôle complètement différent, puisque là-dedans, vous maniez l'épée.
3: Bah oui, j'aurais bien aimé dans celui-ci.
1: Ah,
3: aussi.
1: C'est vrai, vous êtes déçue de porter juste le corset en soi.
3: Non, je suis très heureuse de mon rôle que j'adore. Mais si en plus j'avais eu l'occasion de me battre.
1: Alors, comme chaque week-end, Satourne met à l'honneur les métiers de l'ombre du cinéma, et sur ce film, il y en avait beaucoup. Michel Leclerc, l'équipe technique pouvait atteindre parfois jusqu'à 100 personnes sur le plateau.
2: Oui. C'est monstrueux. Parce que rien que les costumes, le maquillage, quand vous avez des scènes avec beaucoup de figurants, il faut les habiller, il faut, enfin, les perruques, on peut pas, ils peuvent pas avoir des dreadlocks blonds, enfin, il y a des tas de choses à voir, donc des fois, c'est un gros pataquès.
1: Et oui, et parmi ce gros pataquès, il y avait Albert Goldberg.
2: Je l'appellerai
1: bonjour,
2: pas
1: Albert.
2: Comme ça, moi. Mais...
1: Au milieu de tout ça. Ça va, Albert?
10: Ça va très bien, merci.
1: Vous êtes chorégraphe de combat, régleur cascade, voilà, je ne sais pas quel intitulé vous préférez.
10: J'aime bien les deux parce qu'ils me conviennent. Super. J'aime bien chorégraphe de combat parce que j'ai manié l'épée de très très nombreuses fois dans ma carrière. Ça fait partie vraiment de la plus grosse partie de ma carrière.
1: Et alors, précisément pour Les Caprices de l'Enfant Roi, quel était votre rôle là sur le film?
10: Eh ben, ça a été de chorégraphier tous les combats du film, c'est-à-dire le premier, pas duel, mais le premier 1 contre 4 qui se passe avec Cyrano. Et puis ensuite, je vais pas tout dévoiler, mais quelques gros combats avec beaucoup de monde, avec tous les comédiens, ça sur la fin. Et ça, j'ai eu besoin d'abord de voir avec Michel ce dont il avait envie. Ensuite, il a fallu préparer les comédiens en escrime. J'ai eu une chance inouïe parce qu'ils étaient tous très doués.
1: C'est et vrai encore. J'allais vous demander, c'est qui le meilleur? Parce que vous avez coaché Franck Dubosc, Artus, Julia Piaton, entre autres.
10: J'ai du mal à mettre un meilleur. J'ai été très impressionné vraiment par la quasi-totalité. Artus a une décontraction et une maîtrise vraiment, vraiment formidable.
1: Et c'est une sacrée contrainte physique, également due, j'imagine, au poids de l'épée. Alors, ce sont des vraies, de fausses épées? C'est quoi sur un tournage de film?
10: Ce sont des épées qui sont spécialement fabriquées pour les cascadeurs, les comédiens, pour pouvoir faire les combats à l'image.
1: Donc elles sont plus légères qu'une épée normale, par exemple?
10: Elles sont plus légères, équilibrées. Elles sont dans un métal qui permet malgré tout d'avoir un son très intéressant. Et voilà, c'est des épées qui sont fabriquées uniquement pour ce type d'activité.
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1: Bon dimanche à tous à l'écoute de votre émission cinéma. Ça tourne avec l'équipe du film Les Caprices de l'Enfant Roi. Doria Tillier, Michel Leclerc, Albert Goldberg. C'est l'heure de replonger dans vos souvenirs de tournage sensoriels. Doria Tillier, quelle odeur retenez-vous de ce tournage?
3: Alors là, j'ai rien qui me vient. Merde, qu'est-ce que je pourrais dire?
1: On va vous odeur, inspirer, toi, Michel Leclerc.
2: J'ai une odeur personnelle.
1: Vous, c'est l'odeur des champs pendant l'été.
2: Oui, c'est vrai, j'ai pensé à ça. C'est quand on arrive avec la péniche, puisque la troupe se déplace en péniche. Mmh. Et donc, on arrivait vraiment dans la campagne, quoi. Et ils répètent au milieu des champs de vaches, d'ailleurs. Il y avait des bousses de vaches, donc c'est peut-être l'odeur de bousses
1: de vaches. Ah, ça aussi, ouais, c'est l'odeur de la campagne.
2: Enfin, il y avait quelque chose de très estival dans ce tournage.
1: Ouais.
2: On avait tous quand même un petit peu la sensation d'être en vacances. Enfin, ça dépend des moments, mais en tout cas, voilà, moi je ressens ça. la chaleur aussi.
1: Doria.
3: Bah, la transpiration.
1: De qui?
3: De nous tous. C'est vrai qu'on a travaillé dans la chaleur.
1: Donc, oui, c'était en plein été, c'est vrai.
3: Donc voilà, c'était en plein été. Pour certains, on avait des costumes pas très estivaux.
1: Ah oui, vous avez eu très chaud donc, pendant ce tournage?
3: Oui. Je parlais pas de ma propre sueur.
1: Non, de Franck Dubosc, hein, qui a beaucoup de scènes avec vous.
3: Non, je parlais même pas de celle de Franck, mais je sais que oui, forcément, les gens travaillent, transpirent, voilà.
1: Albert Goldberg, quel est l'accessoire qui vous a marqué sur ce tournage?
10: Je vais forcément dire une épée, l'épée de Cyrano, que je trouvais très belle.
1: Et vous, Michel, c'est autre chose de Cyrano, si vous pouvez nous le montrer.
2: Voilà, je vous ai amené le nez de Cyrano. Le vrai nez de Cyrano, celui qu'il porte dans le film.
1: Alors, c'est Artus qui porte une prothèse de nez. C'est très impressionnant, je l'ai touché, ça a vraiment la texture de la peau.
2: Alors pour faire un nez dans le film, il en faut un par jour déjà. Donc il y a eu 40 jours de tournage, ça fait 40 nez. Donc moi j'ai récupéré le 41e, parce qu'à la fin de la journée, une fois qu'il l'a porté, il ressemble plus à rien son nez. C'est pas facile, parce que là encore, comme on a tourné en plein été, c'était la canicule. Quand il met le nez comme ça, lui il sue, donc il y a de l'eau qui s'accumule entre le nez et la prothèse de nez. Donc, il devait toutes les deux heures percer avec une petite aiguille pour que la sueur s'écoule. C'est un vrai truc, en fait. C'est pas aussi facile que ça.
1: Michel Leclerc, quel est le son qui vous a particulièrement marqué sur ce tournage?
2: C'est vrai que moi, c'est la première fois que je faisais un film où il y avait des chevaux. Le son des galopades.
1: Typique du film d'époque.
2: Ça renvoie tout de suite à l'enfance.
1: Albert Goldberg, quand vous êtes sur un plateau de tournage, vous restez jusqu'à la fin du film. Vous êtes par exemple, quand les comédiens se battent, vous êtes derrière la caméra, vous faites le chef d'orchestre.
10: Absolument, je suis là. Hélas, que les jours où il y a des combats, mais je suis derrière l'écran avec Michel.
2: Il joue même dans
3: c'est
2: le film.
3: C'est pas que les combats, c'est aussi d'autres cascades, par exemple.
10: Sans
3: dire qui c'est, mais à un moment, il y a une scène de pendaison.
1: Tellement dangereux. Les pendaisons aussi, c'est vous
10: absolument.
1: À l'écran.
10: Oui, absolument.
1: Mais qu'est-ce que vous coordonnez du coup pour un exercice comme ça?
10: Le problème, c'est que pour pendre quelqu'un, si on le fait pas en vrai, il faut l'attacher. Autrement, donc il y a un harnais, il y a un système de
2: très compliqué,
10: etc.
2: Ça c'est très impressionnant.
10: C'est très compliqué.
2: Ouais. Pour moi, c'était la journée la plus difficile de tournage parce que mine de rien, à l'image,
1: pendre quelqu'un.
2: Oui, c'est très violent en fait. Et même à tourner en fait, c'est pas, évidemment il y a aucun risque au tournage, mais c'est quand même très important. Moi, ça m'a beaucoup impressionné.
1: Visuel. Vous aussi, Doria? Ouais.
3: Moi je trouve ça marrant. Oui, c'est impressionnant, c'est impressionnant, mais ça m'a pas fait le même effet que certains étaient là, presque, enfin choqués, peut-être que j'en rajoute, mais heurtés, disons, par ce qu'ils voyaient, alors que moi, non, j'avoue, ça m'amuse plutôt.
1: C'est du cinéma.
3: Ouais, enfin, en tout cas, voilà, je vis pas ça de cette façon-là.
1: Michel Leclerc, avec quoi avez-vous envie que le public reparte après avoir vu votre film?
2: Avec l'idée que c'est un film dans lequel on a envie de vivre. J'aime bien cette idée. Il y a des films comme ça, où on sort de la salle de cinéma et on se dit, tiens, j'aurais bien aimé faire partie de cette troupe, j'aurais bien aimé faire partie de ce monde-là. C'est un monde qui a l'air mieux que le nôtre. Donc je dirais ça, oui.
1: Doria Tillier, vous auriez eu envie de vivre dans ce film?
3: Oh, c'est...

0: Ça, c'est la petite frayeur, vous voyez, du dimanche matin. Je pense à celles et ceux qui viennent de brancher leur radio. Vous tombez sur la fin de Michael Jackson, Thriller, sur votre radio ici. Et c'est un joli dimanche qui commence. Bonjour à vous, bienvenue.
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0: Dimanche 5 juillet, un jour, j'ai envie de vous dire, très heureux, victoire de l'équipe de France hier, à premier dimanche du mois de juillet. C'est un vrai plaisir de vous retrouver ce matin. Et voici toute l'équipe qui vous accompagne. Nous avons Fabien Fourel à la rédaction en chef ce matin. C'est Basile qui est à la réalisation de l'émission. Au standard, c'est Dylan qui vous accueille au 0810 055 056. Et pour vous informer comme il se doit, c'est vous Arthur Fradin aujourd'hui. Bonjour.
2: Bonjour Louis, bonjour à tous.
0: Et à la une ce matin.
3: Eh bien, le succès des Bleus, hein, ça a été plus dur que face à la Suède en 16e de finale, mais ce 8e de finale, il a quand même été remporté par l'équipe de France qui poursuit son aventure à la Coupe du Monde.
0: Tant mieux, et l'on en parle dans un instant.
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0: Bonjour à vous et excellent réveil, il est 6h. Et le tour de l'actualité à vos côtés. Arthur, l'équipe de France, vous le disiez, de football, verra les quarts de finale de la Coupe du Monde.
3: Eh oui, les supporters des Bleus peuvent souffler.
4: L'arbitre, et il libère l'équipe de France. On renvoie le Paraguay à Asunción. C'était vilain comme tout, cette équipe du Paraguay. Et Kylian Mbappé, qui a raison d'être mort de rire et de célébrer cette qualification ultra méritée de l'équipe de France en quart de finale.
3: Vous entendez le commentaire de Nicolas Perronnet en direct hier soir sur votre radio. Ici évoqué le rire un peu jaune, oui, de Kylian Mbappé, le capitaine des Bleus, qui a déverrouillé la situation hier soir en marquant le seul but de la rencontre à la 70e minute sur pénalty, face à donc un Paraguay qui a tout misé sur la défense pendant 90 minutes avec pas mal d'anti-jeux, diront certains, dans l'équation. D'où un Kylian Mbappé content en fin de rencontre d'avoir réussi à se sortir de ce piège paraguayen.
5: Je pense qu'on savait quel type de match on allait avoir, mais je pense qu'aujourd'hui c'est très bien le match qu'on a eu, comment on l'a joué. On a montré qu'on n'était pas seulement une équipe qui savait jouer en football offensif. S'il faut mettre les mains dans la merde, on va mettre les mains dans la merde. Désolé de l'expression, on n'a pas de problème avec ça. Ils pensaient qu'on allait venir jouer en smoking, qu'on allait juste venir faire des belles actions des 1-2. Nous, on sait faire le sale football aussi, et on l'a fait aujourd'hui, on a gagné, et même dans ça, on a été meilleur qu'eux. Tout le monde joue avec ses armes, il n'y a pas de bonne ou de mauvaise manière de jouer au foot. Il n'y a qu'une seule manière, c'est gagner. Ils ont essayé de nous avoir comme ça, mais on les a eu nous aussi comme ça. Maintenant, on passe à une étape supplémentaire. Il faut récupérer et se concentrer sur le Maroc.
3: Le Maroc évoqué par Kylian Mbappé qui n'a fait qu'une bouchée du Canada hier soir, victoire 3-0 des Marocains qui seront donc l'adversaire de l'équipe de France en quart de finale de cette Coupe du Monde, ce sera jeudi soir.
0: Dans l'actualité également ce matin, Arthur, la chaleur fait son retour et s'étend en France.
3: Ouais, 7 départements passent en vigilance orange canicule ce dimanche, l'Ardèche, l'Aude, la Drôme, le Gard, le Vaucluse, les Pyrénées-Orientales et l'Hérault. La chaleur qui va aussi de pair avec les feux de forêt, 7 départements de l'Arc méditerranéens sont placés en vigilance rouge avec plusieurs incendies en cours. 500 hectares de végétation brûlés dans les Pyrénées-Orientales, 125 dans la Drôme et 40 hectares dans le Gard, à Rochefort du Gard, où l'incendie est parti d'un poids lourd sur l'autoroute A9 en début d'après-midi hier. Le feu a pu être fixé au bout de quelques heures par les pompiers et c'est un soulagement pour les habitants, Elisa Savat.
6: Et le premier soulagé, c'est Rémi Bachevalier, maire de la commune.
7: On a évité le pire. On aurait pu avoir quelque chose de beaucoup plus grave. Les gens étaient très inquiets quand ils voyaient le feu derrière la maison. Je vous dis que même moi, c'était impressionnant. Donc les gens ont vu les moyens qui ont été déployés en technique, en humain. Vraiment, ça a été remarquable et on a évité un drame, un gros drame. Et puis alors, un grand, grand merci aux pompiers qui nous ont sauvé le village.
6: Pour le maire, ce sont aussi les opérations de débroussaillage qui ont évité la propagation rapide du feu dans le village, notamment derrière chez Amélie, habitant à quelques mètres du foyer.
8: Ça allait très vite, c'est-à-dire qu'au départ, ça démarrait là-bas. Et en l'espace de 20 minutes, c'est arrivé à 300 mètres plus haut, quoi. Et comme ça fait une faille, le vent s'engouffre, en fait, dans la faille. Mais si vous voulez, les flammes remontaient à peu près à 20 mètres au-dessus. Donc moi j'avais peur que ça aille sur la maison en fait.
6: Mais les pompiers sont intervenus à temps pour maîtriser le feu. Amélie peut respirer.
8: Alors soulagée en espérant que ça redémarre pas, mais gros gâchis de voir la vue qu'on avait et de se dire que la nature, la faune en a pâti. C'est des lieux de randonnée, de balade, enfin ça fait quand même apocalyptique et enfin, c'est compliqué. Hein.
6: Plus de peur que de mal pour Rochefort-du-Gard, mais tout le monde reste vigilant.
3: Un reportage ici, Gare Lozère, signé Elisa Savate.
0: À 6h03 sur votre radio ici, on file sur le Tour de France où un ancien vainqueur de la Grande Boucle est en jaune à l'issue de la première étape.
3: Et c'est Jonas Vingegaard, le Danois sacré en 2022 et 2023. Il s'empare de la tunique jaune après la victoire de son équipe, la Visma Lise, sur le contre-la-montre par équipe à Barcelone hier. De son côté, la pépite française, Paul Sexton, 19 ans et 19e au général après cette première étape à 39 secondes de Vingegaard. Le Lyonnais satisfait de sa première journée et sans regret.
2: Bah c'est sûr que c'était cool. Franchement c'était vraiment bien. Je me sens bien. Donc c'est sûr que je vais essayer de voir comment ça se passe pour la première étape en ligne. Sentir un peu comment ça court, voir le public aussi. Et voilà, j'espère que ça va être une belle bagarre. J'espère que ça va continuer ainsi.
3: Et ça va peut-être continuer ainsi dès aujourd'hui avec une deuxième étape qui va mener le peloton jusqu'à la côte de Montjuïc sur les hauteurs de Barcelone. Départ de Tarragone à 13h45 avec 168 km au menu avant de rallier Montjuïc et Barcelone.
0: Et puis ça y est, c'est les vacances et après quelques bouchons pour certains, il est temps de déposer les bagages et de profiter.
3: Alors quel est le programme des réjouissances? Eh bien Julia Beaufils d'ici Provence est allée poser la question à quelques vacanciers hier sur le parking de l'aire d'autoroute de Vidauban Sud dans le Var.
9: La plage, la visite, faire des manèges, puis se reposer surtout. Hein.
10: La mer, les sables de sable.
11: Bronzage, mer, farniente.
12: Plage, se reposer, visiter, Saint-Tropez.
11: Farniente, repos, découverte du Var que l'on connaît puisque ça fait 3 années de suite qu'on y vient.
13: Oula, c'est Madame Chantigère, je pense qu'on a un bon planning.
14: Des visites et du repos et farniente, la mer, la piscine.
15: Les balades, la baignade, tout ça, tout ce qu'il faut.
3: Et on souhaite de bonnes vacances à tous ceux qui ont la chance d'en avoir.
0: Bien sûr.
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3: Un point sur les conditions météo de ce dimanche. Louis, il y a en effet de la vigilance orange canicule sur quelques départements.
0: Exactement, 7 départements placés en vigilance orange canicule par Météo France ce matin. Ça va des Pyrénées-Orientales à la Drôme. On attend des températures cet après-midi allant jusqu'à 36 degrés. Il va faire très chaud. Ce matin, en revanche, on conserve encore un petit peu de fraîcheur. À 6h06, on a 13 degrés à Vichy, 16 degrés à Nantes, Lille, Reims, Orléans. On gagne quelques degrés forcément quand on arrive dans le sud avec 23 à Avignon tout de suite et 24 même pour Perpignan, Nice et Ajaccio. À partir de la mi-journée, les températures, elles, vont rapidement avoisiner les 30 degrés. Le soleil, lui, dominera largement, mais l'on notera tout de même l'arrivée de quelques nuages cet après-midi, notamment au-dessus des Hauts-de-France et aussi de la région Grand Est, puis du vent, cette fois-ci dans le Val-de-Saône et plus au sud de la vallée du Rhône jusqu'à la Méditerranée. Les maximales, vous l'aurez compris, sont dans le sud avec 35-37 degrés attendus sur le pourtour méditerranéen. Le point le plus chaud étant à Bordeaux, Perpignan et Montpellier. Et puis pour celles et ceux qui nous écoutent déjà peut-être sur la route, les conditions de circulation sont bonnes ce dimanche, mis à part quelques difficultés prévues par Bison Futé dans le sens des départs pour la région Auvergne-Rhône-Alpes ce dimanche.
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0: Ici, vos chansons préférées pour bien commencer la journée. Mesdames et messieurs, eh bien vous êtes priés de commencer votre dimanche comme il se doit, aux côtés de Julien Clerc sur votre radio ici. Voici pour vous, Quand je joue avec vous. Excellent réveil.

0: Très bon dimanche à l'écoute de votre radio ici. C'était Julien Clerc, 6h10. Bonjour à vous, bienvenue.
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0: C'est une très belle journée qui commence sur votre radio ici. Forcément, le sport est à l'honneur aujourd'hui, vous l'aurez compris. Mais nous n'allons pas parler de foot ce matin avec notre coach Nordine Attab, Arthur.
2: Oui, avec cette idée, et si cet été, la piscine faisait un petit peu plus que nous rafraîchir. Pourquoi pas dans 2 minutes pour être en forme ce matin, Nordine Attab va nous démontrer que quelques longueurs de bassin, eh bien, ça peut faire beaucoup de bien à nos articulations.
0: Rendez-vous à ses côtés à 6h15. Côté musique, juste avant les infos de 6h30, nous avons rendez-vous avec Donna Lewis. I love you always forever, c'est pour vous, juste avant les infos de 6h30. Pour l'heure, il est 6h11 sur votre radio ici. Et ce dimanche matin, l'info de nos territoires a revêtu son maillot tricolore ce dimanche.
2: Une victoire 1-0 qui qualifie nos Bleus, et oui, en 8e de finale de la Coupe du Monde, en quart de finale même. Et ce match, Louis, a encore une fois attiré de nombreux pronostiqueurs.
0: Oui, et cela, je vous l'annonce, il n'y a pas de risque de les croiser dans nos bureaux de tabac français, puisqu'il s'agit, tenez-vous bien, de lémuriens, de tatous, de chèvres naines ou encore de cochons d'Inde, les animaux du zoo Dupy dans la Drôme. On la cote, c'est le cas de le dire, depuis le début de la Coupe du Monde. Ils jouent les pronostiqueurs pour les matchs des Bleus et pour l'instant, figurez-vous, ils affichent un taux de 100% de réussite.
2: Et leur méthode, elle est très simple, 2 feuilles A4, une avec le drapeau de la France, l'autre avec celui de l'adversaire. Sur chacune, la même quantité de nourriture et ensuite, c'est les animaux qui choisissent.
0: Exactement, c'est une info signée ici, Drôme Ardèche. Eh bien, espérons que pour le prochain match, les cartes finales, les lémuriens du zoo Dupy voient juste une nouvelle fois. En tout cas, la rencontre aura lieu jeudi prochain, jeudi 9 juillet, quart de finale de Coupe du Monde, France-Maroc. Et c'est une rencontre, bien entendu, à vivre sur votre radio ici avec Pierre Clément et toute son équipe aux commentaires.
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0: Avec une nouveauté cet été sur votre radio ici, Pascal Obispo a invité Francis Cabrel sur son tout nouvel album Héritage 2 avec cette chanson. Il faudrait que pleuve l'amour. Vous l'écoutez ce dimanche matin avec nous. Bon réveil.

0: Pascal Obispo et Francis Cabrel, il faudrait que pleuve l'amour. Ici, vos meilleures nouveautés de l'été 2026. 6h16, et si cet été la piscine est bien faisait plus justement que nous rafraîchir. Ce matin, dans 2 minutes pour être en forme, notre coach sportif Nordine Attab nous explique comment l'eau peut justement nous aider à soulager nos articulations.
1: Lorsqu'on est dans l'eau, notre corps est porté. Résultat, les articulations des chevilles, des genoux, des hanches sont beaucoup moins sollicitées que sur la terre ferme. C'est pourquoi la piscine est un excellent moyen de reprendre une activité physique, notamment lorsqu'on souffre de douleurs articulaires ou qu'on souhaite simplement bouger en douceur. Premier exercice, on marche dans l'eau, tranquillement. Parce que dans une piscine, où vous avez pied, vous pouvez marcher tranquillement d'un bout à l'autre en déroulant le pied et en accompagnant le mouvement avec les bras. Allez, vous touchez le bord, c'est parti, on marche. Et là, vous pensez bien à dérouler le pied en passant par le talon, le milieu et la pointe de pied. Et bien entendu, on utilise les bras. Allez, on continue, vous y êtes presque. Ouh, ça y est, et on revient. Et grâce à ça, vous allez solliciter le système cardiovasculaire, les muscles des jambes et l'équilibre. Et vous pouvez effectuer cet exercice durant 5 minutes.
0: Ok, Nordine, c'est noté. Est-ce que ça fait du bien justement? Il y a un vrai plus pour nous?
1: Exactement. Et l'avantage de l'eau, c'est qu'elle permet également de se renforcer tout en douceur. Tiens, en parlant de douceur, on va effectuer un deuxième exercice. Vous êtes debout dans l'eau, avec de l'eau à hauteur de poitrine. Et à partir de là, vous allez mettre les bras en position de croix, avec les mains légèrement dans l'eau. Ça y est? Vous y êtes? Et ensuite, en expirant, vous rapprochez les bras afin de venir toucher une main contre l'autre. Et vous revenez en position initiale. Allez, on referme. Comme si vous vouliez chasser l'eau. Et grâce à ça, vous allez renforcer les muscles de la poitrine, des épaules et des bras. Et vous pouvez effectuer 4 séries de 15 répétitions. Au final, pas besoin de faire des longueurs pendant une heure pour profiter des bienfaits de la piscine. Quelques minutes suffisent déjà pour remettre le corps en mouvement, entretenir sa condition physique et surtout soulager ses articulations. Allez, je vous laisse vous baigner. À vous de jouer.
0: Merci beaucoup Nordine Attab pour ces quelques conseils dominicales. Et d'ailleurs, tiens, pour découvrir d'autres pratiques sportives et bien-être durant l'été, je vous invite à aller checker tout ce que propose Nordine Attab directement sur notre site internet ici.fr et l'application ici. 6h19, bon réveil avec nous. Vos chansons sont ici pour bien démarrer la journée aux côtés de la formidable voix de Donna Lewis ce matin.

0: I Love You, Always Forever, en 86 avec la formidable voix de Donna Lewis sur votre radio ici, 6h22.
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0: Et il est l'heure tout de suite de retrouver Patrice Gascoigne qui est avec nous avec de nouveaux Coulisses TV. Bonjour Patrice. Alors c'est vrai que l'été, on va pas se mentir, les chaînes sont plutôt en mode rediffusion. Mais vous ce matin, eh bien vous nous parlez justement de ce qui sera la série télé de l'été. Et en plus, vous êtes avec une star pour nous en parler.
2: Imaginez, vous êtes Amber Todd, une agente en charge de convois pénitentiaires, en général sans histoire, sauf que là...
3: J'ai une mission pour vous. Vous allez transporter un prisonnier jusqu'à Londres.
4: C'est un ancien tueur à gages de Pegasus.
5: 47 exécutions confirmées.
6: Je veux Stone au tribunal dans 4 jours. Le procès entier repose sur lui.
7: Il y a un truc qui merde, là.
8: Sortez-moi de là !
6: C'est mon boulot de vous conduire au tribunal. C'est qui ces gens qui veulent vous tuer ?
7: Les anciens employeurs.
2: Voilà pour vous mettre dans l'ambiance de Prisonnière, la nouvelle création originale et internationale de Canal+, à voir dès le 13 juillet sur la chaîne cryptée. Ce tireur d'élite, devenu témoin clé contre Pegasus, un réseau criminel qui va bien sûr tout faire pour l'empêcher de témoigner. Ce personnage de Tibor Stone, qui se retrouve menotté à Amber, celle qui doit le conduire au tribunal, il est incarné par Tahar Rahim, à qui j'ai demandé s'il fallait avoir gardé son âme d'enfant pour jouer un fugitif menacé de mort.
9: Bien sûr, quoi qu'on fasse dans ce métier, quel que soit le rôle, il faut toujours garder son âme d'enfant.
10: Alors j'imagine que incarner ce Tibor Stone, le nom de votre personnage dans Prisonnière, ça a nécessité une grosse préparation physique ou pas ?
9: Ouais, une bonne préparation physique, d'autant plus que je sortais d'un film qui s'appelle Alpha, où j'avais perdu 22 kilos, et il a fallu que je trouve une forme physique qui corresponde au personnage. Donc voilà, en 2 mois, j'ai repris 15 kilos, et j'ai beaucoup travaillé ma souplesse, et finalement, on n'a pas eu beaucoup de temps de préparation avec les chorégraphes.
10: Alors, il y a les scènes de course-poursuite, il y a les scènes de baston, on va dire. Je sais pas, est-ce qu'il y a une petite anecdote qui vous revient sur un petit bobo qui s'est fait, ou pas du tout ?
9: Ouais, un petit bobo, je me suis fait très mal à la côte. Une côte et j'ai eu mal pendant tout le long. J'ai cru que c'était fendu. Dans la scène où on est dans l'usine d'armes, où le personnage de Tibor va pouvoir s'en sortir avec une cuillère, à un moment, il y a un des gardes qui me prend et qui me jette contre une espèce d'armoire et je me suis pris la poignée dans la côte. Bon, évidemment, j'ai rien dit parce qu'il fallait terminer la journée, mais j'ai gardé une petite blessure pendant 3 semaines, ça, je m'en souviens.
2: Voilà, avec les confidences de Tahar Rahim, vous regarderez différemment la série thriller et action événement de l'été, Prisonnière, à voir à partir du 13 juillet sur Canal+. À demain pour de nouvelles Coulisses télé.
0: Merci beaucoup, Patrice. Et à demain, bien entendu, avec de nouveaux Coulisses TV. Le soleil se lève doucement, un sourire, un café et une chanson, tiens, qui nous rappelle qu'il faut parfois savoir profiter d'un instant avec Marc Lavoine. C'est la vie. Nous sommes en 89, le premier titre de son 3e album, Les Amours du Dimanche.

0: C'est la vie. Marc Lavoine à 6h28, à 6h30, votre rendez-vous avec l'actualité. Mais pour l'heure, il est l'heure de regarder ce que les astres nous réservent aujourd'hui, aux côtés de Catherine Viguier pour votre horoscope du jour. Bonjour Catherine, on est un petit peu sur la réplique d'hier.
1: Les poissons mènent la danse. Bélier, comme hier, vous serez en off, pas forcément là, vous aspirez à vous mettre en retrait.
2: Taureau, vous savourez ce dimanche précieux, amoureux peut-être, festif très certainement.
3: Gémeaux, votre envie d'être reconnu pour qui vous êtes vraiment prime, vous le faites comprendre à tous.
4: Cancer, vous aimerez ce jour qui vous donne envie de dévoiler avec talent tout ce qui vous anime.
5: Lion, vous accordez une place au spirituel dans votre vie, beaucoup décident d'ailleurs de dépenser leur argent autrement.
6: Vierge, acceptez ce rendez-vous, vous passerez un bon moment et vous serez surpris agréablement.
7: Balance, vous êtes de bons secours pour toute personne en souffrance, mais vous ne vous oubliez pas pour autant.
8: Scorpion, pas d'inquiétude pour ce dimanche, où que vous soyez, vous vous épanouissez.
9: Sagittaire, le foyer est valorisé, alors vous faites au mieux, mais gare à ne pas vous énerver.
10: Capricorne, ce dimanche est l'occasion de découvrir le monde, d'améliorer vos connaissances.
11: Verseau, votre trésorier d'actualité et peut-être qu'un achat viendra combler un sentiment passager de solitude.
12: Cher poisson, vous êtes notre élu du jour et vous êtes tellement heureux d'être compris, entendu pour qui vous êtes.
13: Et pour nous tous, d'ici ce soir, on exprime un truc en nous qui nous fait mal.
0: Merci beaucoup ma chère Catherine. Pour celles et ceux qui viennent de nous rejoindre à l'instant, vous retrouvez bien votre horoscope complet et ce signe par signe directement sur notre site internet ici.fr et sur notre application ici. Tout de suite, il est 6h30, l'actualité en France et dans le monde en 90 secondes, c'est avec vous Arthur Fradin.
14: Une qualification au forceps, mais une qualification quand même pour l'équipe de France à la Coupe du Monde de foot. Les Français ont longtemps calé face au Paraguay, équipe rugueuse repliée derrière, avant de trouver un trou de souris pour s'en sortir grâce à un pénalty signé Kylian Mbappé. Victoire 1-0 pour les Bleus qui retrouveront le Maroc jeudi soir en quart de finale de ce mondial. Sur la route du Tour de France, le premier maillot jaune de la 113e édition se nomme Jonas Vingegaard, le Danois vainqueur hier à Barcelone du contre la montre par équipe avec sa formation la Visma Lease. Pour la deuxième étape aujourd'hui, le peloton reste en Catalogne avec 168 km à parcourir entre Tarragone et Barcelone. Course à vivre dès 13h30 sur votre radio, ici radio officielle du Tour. Le risque de feu est très important aujourd'hui en France. 7 départements du Sud passent en vigilance rouge au feu de forêt. Les Pyrénées-Orientales, la Drôme, l'Aude, l'Hérault, le Gard, le Vaucluse et les Bouches-du-Rhône. Dans la Drôme, 115 à 120 25 hectares de végétation ont été détruits en 24 heures à 10. Dans les Pyrénées-Orientales, un nouveau feu s'est déclaré sur la commune de Trévillac. 500 pompiers mobilisés. Plus de 400 hectares de végétation avaient été parcourus hier soir. Et puis à Paris, un homme a été interpellé hier après-midi au niveau du troisième étage de la Tour Eiffel qu'il était en train d'escalader. Le grimpeur est venu accrocher le drapeau américain sur la Dame de Fer et a été placé en garde à vue pour mise en danger de la vie d'autrui. Il n'a donné aucune explication sur ses motivations.
0: Passe tout de suite à l'info d'ici à 6h31 et vous en parliez Arthur, une qualification dans la douleur pour l'équipe de France à la Coupe du Monde de football.
14: Et le scénario de la Coupe du Monde en 98 s'est répété. Les Bleus ont une nouvelle fois éliminé le Paraguay dans un huitième de finale et une nouvelle fois sur le score d'un but à zéro. Il a fallu attendre la 70e minute et un pénalty transformé par Kylian Mbappé pour que l'équipe de France prenne le dessus dans ce match très accroché. Jérôme Val a suivi la rencontre dans une guinguette à Sceaux dans les Hauts-de-Seine avec des supporters tricolores qui sont passés par tous les sentiments.
15: De la frustration sur les occasions manquées par les Bleus, de l'agacement aussi face à la multiplication des fautes paraguayennes, et puis la délivrance après 70 minutes de jeu.
16: Enfin, une ouverture du score, ça fait du bien.
15: Un pénalty qui change tout, même si pour certains, ce match reste en travers de la gauche.
17: J'ai rarement vu des erreurs d'arbitrage aussi flagrantes. Je trouve que l'équipe a quand même bien réagi avec un self-control assez rare. Je pense que je ne l'aurais pas eu, moi, sur le terrain, par exemple.
15: Mais il ouvre la porte des quarts de finale pour cette équipe de France.
18: Voilà, c'est sûr, hein, c'est mérité. On s'en est bien sortis Je pense qu'on ira loin.
15: À condition d'être encore meilleur, Nicolas avait pronostiqué un 4-0 pour la France avant le match.
19: Maintenant, il va falloir quand même monter le niveau sur les prochaines étapes parce qu'il y a quand même l'Espagne potentiellement qui arrive, ou le Portugal.
15: Mais avant, il y aura le Maroc en quart de finale, duel très attendu par ses deux jeunes supporters, le maillot rouge des Lions de l'Atlas sur le dos.
20: J'ai bien aimé, après, je suis quand même français, supporter la France. Allez les Bleus !
21: Allez les Bleus !
22: Allez au Maroc, parce que c'est le meilleur pays du monde.
15: 5 jours encore à patienter avant les retrouvailles entre les deux pays.
14: Et on peut déjà noter l'horaire pour ce France-Maroc, un quart de finale de la Coupe du Monde de foot. Ce sera jeudi soir à 22h. Voilà, 22h, si vous n'avez pas loupé ce petit quart de finale.
0: Et nous y serons.
14: Vous nous dites un mot de la météo, peut-être avant ça pour ce dimanche. Toujours cette vigilance canicule sur beaucoup de départements, surtout vers le sud de la France.
0: Exactement, 7 départements placés en vigilance orange canicule par Météo France ce dimanche. Ça va des Pyrénées-Orientales à la Drôme avec des températures pour les maximales aujourd'hui jusqu'à 36-37 degrés. Il va faire encore très chaud à 6h33. Sans grande surprise, on conserve toujours cette fraîcheur matinale avec 13 degrés à Vichy. On a 16 à Nantes, Lille, Reims et Orléans. Dès qu'on arrive plus au sud avec 23 degrés à Avignon, 24 ce matin déjà à Perpignan, Nice ainsi qu'à Ajaccio. Puis à partir de la mi-journée, on va rapidement avoisiner les 30 degrés à partir de midi. Le soleil, lui, dominera largement, mais l'on notera tout de même l'arrivée de quelques nuages au-dessus des Hauts-de-France et de la région Grand Est cet après-midi, ainsi que du vent dans le Val-de-Saône et plus au sud de la vallée du Rhône jusqu'à la Méditerranée. Pour les maximales cet après-midi, 35-37 degrés sur le pourtour méditerranéen, 37 degrés dans le point le plus chaud à Bordeaux, à Perpignan et Montpellier. Un mot aussi pour celles et ceux qui nous écoutent peut-être déjà sur les routes de France. Les conditions de circulation sont bonnes ce dimanche, mis à part quelques difficultés annoncées à partir de la mi-journée pour la région Auvergne-Rhône-Alpes dans le sens des départs, selon Bison Futé.
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0: 6h34, c'était l'une de ses chansons les plus attendues sur scène. De par son énergie, de par sa qualité vocale et de son incarnation magistrale, c'est lui qui vous réveille ce dimanche matin sur votre radio ici. Voici pour vous Johnny Hallyday avec Gabriel.
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0: Hallyday, bien entendu, avec Gabriel sur votre radio. Ici, Johnny Hallyday, que tout le monde connaît, qui nous a sorti, Arthur, quelques pépites, hein, franchement, au cours de son parcours. Et il y en a une sur le football qui est magistrale, que vous me racontiez hors antenne. Celle-ci, elle vaut le détour. En plus, c'était pour une Coupe du Monde, c'est ça?
1: Oui, c'était en 2002, parce qu'il avait sorti un hymne, On est tous ensemble. Ouais. Et Claire Chazal, au JT, lui demande s'il connaît des joueurs de l'équipe de France. Il fait, oui, bien sûr, je connais Jagy.
0: Jagy, bien sûr.
1: Non pas Zizou, n'est-ce pas? Et
0: ben, beaucoup fait pareil. Et Jojo, il est bon, notre Jojo. 6h38, bonjour à vous, bienvenue.
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0: Encore un petit peu plus de bonheur pour vous ce dimanche matin. Merci de nous avoir choisi pour commencer votre journée. 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
0: Et ce, accompagné par sa pochette de protection pour que vous puissiez vraiment l'emporter partout avec vous. 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Et on rajoute l'indispensable de l'été, Arthur.
1: Votre paire de lunettes aux couleurs de votre radio certifiée et indispensable. Eh ben oui, pour profiter en toute sécurité de l'éclipse totale du soleil, elle aura lieu le 12 août prochain.
0: Et pour repartir avec votre pack de l'été, il faut nous appeler maintenant au 0810 055 056. C'est Dylan qui vous attend au bout du fil ce matin. Vous passez à l'antenne avec nous, avec moi, avec Arthur, juste avant les infos de 7h pour délivrer votre message personnel, coup de cœur, coup de gueule, 0810 055 056. Bonne chance à tous. Avant les infos de 7h, côté musique, nous aurons le plaisir de retrouver les frérots de la Vega.
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0: Un peu de douceur pour vous ce dimanche matin sur votre radio ici. Il est 6h39, place tout de suite à votre chronique, Valentine Lottès. Bonjour, vie numérique, vie privée à vos côtés. Au programme de ce dimanche, l'intelligence artificielle dans le monde du travail. Avec l'arrivée de l'IA dans les entreprises, Valentine, eh bien de nouveaux risques apparaissent aussi.
4: Le géant Samsung Electronics en a justement fait les frais. Certains de ses ingénieurs en Corée ont utilisé ChatGPT pour corriger, améliorer leurs projets. Et certains ont transmis à l'intelligence artificielle des documents, des notes de réunions internes, notamment pour les aider dans leurs tâches. Seulement voilà, ChatGPT, comme les autres systèmes d'IA gratuits, utilise toutes nos demandes pour s'améliorer. Les informations contenues dans ces documents confidentiels sont stockées dans ces serveurs et peuvent donc être transmises à d'autres utilisateurs désormais. Forcément, après cette fuite de secrets professionnels, Samsung a banni ChatGPT de ses postes de travail. Le parfait exemple, selon la CNIL, la Commission nationale de l'informatique et des libertés, des risques encourus désormais pour tous les professionnels.
0: Ok, donc Valentine, les pros ne doivent pas utiliser l'IA.
4: Ce n'est pas réaliste. Selon l'INSEE, l'Institut National de la Statistique, en 2024, 10% des entreprises françaises déclaraient déjà en utiliser une, contre 6% l'année précédente. Et ces systèmes sont de plus en plus accessibles. On voit désormais fleurir sur le marché des services d'intelligence artificielle payants et vendus comme de véritables assistants de direction, avec la promesse d'optimiser toutes les données en votre possession, d'envoyer des mails à votre place, de gérer vos rendez-vous, de relancer vos sous-traitants, si vous lui donnez accès à votre boîte mail, votre agenda et à vos comptes de messagerie. La question est de savoir ce que va faire la société derrière cette IA de ces données. D'où l'importance de lire la politique de confidentialité avant de souscrire à ce genre de service et d'encadrer son utilisation dans votre entreprise, insiste la CNIL. De définir précisément pour quelles tâches les salariés ont le droit de l'utiliser. On vous conseille de choisir un service qui stocke ces données en France, puisqu'il sera soumis au règlement général sur la protection des données, et de toujours vérifier les résultats. Samsung, après cette fuite, a carrément choisi de développer son propre service d'IA.
0: Merci Valentine Lottès. C'est pour en savoir plus sur comment utiliser les IA publiques sans mettre en danger, bien entendu, vos données personnelles. 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
0: Il est 6h43, en vous souhaitant un excellent réveil avec nous ce dimanche matin. Et comme chaque week-end à cette heure-ci, vous avez rendez-vous avec l'histoire, avec le meilleur des chroniques Voyage dans le temps, proposé par Stéphane Bern. Et ce matin, eh bien, on voyage au temps des sorcières et des bûchers.
14: Ce matin, sur la place de Grève, on allume un bûcher. Mais c'était pas pour griller des merguez avant la manif. Le feu crépite, la cloche sonne et Paris retient son souffle. Ce 22 février 1680, une femme est brûlée vive en place de Grève. Celle qui est appelée la voisin est la dernière à être condamnée pour sorcellerie en France. Pendant des années, Catherine des Ais a gagné sa vie en vendant des potions, en lisant les lignes de la main, en pratiquant des messes noires. Ses clientes, de nobles dames, parfois même proches de la cour de Louis XIV, comme peut-être la favorite du roi, Madame de Montespan. Un jour, tout s'enflamme, sans mauvais jeu de mots. On découvre l'affaire des poisons, une série de scandales impliquant des empoisonnements. C'est le grand scandale du siècle. Le dossier est si tentaculaire qu'il implique nobles, prêtres, alchimistes, devineresses. C'est au milieu de ce marasme qu'est arrêtée et interrogée Catherine des Ais, dite la voisin.
15: Oui, je suis la sorcière.
14: Sorcière peut-être, mais voyante sûrement pas. Car celle-là, elle l'avait sans doute pas vue venir. Elle avoue et sera portée sur le bûcher. Une façon bien radicale de dire à une sorcière, allez hop, du balai. Madame de Sévigné raconte la scène dans une lettre à sa fille. On la couvrit de paille, elle jura beaucoup. Elle repoussa la paille 5 ou 6 fois, mais enfin le feu augmenta et on l'a perdue de vue et ses cendres sont en l'air actuellement. La voisin est la dernière sorcière exécutée en France. 2 ans après, Colbert met fin aux chasses aux sorcières. Heureusement, depuis, les temps ont bien changé. D'ailleurs, dans les années 60-70, il y avait même une sorcière qui était bien aimée.
0: Ah oui, effectivement. Merci beaucoup Stéphane. Voyage dans le temps, un nouvel épisode inédit pour vous demain, juste avant les infos de 8h. Il est 6h45. Comment optimiser ses récoltes? C'est à la une du magazine Rustica cette semaine, Arthur. Et ça se passe justement dans quelques instants, parce que ces récoltes-là, il faut qu'on les protège de la chaleur avec de l'ombre, de l'eau.

0: Ça, c'est l'un des sons de l'été. C'est sur votre radio ici pour vous réveiller ce dimanche matin. Merci de nous avoir choisi. 6h48.
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0: À la une de la presse, c'est votre rendez-vous du quotidien sur votre radio ici. Et ce dimanche, eh bien, ouvrons ensemble un nouveau dossier étant optimiser ses récoltes, puisque c'est à la une de votre magazine Rustica cette semaine. Et l'on en parle avec son rédacteur en chef, c'est Alain Delavie qui est avec nous ce dimanche. Bonjour Alain.
3: Bonjour.
0: Alain, c'est l'été, on est obligé forcément de parler aussi de la chaleur. Est-ce que vous auriez pas 2-3 conseils pour nous ce matin, justement, pour essayer de préserver son potager un maximum de la chaleur?
3: Alors, préserver un maximum de la chaleur, eh bien, c'est arroser quand il faut et juste ce qu'il faut. C'est éventuellement donner un peu d'ombrage aux plantes qui souffrent trop d'un excès de soleil, ce qui est possible même sur des plantes qui adorent le soleil comme la tomate ou le melon ou les concombres ou autres, mais ouais. Trop c'est trop. Et puis l'autre conseil, c'est de passer régulièrement dans son potager pour essayer d'identifier le plus tôt possible que certaines plantes souffrent et pour les aider le plus vite possible.
0: Et justement, ça on le visualise comment? Qu'est-ce qu'il faut regarder précisément sur nos plantes pour voir une plante qui est en souffrance, qui va avoir trop chaud?
3: Eh bien, on va regarder le feuillage, l'aspect, par exemple, sur des courges. On va voir que le feuillage s'affaisse. Cela peut traduire un excès de chaleur, un manque d'eau. On va voir sur les fruits, en particulier les tomates, on va voir apparaître des crevasses, on va voir apparaître des coups de soleil. Et oui, les légumes peuvent prendre des coups de soleil comme nous. Ce sont autant de signes qui traduisent un mal-être.
0: Pour l'arrosage, c'est quelque chose d'essentiel. Vous préconisez plutôt de bonne heure le matin ou en revanche un petit peu plus tard le soir?
3: Oui, alors bien sûr, on n'arrose jamais en plein soleil. D'abord parce que c'est plus pénible à faire. Et puis l'eau, quand il y a beaucoup de soleil, il y a une partie de l'eau qui va s'évaporer. Donc on va gaspiller de l'eau et c'est pas le moment parce qu'on nous annonce plutôt de la sécheresse.
0: Oui, donc plutôt le soir. Et puis pour terminer, Alain, au début de la saison, on a expliqué justement aux auditeurs qu'on réalisait une to-do list avec les essentiels, les choses à retenir et à faire dans son jardin. Là, nous sommes au mois de juillet. On va parler des récoltes. Est-ce que c'est le moment justement de récolter, par exemple, certains légumes?
3: Oui, vous avez des légumes que vous avez installés soit au cours de l'hiver, soit au début du printemps ou même au printemps, qui vont vite arriver à maturité. On pense à l'ail, à l'oignon. Vos pommes de terre aussi, vous allez les voir. Elles ont beaucoup poussé pendant le mois de mai et le mois de juin. Le feuillage va commencer à jaunir. C'est le signe que vous allez pouvoir ramasser vos pommes de terre. Donc là, c'est la période des récoltes. Profitez-en.
0: Ok, donc Alain.

0: On garde un œil justement sur ce qu'il se passe dans le jardin et on jette plus qu'un œil justement dans votre magazine Rustica qui vous attend dès à présent chez votre marchand de journaux. Merci beaucoup Alain Delavie.
1: Bonne journée.
0: Et je rappelle que vous êtes le directeur des rédactions du magazine Rustica et l'on vous retrouvera dimanche prochain à 6h50. Voici les frérots de la Vega pour un réveil estival et en douceur ce dimanche, le chant des sirènes.

0: 6h54 avec les frérots de la Vega sur votre radio ici. C'était le chant des sirènes. Arthur, je vous propose d'aller faire une balade ce matin dans l'Eure. On retrouve tout de suite Françoise, fidèle auditrice, qui est avec nous. Bonjour Françoise.
1: Bonjour Arthur, bonjour Louis.
2: Bonjour Françoise.
0: Comment est-ce que vous allez ce matin?
1: Ben, ça va.
0: Françoise,
1: très bien.
0: Vous avez une recette. On m'a communiqué l'information pour nous, puisque vous êtes en pleine préparation de confiture de cerises, si je ne m'abuse.
1: Voilà, c'est ça.
0: Uh-huh. Alors, il y a des cerises, du coup, dans l'Eure. C'était une bonne saison pour vous? Parce que ça n'a pas été le cas partout.
1: Oui, on a. Mais bon, cette année, ils sont arrivés un petit peu plus tôt.
0: Ouais.
1: Et puis, aussi, les oiseaux, ils sont venus avant nous. Vous voyez?
0: Il y a les oiseaux, effectivement, qui piquent les cerises au-dessus, celles qui sont à la cime.
1: Ils nous ont laissé le noyau, quand même.
0: Et nous, on mange celles qui en bas.
2: Tarte noyau, c'est pas mal.
0: Donc, au programme du jour, c'est confiture de cerises.
1: Voilà.
0: Et alors, cette recette.
1: Et puis, haricots verts.
0: Ah.
1: Oui, je me lance dans les haricots verts.
0: Alors, moi qui suis très mauvais en cuisine, confiture de cerises, si je ne m'abuse, Arthur confirmera, déjà, il y a de la cerise, c'est sûr, il y a du sucre, forcément.
2: Ah, oui.
0: On fait compoter ça.
1: Oui, du sucre. Mais nous, on n'en met pas trop parce que, à notre âge, bon, le sucre, c'est pas très bon non plus. Et puis, je mets un jus de citron.
0: Ah, ça, c'est votre petite touche à vous, du coup.
1: Voilà, pour qu'elle rentre bien, soit bien moelleuse.
0: Okay. Et vous la mangez, vous la mangez comment, cette confiture? C'est quoi votre petit péché mignon à vous?
1: C'est mon mari. C'est pour mon mari, le matin, à son petit déjeuner. Voilà.
0: Comment il s'appelle, le mari?
1: Carrément dans le pot, vous savez, il met le pot sur la table.
0: Ah voilà, écoutez, il a bien raison de se faire plaisir, votre mari. Françoise, bravo pour ce que vous faites, et nous, justement, on vient encore plus égayer votre été, on vous offre votre pack de l'été, ici, avec à l'intérieur votre sac collector. Vous avez le livre de poche de Franck Thilly à retardement, le carnet pour noter les futures recettes, et une paire de lunettes pour profiter de l'éclipse en toute sécurité. À bientôt, Françoise. Et à 6h57, il est là comme chaque week-end avec sa revue de presse décalée sur l'actu. Et pour nous mettre les points sur les i, c'est Willy Rovelli.
3: Bonjour tout le monde. Et on commence avec la canicule. Les écoliers à Paris avant avec le périscolaire, ils avaient chaud qu'aux fesses. Maintenant avec la canicule, ils ont chaud partout. Le gouvernement relance le numéro vert canicule, le 0800 06 66 66. Un numéro fichtrement bien choisi, parce que dedans il y a 666, le chiffre du diable. Et dehors, ça a bien la couleur de l'enfer. Bagarre dans des supermarchés Lidl et Action pour des climatiseurs et des ventilateurs. Les comportements des gens sont finalement eux aussi vraiment low cost. Quand on y pense, se foutre sur la gueule pour des ventilos à 3 euros, c'est un super plan marketing. Plus les gens se battent, plus ils ont chaud. Et plus ils ont chaud, plus ils achètent des ventilos. Bravo, bien dit. Les gens se battent chez Action pour des ventilateurs. Avec la canicule, Sébastien Lecornu, lui, son enseigne, c'est plutôt inaction. Une masseuse dénonce Patrick Bruel qui lui aurait dit « J'aimerais que tu mettes vraiment ton coude dans l'arrêt de mes fesses. » On savait que Bruel faisait de l'huile d'olive. On sait maintenant qu'il faut aussi de l'huile de coude. Connaissant le gars, de l'huile d'olive extra vierge, évidemment. Carnet blanc, il y a tout pile un an, Jean-Luc Lahaye, 72 ans, se mariait avec une jeune femme de 42 ans. Et oui, Lahaye est devenu gérontophile. Une belle histoire, puisque Jean-Luc Lahaye a épousé son amour de jeunesse. Il l'a connue lorsqu'il avait 42 ans et elle 12 ans. Départ en vacances, le président de la SNCF, Jean Castex, précise que la SNCF ne peut pas garantir que tout va marcher très bien à 100%. Bon, en même temps, est-ce qu'une fois déjà tout a marché très bien à 100% à la SNCF? Le chanteur policier, toujours habillé en policier, Victor Willis du groupe Les Village People, est mort à 74 ans. Une nouvelle pas très gay. Les autres membres du groupe porteront un slip en cuir noir en signe de deuil. Encore un village victime de désertification. Tefal lance une filière de recyclage de ses ustensiles. Les Français pourront rapporter leur poêle usagée à la poste. Et vu qu'à la poste, c'est toujours long pour se faire servir, on aura même l'occasion de faire sauter les crêpes. Enfin, le saviez-vous, en Chine, il existe un métier de renifleur de paix. En France, le seul qui exerce ce métier, c'est Éric Ciotti. Allez, passez un bon dimanche et à tout à l'heure midi.
0: Merci Willy, à tout à l'heure midi. Willy vient déjeuner avec vous. Arthur Fradin, merci pour cette heure. On vous retrouve à 7h30.
2: À tout à l'heure.
0: Pour l'actualité en France et dans le monde, et tout de suite, pour vous réveiller dans les meilleures conditions, place aux équipes d'ici matin. Et ça se passe dans votre région.
4: Merci beaucoup Louis, et à demain à partir de 5h. Bonjour la Franche-Comté du dimanche matin. Je crois que cette fois on peut le dire, oui, l'été est là. Alors oui, il fait chaud depuis un moment, oui, les vacances scolaires ont démarré, mais pour moi le vrai début de l'été, ce sont les premiers coups de pédale sur le Tour de France, la grande messe du cyclisme. tourisme et des siestes devant de beaux paysages. On aura deux étapes du Tour Homme chez nous et on a déjà hâte. Mais le Tour de France, c'est aussi et surtout l'une des courses les plus dures du monde, même pour nos franc-comtois. La preuve dans un instant.
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4: 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Il est 7h. Informé jusqu'à midi, Christophe May, bonjour.
5: Bonjour à tous.
4: Le Tour de France s'arrête dès la première étape pour Clément Berthet.
5: Victime d'une chute hier dans le contre-la-montre par équipe à Barcelone, le franc-comtois est contraint d'abandonner Fabien Fourel.
6: Oui, Clément Berthet a été déséquilibré et a chuté avec son coéquipier Guillaume Martin Guillonnet à mi-parcours hier dans la première étape. Maillot et cuissard déchirés, Clément Berthet a franchi la ligne d'arrivée avec près de 3 minutes de retard sur son leader, le Byzantin Romain Grégoire. Il s'est éraflé tout le flanc droit en tombant avec des brûlures superficielles mais douloureuses à l'épaule, au coude et à la cuisse. Dans un premier temps, l'abandon n'était pas à l'ordre du jour, les blessures n'étant pas trop graves, mais dans la soirée, après des examens médicaux plus approfondis, on apprenait finalement que Clément Berthet souffrait d'une commotion cérébrale. Dans ces conditions, pas question de reprendre le départ ce matin. Un crève-cœur pour le Jurassien et une vraie perte pour la Groupama FDJ qui comptait sur ses capacités de grimpeur pour épauler Romain Grégoire comme il l'avait fait dimanche dernier lorsque le Byzantin a décroché le maillot tricolore de champion de France.
5: Et ce matin, c'est Jonas Vingegaard qui est en jaune, victorieux dans le chrono par équipe hier. Le Byzantin Romain Grégoire a terminé 8e à 41 secondes.
4: Avec la sécheresse, les risques d'incendie lors des moissons se multiplient.
5: 10 hectares de chaume ont brûlé hier vers 14h sur la commune de Saint-Brouin, près de Grès, en Haute-Saône. Le feu est parti d'une moissonneuse batteuse et s'est propagé dans les champs. Et toujours en Haute-Saône, à Flagy, près de Vesoul, 2 heures plus tard, 6 hectares de chaume sont partis, là aussi en fumée. Le feu est parti d'une bouteleuse. Des agriculteurs du secteur ont aidé les pompiers à limiter la propagation de l'incendie en déchaumant et en apportant des citernes d'eau. Un accident sur la RN57 hier vers 15h à Fougerolles en Haute-Saône. Un utilitaire a fait plusieurs tonneaux et a terminé dans le fossé au volant une maman qui se serait endormie selon les gendarmes avec à bord ses deux enfants de 3 et 5 ans. Finalement, plus de peur que de mal, les trois victimes n'étaient que légèrement blessées. Elles ont été évacuées par la route vers l'hôpital de Trévenans. Une centaine de personnes rassemblées à Besançon hier matin sur l'esplanade des droits de l'homme pour demander une loi intégrale contre les violences faites aux femmes et aux enfants après l'émotion causée par la mort de la petite Liana. Des rassemblements un peu partout en France hier à l'appel des centres d'information sur les droits des femmes et des familles. En plus de la loi intégrale, ils demandent aussi plus de moyens comme l'explique Roberte Vermeaux-Desroches, militante de Solidarité Femmes 25. Elle était présente hier au rassemblement Byzantin.
7: On demande des moyens, le chiffrage tourne autour de 3 milliards. Voilà, ces 3 milliards, c'est à la fois pour des moyens de protection, des moyens pour la justice et des moyens pour que la parole des enfants soit entendue et crue plutôt que enfouie soit sous des tonnes de dossiers, soit sous un silence que la société contribue à bien garder. Je pense qu'il faut qu'on reste mobilisé tout l'été, peut-être avec un rythme différent parce qu'il faut aussi tenir compte des vacances, mais qu'à l'automne, il faudra reprendre le chemin des rassemblements et des manifestations afin qu'on n'oublie pas la cause des enfants.
5: Et dans la région, des rassemblements ont eu lieu également à Lons-le-Saunier et à Dole.
4: Ici Besançon, 7h04, des ateliers au lieu de payer une amende pour excès de vitesse sur l'autoroute.
5: En ce premier week-end de vacances, vous êtes déjà nombreux à avoir pris la route. Hier, sur l'aire de repos de Marchaux, sur la 36 près de Besançon, des stands de prévention sur les risques routiers étaient proposés par les services de l'État. Des ateliers accessibles à tous les usagers de l'autoroute, mais aussi et surtout peut-être aux contrevenants. Pour toute vitesse excessive inférieure à 20 km/h, les automobilistes en infraction repérés par la gendarmerie du Doubs avaient le choix hier, pour une fois, entre payer une amende ou participer à ces activités de prévention. Éléonore Richard.
8: Encadré par le peloton motorisé qui le conduit jusqu'à l'aire, Jérémy vient de se faire épingler à 148 km/h.
9: Je vous fais une vitesse retenue de 140. Aujourd'hui, nous sommes dans une journée prévention routière. Soit vous faites le stage, soit on vous dresse un procès verbal.
10: Moi, je veux bien faire le stage.
8: Comme deux tiers des conducteurs, il accepte accepte donc de se soumettre à 5 ateliers validés par un petit tampon, notamment un parcours avec des lunettes qui imitent les effets de l'alcool ou de la drogue.
10: Oui, c'est assez impressionnant quand même.
8: Ou encore une mini-simulation sur rail qui reproduit un freinage d'urgence.
10: Ça fait quand même déjà un choc brutal, quoi.
8: Pourtant, la vitesse n'est que de 4,5 km/h. De quoi faire réfléchir Jérémy.
10: Quand on voit le choc que ça donne sur le torse et le bassin, on a du mal à imaginer ce que ça peut donner quand on multiplie ne serait-ce que cette vitesse par 10.
8: L'automobiliste a apprécié l'aspect convivial et instructif de l'initiative.
10: On préfère quand même être instruit que puni. Et ça fait prendre conscience de certains risques qu'on n'avait pas oubliés. On ne les oublie pas, mais qu'on n'avait encore pas vécu.
8: Jérémy a donc pu récupérer son permis et repartir direction Besançon, sans amende donc.
5: Ça c'est bien fini pour Jérémy, c'est pas le cas pour un automobiliste suisse flashé à 190 km/h hier. Pour lui, pas de possibilité d'atelier, mais un retrait de permis et une mise en fourrière du véhicule. La Banque alimentaire de Franche-Comté recherche des bénévoles pour assurer la continuité de son activité pendant les mois de juillet et d'août. Une partie des bénévoles réguliers part en vacances, mais les personnes en situation de précarité ont toujours besoin d'aide alimentaire pendant la période estivale, surtout que de nombreux dispositifs de solidarité tournent au ralenti. La Banque alimentaire cherche donc des chauffeurs de camions pour les livraisons et la ramasse des denrées, des personnes pour le tri des dons et pour la préparation des commandes pour quelques heures par semaine ou quelques demi-journées durant l'été. Tous les renseignements sont sur le site de la Banque alimentaire.
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5: Et encore du beau temps aujourd'hui.
4: Eh oui, toujours du soleil en Franche-Comté, même si les nuages seront un petit peu plus présents qu'hier. Ils ne viendront pas gâcher la fête, on garde la petite brise de nord-ouest là qui nous allait bien, autour de 15 à 20 km par heure. Des rafales sont possibles, un petit peu plus fortes en pleine. Les températures, elles sont en hausse par rapport à hier. 34 degrés attendus cet après-midi à Dole, 33 degrés à Lons-le-Saunier, à Grès ou encore à Jussé, 32 degrés à Salins-les-Bains comme à Besançon, 31 degrés à Lille-sur-le-Doubs, à Vesoul et à Lure, 28 degrés pour Pontarlier. Si on jette un œil à la semaine prochaine, eh bien, la chaleur va à nouveau s'installer avec un pic attendu autour de la journée de mercredi. On pourrait à nouveau atteindre les 37 degrés à Dole. L'alerte sécheresse est donc maintenue. Elle risque d'ailleurs de se renforcer hein, puisque pas une goutte de pluie n'est attendue de toute la semaine prochaine. Sur les routes de Franche-Comté ce matin, pas de soucis particuliers à vous signaler. On est dimanche matin, ça circule très bien, mais je vous rappelle quand même que à partir du lundi 13 juillet, pas ce lundi mais celui de la semaine d'après, la Côte de Mort à Besançon sera fermée à la circulation et ce pendant 4 semaines, c'est pour laisser la place à des travaux de sécurisation de la côte, avec des opérations de forage, d'ancrage des talus, sécurisation aussi avec des filets pour éviter les chutes de pierres. Une déviation sera mise en place par la voie des Mercureaux. La fermeture de la Côte de Mort c'est donc du lundi 13 juillet jusqu'au vendredi 7 août.
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4: Il est 7h08. Je crois qu'il y a très peu de chansons populaires dans lesquelles il y a du kazoo dedans. Eh bien, celle-ci en fait partie. Michel Polnareff, On ira tous au paradis. Bon réveil avec Ici Besançon.

0: Michel Polnareff, on ira tous au paradis pour vous réveiller ce matin sur Ici Besançon, 7h12.
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0: Les fameuses mouettes de Franche-Comté, évidemment, jusqu'à 7h30, nous irons à Gré pour mener l'enquête. C'est très à la mode, hein, avec et une bonne solution d'ailleurs pour découvrir le patrimoine d'une commune tout en s'amusant. Les enquêtes game à Gré, il s'intitule Le trésor du capitaine. On en parle dans moins de 10 minutes, bande de matelots. Dans le comté ou pas comté, je vous offre vos billets pour le bal des pompiers, une tradition de retour depuis l'année dernière à Besançon entre fêtes populaires et feux d'artifice. Vous serez aux premières loges. Et puis dans 30 secondes, place à Jérôme Prodhomme. Il nous raconte à sa manière les origines des expressions de la langue française. Aujourd'hui, pourquoi on dit manger sur le pouce alors que c'est tout petit, un pouce.
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0: Il est 7h14 cet été avec Jérôme Prodhomme. On explore les histoires étonnantes de nos expressions françaises. Et ce dimanche, on fait une pause sur une aire d'autoroute cette saison. Et vous avez faim, Jérôme, non?
4: Pourquoi on dit « manger sur le pouce »
5: Oh, ma vaisselle, non! Ben voilà, non mais. Et quelle idée, franchement, il n'y a rien qui tient sur le pouce!
4: Non mais c'est une expression!
5: Mais oui, mais il n'y a rien qui tient sur mon pouce quand même!
4: Non mais c'est une expression, en fait, manger sur le pouce, c'est manger vite fait sans même se poser à table. L'expression nous vient tout droit des bistrots parisiens du 19e siècle. À l'époque, on pouvait manger au comptoir ou en salle. On retrouvait les collègues, on prenait le temps de manger, souvent de la soupe d'ailleurs. Mais il arrivait qu'on n'ait pas le temps de se poser devant une assiette tout en ayant envie d'être un peu au chaud. On mangeait donc vite fait, sans s'attabler, debout même.
5: Sur les jambes donc, hein, et pas sur le pouce.
4: Oui,
5: hein,
4: bah oui, effectivement, sauf qu'on mangeait un truc facile à déguster, et bien souvent un morceau de pain, voire du saucisson, qu'on découpait en le posant sur le pouce pour mieux le découper. L'expression parisienne est devenue populaire au XXe siècle, notamment quand les soldats de la Grande Guerre l'ont utilisée, eux qui mangeaient souvent vite fait, debout dans les tranchées. Voilà pourquoi on dit « manger sur le pouce », alors qu'on ne sait plus vraiment pourquoi. Encore que maintenant, vous savez.
0: Que les autres. Merci beaucoup Jérôme Prodhomme. Pourquoi on dit même l'été, c'est à podcaster sur ici.fr Besançon ou l'application Ici. À suivre, une idée sortie proposée par les équipes de BFC Tourisme. On ira à Gré où paraît-il il y a un grand mystère à résoudre. Ce sera juste après le grand retour de Céline Dion. Elle vient tout juste de dévoiler cette chanson. Bonjour, pardon, merci. C'est Ici Besançon.
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0: Allez, hop, hop, hop, elle nous apprend la politesse à Céline Dion. On dit bonjour, pardon et merci à 7h18. Et on dit bonjour, où va-t-on, aux équipes de BFC Tourisme qui chaque dimanche nous racontent leurs idées sorties dans la grande région. Nous sommes avec Emmanuel. Bonjour Emmanuel.
1: Bonjour Arnaud.
0: Aujourd'hui, vous nous emmenez à Gré pour une aventure pas comme les autres.
1: Oui, c'est ça. Je vous emmène à Gré et pour ceux qui connaissent déjà la ville, eh bien, je vous propose de la redécouvrir sous une autre forme via un enquête game, donc le trésor du capitaine.
0: Alors, qu'est-ce qu'on va y faire ? Quelle est l'enquête que nous allons devoir mener ?
1: Alors, l'enquête, c'est un riche armateur, Louis Vernet. On est au 19e. Il dirige l'un des plus grands entrepôts de la ville. Et puis... Eh ben, il disparaît du jour au lendemain, mais par contre, il laisse derrière lui un coffre vide ou presque.
0: Et il va falloir évidemment retrouver où se trouve ce coffre et ce qu'il y a dedans.
1: C'est ça, tout à fait. Donc c'est l'occasion eh ben, de redécouvrir la ville. C'est un petit parcours, hein. C'est seulement 2 km en fait. Il faut compter 2h, 2h30 si on prend son temps. Mais c'est vraiment pour tous, hein, adapté à tous les publics.
0: Ce qui est sympa, c'est qu'il y a deux versions aussi, c'est ça ?
1: Voilà, tout à fait. Il y a une version famille qui est accessible dès 7 ans pour faire avec les enfants. Et puis il y a une version un petit peu plus expert, vraiment conçue pour les adultes, entre amis, en couple. Ça peut être aussi super sympa de redécouvrir ce bord de Saône et la vieille ville historique de cette manière.
0: Avec un niveau peut-être un peu plus relevé pour les adultes.
1: Oui, c'est ça, des énigmes un petit peu plus complexes, il faut un petit peu se creuser pour y répondre.
0: Voilà, vous allez pouvoir redécouvrir le patrimoine de Gré et vous balader en plus dans toute la ville grâce à cette aventure ludique, cette enquête game qui s'appelle Le Trésor du Capitaine. Vous retrouvez toutes les infos hein, sur place à l'Office de Tourisme de Gré.
1: Oui, c'est ça, hein, la mallette elle est en vente à l'Office de Tourisme de Gré. Et puis vous pouvez faire cette enquête game à partir de 2 jusqu'à 6.
0: Ah bah merci beaucoup pour le bon plan, Emmanuel. Bon plan qu'on retrouve sur le site sortezchezvous.fr.
1: C'est ça, à bientôt.
0: Allez, maintenant on continue de jouer, on continue de mener l'enquête, mais cette fois pour tenter de remporter vos entrées pour le bal des pompiers. Ce sera le 13 juillet au parc de la Rodia à Besançon. C'est le grand retour depuis 2 ans maintenant de cette fête populaire avec au menu concert, DJ set, food truck et on l'espère le grand feu d'artifice en toute fin de soirée. Je vous offre vos places ce matin dans le comté ou pas comté. Ça se passe au 0381 833 111. Vous offrirez évidemment au passage, et soit que vous soyez gagnant ou perdant d'ailleurs, votre paire de lunettes pour vous et toute votre famille pour l'éclipse de soleil qui aura lieu le 12 août prochain. Vos places pour le bal des pompiers à Besançon, la paire de lunettes qui va bien pour l'éclipse totale de soleil. C'est juste après Imagination. Voici Justin Illusion sur ici Besançon, 7h21.

0: On arrête tout de suite parce que sinon on va entendre la chanson en entier et il faut attendre, ça sera dans un petit quart d'heure avec Ici Besançon parce que dans une minute on joue, Nelly nous attend pour le compter ou pas compter.
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0: Il est 7h26.
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0: Et comme promis, on retrouve Nelly qui nous appelle de Besançon. Bonjour, bonjour.
5: Oui, bonjour.
0: Comment ça va en ce dimanche matin?
5: On va aller.
0: Ouais. Vous avez pu regarder le match hier soir ou pas?
5: Moi non, mais j'ai un de mes fils qui est fan de foot.
0: Ah.
5: J'ai dû le regarder, justement. Je ne sais pas si savoir si j'avais gagné ou pas. Alors,
0: On a gagné. Mais c'était pas terrible. Voilà, c'était un 1-0 à 70e, ouais. Sur un penalty. Et puis les Paraguayens ont été de très mauvaise foi et ont fait de l'anti-jeu tout le long du match. Voilà, c'était à peu près le résumé. Bon, ouais, qu'est-ce que vous avez fait vous ce week-end sinon?
5: Là, cet après-midi, on va aller voir les beaux-parents à la campagne.
0: Ouais.
5: Donc, maintenant, les qui étaient agriculteurs, vous avez pas mal de la famille qui est là-dedans aussi.
0: D'accord.
5: Ça change les idées.
0: Ah bah oui, ça change les idées, ça fait du bien un petit peu de prendre l'air. Voilà. Fait un peu plus frais aussi à la campagne qu'à Besançon, les bains.
5: Et je crois que c'est pas fini encore.
0: Hein. Ah non, non, ça va remonter encore toute la semaine prochaine. Là, ça va être assez dur encore la semaine prochaine. On n'atteindra pas normalement les 40 degrés, mais bien les 35-37, ça c'est fort probable. Bon, en tout cas, on va tenter de vous offrir les invitations pour le bal des pompiers. À la Rodia, ce sera... Enfin, à la Rodia Seta, si on est dans le parc de la Rodia Seta, ce sera le 13 juillet prochain. Pour cela, je vais vous faire trois affirmations. Il faudra me dire si c'est vrai, si c'est compté, pas vrai, pas compté. Est-ce que c'est bon pour vous, Nelly?
5: Oui, c'est très bien.
0: Eh bien, c'est parti, musique qui fait peur. Et première affirmation. On en parlait il y a un instant, il y a un enquête game qui permet de découvrir le patrimoine de Grey tout en s'amusant. Il s'appelle le trésor du capitaine et compté ou pas compté, on peut y gagner des bâtonnets de poisson pané.
5: Pas compté.
0: Pas compté, je note. Je vous offre vos entrées pour le bal des pompiers le 13 juillet à Besançon, un événement qui a fait son retour l'année dernière, après, compté ou pas compté, 36 ans d'absence.
5: Compté.
0: Compté. Et enfin, troisième affirmation, c'est dans l'actualité ce matin, compté ou pas compté, il est possible de ne pas payer d'amende en cas de petit excès de vitesse sur la 36.
5: Sur la 36 de ne pas payer d'amende, je l'ai entendu en plus.
0: Ah, ah. Attention, il me faut une réponse, Nelly.
5: Je veux dire compter.
0: Eh bien, je pense que vous avez raison de vous faire confiance, parce que c'est la bonne réponse. Oui, en échange, on participe évidemment à un atelier de sensibilisation, et ça ne marche pas sur les gros excès de vitesse. L'idée, évidemment, c'est de sensibiliser les gens au danger de la vitesse. Eh bien, j'ai envie de vous dire, c'est un 3 sur 3. Voilà, vous avez été fortiche.
5: Il y en a qui vont être contents chez nous.
0: C'est pour qui? Avec qui vous allez y aller?
5: Peut-être soit moi ou un de mes fils. En plus, c'est juste en face chez nous. Alors.
0: Ah bah, parfait, parfait. Vous avez des souvenirs, vous, de balle des pompiers?
5: J'ai eu pas mal de personnes de ma famille qui travaillaient aux pompiers. Alors,
0: Voilà, ça va rappeler des souvenirs. Bah, profitez-en bien. Merci beaucoup, Nelly. Bon dimanche à vous.
5: Merci à vous aussi.
0: Et à bientôt. À suivre l'info insolite d'ici Besançon. Christophe, mais quel est le programme?
6: Un charcutier qui s'est donné à fond pour participer au championnat de France de saucisson.
0: Oh là là, c'est à découvrir juste après. Tout ce qui fait l'actu en France et dans le monde, le 90 secondes, vous est présenté par Arthur Fradin.
7: Un nouvel incendie de grande ampleur est difficile à contenir dans les Pyrénées-Orientales à Trévillac. 570 hectares de végétation parcourus par les flammes depuis hier soir. 400 sapeurs-pompiers sont mobilisés. Des renforts venus d'autres départements sont en route. 7 départements de l'arc méditerranéen sont en vigilance rouge au feu de forêt aujourd'hui. 7 départements passent également en vigilance orange canicule. L'Ardèche, l'Aude, la Drôme, le Gard, le Vaucluse, les Pyrénées-Orientales et l'Hérault avec jusqu'à 40 degrés attendus localement. Plus de 22 millions d'euros de redressement fiscal pour Bernard Arnault, l'homme le plus riche de France dans le viseur du fisc qui s'intéresse à l'actionnariat d'LVMH avec une holding qui aurait permis au milliardaire de réduire le montant de sa déclaration d'impôt. Bernard Arnault compte porter cette décision de la Cour administrative de Paris devant le Conseil d'État. Le premier maillot jaune du Tour de France 2026 sur les épaules de Jonas Vingegaard, le Danois vainqueur du contre-la-montre par équipe hier à Barcelone avec sa formation, la Visma Lease Bike. Pour la deuxième étape, le peloton poursuit sa route en Catalogne. Aujourd'hui, étape de 168 km entre Tarragone et Barcelone. Départ 13h55 et point régulier sur l'étape dès 13h30 sur votre radio ici, radio officielle de la Grande Boucle. Et puis au Mondial de football, mission accomplie pour les Bleus. Victoire 1-0 face au Paraguay pour les joueurs de Didier Deschamps qui se qualifient pour les quarts de finale où ils retrouveront le Maroc.
0: Merci beaucoup Arthur Fradin. L'info insolite d'ici Besançon, c'est une course contre la montre pour participer au championnat de France de saucisson.
6: Oui, ça se passe chez nos voisins de l'Ain et l'histoire est relatée par nos confrères du journal Le Progrès. Ce lundi 15 juin, Alexis Burlot, charcutier à Ambérieu, reçoit un mail plutôt fâcheux à 6h45 du matin qui lui annonce la disparition d'un colis contenant 46 saucissons, dont 4 sélectionnés pour la finale du championnat de France de saucisson. Une compétition qui est organisée tous les ans par l'Amicale du Sauciflard et qui se doit se dérouler le soir même. Donc notre charcutier, il est d'abord effondré, il se dit ça y est, c'est fichu, je pourrais pas participer au championnat. Mais son épouse l'incite à tenter le coup, amener lui-même les candidats au titre suprême dans la capitale. Renseignement pris auprès des organisateurs, s'il veut participer, il a un peu moins de 7 heures pour livrer les précieux saucissons. Alors il se munit d'une glacière électrique, il saute dans une voiture, il arrive à attraper un TGV pour la capitale. Il traverse Paris avec sa glacière à roulettes à la main. Il en profite d'ailleurs pour faire un peu de pub auprès des passants en disant « Je disais que je transportais peut-être les saucissons gagnants du championnat de France. » Et finalement, notre charcutier est arrivé à temps et il a bien fait de se dépêcher parce que dans la soirée, le verdict est tombé. Son saucisson à la truffe et à la pistache a remporté le prix du public décerné par plus de 300 dégustateurs.
0: Comme quoi ça valait le coup de se mettre un petit coup de pression. Voilà, pour ce championnat de France de saucisson. Merci beaucoup Christophe. Mais qu'est-ce qui fera la une du journal de 8h tout à l'heure?
6: Eh bien, on reparlera de football, hein, avec cette victoire de l'équipe de France face au Paraguay et une fan zone un peu particulière aux Eurocéennes de Belfort.
0: Et oui, forcément.
6: 10 000 spectateurs pour le match. Probablement la plus grande fan zone, au moins de la région, si ce n'est de toute la France. Et puis, on parlera également, c'est la mauvaise nouvelle dans le Tour de France, c'est l'abandon de Clément Berthet qui est tombé hier et qui souffre d'une commotion cérébrale. Il ne prendra pas le départ ce matin. La météo, Arnaud, avec du grand soleil pour ce dimanche.
0: Eh oui, les jours se suivent et se ressemblent. Le soleil va rester bien accroché à la Franche-Comté. On aura quelques petits nuages, un petit peu plus qu'hier, mais rien de bien méchant. La petite brise de nord-ouest, elle sera toujours là, autour de 15 à 20 km par heure. Des rafales à 40 km heure sont possibles, notamment en plaine. Les températures, eh bien, elles grimpent, hein, jusqu'à 34 degrés à Dole cet après-midi, 33 degrés à Jussé, à Grès, à Lons-le-Saunier, 32 degrés pour Besançon. 31 degrés à Vesoul, Baume-les-Dames et Lure, 28 degrés pour Morteau et Pontarlier. Si on regarde la semaine prochaine, eh bien, les températures, encore une fois, vont monter. On attend un pic autour de la journée de mercredi avec jusqu'à 37 degrés à l'ombre attendu à Dole. Pas de pluie attendue, ce qui n'est pas bon pour l'alerte sécheresse qui est en vigueur partout dans la région actuellement. Du côté de la circulation, ça se passe bien ce matin. Pas de problème à vous signaler, que ce soit sur la RN19, la RN57, ou sur les autoroutes à 36 à 39 si vous constatez une difficulté. 03 81 830 311.
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0: Il est 7h35, merci d'écouter Ici Besançon, un classique des années 2000. La Rousseau est dans la playlist ce matin avec Tu m'oublieras.

0: Ça, c'est du vibrato. C'était La Rousseau avec Tu m'oublieras sur ICI Besançon. Dans la prochaine demi-heure, Fred Ballard va tenter de résoudre un mystère vieux comme l'humanité. Pourquoi les hommes et les femmes ne sont jamais sur la même longueur d'onde? Et pour cela, elle a convoqué ce qui se fait de mieux en matière d'humour, en tube, évidemment. Dans notre nouveau rendez-vous, Franche-Comté Évasion, le meilleur des idées insolites et des paysannes dans la région. Aujourd'hui, je vous propose un grand bol d'air et de nature dans un jardin qui va vous faire voyager. Ce sont les jardins d'Acorus à Haute-Oreille. Le Tour de France, lui, est toujours en Espagne pour son deuxième jour. La vraie première étape en ligne après le contre-la-montre par équipe hier, ce sera aujourd'hui et mènera les coureurs de Tarragone à Barcelone avec déjà quelques belles difficultés au menu. Le profil, les enjeux de la deuxième étape du Tour de France avec Christian Prudhomme, son directeur, dans 10 minutes. Parce qu'avant, ben, on a les anecdotes historiques de Franche-Comté.
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0: Et la voici qui surgit de derrière la jungle, c'est Caroline Dreux pour ses anecdotes historiques. Bonjour Caroline.
2: Bonjour Arnaud.
0: Aujourd'hui, on va donc parler musique avec Mozart et Beethoven, c'est bien ça?
2: Enfin Arnaud, je crois que vous confondez clavecin et clavelin. Ah. Et à moins de savoir souffler dans une bouteille, on ne va pas aller très loin dans le domaine. Hein. Non, aujourd'hui, on va parler de ce flacon en verre qui sert à conserver notre précieux vin jaune et qui ne ressemble à aucun autre en France avec ses petites épaules carrées et ses 62 centilitres. D'ailleurs, cette contenance fait l'objet d'une dérogation depuis 1980.
0: Et on sait d'où viennent ces spécificités?
2: On va voir qu'au fond du clavelin, il y a beaucoup de mystères et assez peu de certitudes historiques. Hein. Ce qu'on peut dire, c'est que la première mention de fabrication du clavelin, elle apparaît en 1774 dans les archives de la verrerie de la Vieille Loye, située près de Dole. Soit dit en passant, c'est aussi la plus vieille mention connue pour le vin jaune. À qui est dédiée cette bouteille?
0: Une invention comtoise donc, et spécialement imaginée pour notre fleuron gastronomique. Ça, c'est là quand même super classe.
2: Oui, je vais peut-être vous décevoir, hein, parce qu'il s'agirait plutôt d'une adaptation qu'une invention, puisqu'à l'époque, c'est un clavelin de type anglais qui est commandé.
0: Comment ça?
2: Ben oui, mais on l'oublie souvent, mais l'Angleterre, c'est la patrie de la bouteille de vin en verre. Elle est inventée là-bas par Kenelm Digby vers 1630.
0: Ok, mais ça explique pas la contenance spécifique du clavelin jurassien, pour lequel on trouve pas d'équivalent, donc ça, c'est forcément local, non?
2: Vous lirez souvent que ces fameux 62 centilitres correspondent à la part des anges. En fait, c'est une expression qui est propre à la méthode d'élevage du vin jaune, qui se fait sans ouillage, c'est-à-dire qu'on va laisser s'évaporer naturellement le vin, sans remettre la barrique à niveau. Et au bout de 6 ans, la part qui s'est volatilisée ne laisse plus que 62 centilitres à boire sur le litre initial.
0: Moi, je trouve cette explication très poétique et assez convaincante, mais vous avez l'air un peu dubitative.
2: C'est vrai que c'est une belle histoire, mais c'est sans compter qu'en 1774, au moment où naît l'anglaise clavelin, donc, on n'utilise pas encore le système métrique actuel et donc, on ne compte pas en litres. Par contre, cette quantité se rapproche très fortement de la mesure jurassienne qui est employée à l'époque, le chauveau, qui lui valait 63 centilitres.
0: Mmh.
2: Et ce n'est pas la seule incertitude à propos de ce flacon, puisqu'on se dispute aussi sur l'origine de son nom. Mais enfin, tout ça n'est pas très grave, puisque vous connaissez l'adage, hein. Qu'importe le flacon.
0: Pourvu qu'on ait l'ivresse. Merci beaucoup Caroline Dreux. Toutes vos anecdotes historiques sont en best-of cet été et à réécouter sur ici.fr Besançon. Allez, on grimpe sur les pédales dans un instant avec l'étape du jour racontée par le patron du Tour de France, Christian Prudhomme, au micro d'Emmanuel Collardet. Ce sera juste après, comme promis, Jean-Louis Aubert et Merveille qui arrivent dans 30 secondes.
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Jean-Louis Aubert avec Merveille sur Ici Besançon. Il est 8h moins le quart. Et des potrons minés, on saute sur le vélo pour la deuxième étape du

0: la côte du château de Montjuïc, 1,5 km à plus de 9%. Ça veut dire que c'est très très raide. Donc les favoris du Tour de France seront là, épaule contre épaule, dès le premier week-end du Tour. Après une entame d'étape qui sera splendide, de Tarragone, l'amphithéâtre romain, classé au patrimoine mondial de l'humanité, des routes qui sont au-dessus de la mer avec des vues splendides, mais en effet, le final sera déterminant, avec l'ascension par le versant le plus rude de la colline de Montjuïc, précisément, et trois fois, c'est-à-dire que les favoris du Tour seront là, sans aucun doute, peut-être un changement de maillot jaune dès le deuxième jour, en tout cas une vraie bagarre, c'est absolument certain.
1: C'est un final bien connu hein, des fans de cyclisme en Catalogne.
0: Oui, c'est un final par la colline de Montjuïc qui est celui du Tour de Catalogne qui a lieu chaque année au printemps, mais ce final se fait par le versant le plus rude, ce qui n'est pas le cas du Tour de Catalogne. Donc ça va être vraiment un combat entre les meilleurs coureurs du monde, tout simplement.
1: Ouais. Il n'y a pas de round d'observation hein, pour ce début de Tour de France.
0: Ce qui compte pour nous, d'une manière générale, dans chaque grand départ, c'est d'avoir les favoris épaule contre épaule dès le premier week-end, et nous les aurons assurément à Barcelone.
1: Aujourd'hui, c'est un jour qui compte aussi, il faut le noter, parce qu'avec la ville départ donc de Tarragone, le Tour repousse les frontières de son territoire.
0: Oui, parce qu'à Tarragone, on sera encore plus au sud que nous l'avions été en 2013 pour la 100e édition du Tour, qui était parti de Corse, de Porto Vecchio, avec le point le plus au sud, qui était à proximité immédiate de Bonifacio. Donc oui, en effet, le Tour ne sera jamais allé aussi loin au sud que dans cette deuxième étape du Tour 2026.
1: Un nouveau drapeau de planté. Très belle journée à vous sur la route du
0: Merci.
1: Tour.
0: Merci.
2: Merci beaucoup Emmanuel Collardet. On retrouve évidemment les points réguliers sur la course tout au long de l'après-midi. L'arrivée sera à vivre en direct sur Ici Besançon, sur Ici Radio officielle du Tour de France. Et je vous rappelle que le Tour de France d'ailleurs sera de passage par chez nous pour deux étapes, le 17 juillet à Dole et le 19 juillet à Champagnole. Dispositif spécial mis en place, vous ne manquerez rien de ces deux étapes franc-comtoises pour cette 113e édition du Tour de France cette année. Dans un instant, eh bien, on va aller prendre l'air, on va aller se promener dans un jardin pas comme les autres à Hautoreille en Haute-Saône. Les jardins d'Acorus, c'est la destination Franche-Comté Évasion que je vous propose ce matin juste après Cock Robin. Just around the corner. Vous écoutez Ici Besançon, vous avez bien raison. 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

0: Marc Robin, Just Around the Corner, vous écoutez Ici Besançon, il est 7h53.
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0: Et le retour des mouettes pour les idées sorties, pour les balades insolites, celles qui nous font voir la région autrement. C'est Franche-Comté Évasion, l'un de vos nouveaux rendez-vous de l'été. Et ce matin, que diriez-vous de vous balader au cœur d'un jardin magique qui réunit plantes exotiques et aquatiques, une véritable bulle de bien-être et de nature? Ce sont les jardins d'Acorus à Haute-Oreille. Bonjour Johan Benoît.
2: Bonjour Arnaud et bonjour les auditeurs.
0: C'est vrai que quand on a eu l'idée de cette séquence autour de l'évasion, les jardins d'Acorus se sont un peu imposés d'eux-mêmes. Racontez-nous à quoi ils ressemblent ces jardins en ce moment.
2: Alors le jardin aquatique d'Acorus, c'est un jardin paysager de presque 3 hectares où on peut voir 1800 espèces de plantes, dont pas mal de plantes d'eau. Alors, il y a le thème aquatique qui est carrément présent avec en ce moment les nénuphars qui vont fleurir dans la journée. Les lotus aussi, on a les premières fleurs de lotus depuis quelques jours. Et aussi en cette période de débilité, on va voir les hortensias avec de très belles couleurs bleues, roses, violets. On parle les rosiers très odorants ou l'albizia qui est un arbre avec de délicates senteurs de jasmin. Donc on a des odeurs, plein de belles fleurs et on a encore un jardin assez vert parce qu'on est en bordure de forêt, donc c'est pas encore trop sec ici.
0: C'est vrai que vous êtes assez préservé, il y a une petite forêt à côté qui aide aussi à garder la fraîcheur parce que les jardins d'Acorus, c'est non seulement une bulle de respiration, une bulle de calme, mais c'est aussi un bon îlot de fraîcheur quand il fait chaud et ça nous concerne en ce moment.
2: Tout à fait, voilà. Donc effectivement le jardin est assez verdoyant, on a quand même pas mal de grands arbres qui vont faire de l'ombre, alors on a tout de suite quelques degrés en moins par rapport aux villes comme Besançon par exemple, et puis avec les arbres autour qui jouent le rôle de climatisation, on n'est pas trop mal pour profiter au bord de l'eau, et il serait que les bassins aussi apportent une certaine fraîcheur avec l'évaporation, et il y a vraiment de nombreux chaises, bancs pour se poser, profiter agréablement à l'ombre des arbres.
0: Alors comme chaque été, vous organisez aussi des concerts dans les jardins, des événements. Hier soir, c'était de la folk avec la guitare de Guillaume Gérard. Il y a d'autres événements qui sont prévus là pour le mois de juillet au jardin ?
2: Ah oui, tout à fait. Donc un premier événement hier soir. Et on a deux autres événements qui vont avoir lieu samedi prochain, le 11 juillet, avec la compagnie La Lueur des Contes. Donc ce sera un conte sur le thème des arbres au jardin. Et le week-end d'après, le samedi 18 juillet, on a le groupe Blue River qui vient animer le jardin pendant une heure et quart à peu près.
0: Comme ça, à la fraîche le soir. J'aimerais bien savoir où se trouve la scène d'ailleurs dans les jardins.
2: Alors c'est vraiment au cœur du jardin, on a fait un nouvel aménagement ce printemps, une pergola couverte qui permet aussi de s'assurer de maintenir les événements s'il vient avoir un orage.
0: Oui.
2: Donc on est vraiment en plein milieu du jardin, on a vu sur un bassin avec une petite cascade juste derrière la scène et on n'est pas loin de l'accueil aussi. Et c'est vrai qu'il y a des jeux de lumière le soir qui mettent vraiment en valeur cet endroit. En plus les instruments et les voix des chanteurs, ça devrait rendre vraiment bien.
0: Et donc pour profiter de ces concerts, de la soirée contes et récits, rendez-vous sur le site jardinaquatiqueacorus.fr. Vous pouvez aussi évidemment aller visiter ce très beau jardin tout au long de l'été. Merci beaucoup Johan Benoît.
2: Merci à vous Arnaud.
0: Et tous les bons plans Franche-Comté Évasion sont à retrouver sur ici.fr. Besançon à suivre, l'humour en tube avec Fred Ballard.
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0: Dans une vingtaine de minutes, ne manquez pas notre deuxième numéro du journal de la Coupe du Championnat de France, pardon, de BMX, qui a lieu tout le week-end à Besançon sur la piste du Rosemont. Les meilleurs athlètes français et donc un peu les meilleurs athlètes du monde, parce que oui, la France domine la discipline maintenant, sont réunis et aujourd'hui, eh bien, nous saurons qui sera champion de France, qui sera championne de France de BMX. Ce sera tout à l'heure à 8h20. Avant cela, l'humour en tube avec Fred Ballard qui nous raconte que d'après la science, eh bien, le cerveau des femmes et celui des hommes ne fonctionnent pas du tout de la même manière. Et pour en savoir un peu plus sur ce phénomène, eh bien, elle a décidé de demander à ses experts de l'humour en tube de nous traduire ses études scientifiques.
5: La femme veut toujours changer l'homme, l'homme veut toujours changer de femme.
6: Voilà, oui, tout de suite avec Anne Romanoff, c'est beaucoup plus clair. Hommes et femmes sont très attachés à la notion de changement. On n'est juste pas d'accord sur ce qui doit être changé. Et parfois, l'homme qui change de femme tombe sur une experte en sélection naturelle de mâles reproducteurs.
7: Deux enfants, d'accord, et ton fils à quel âge ? 22 ans ! Oh, c'est bien, c'est grand !
8: Plus 800 points.
7: Et qu'est-ce qu'il fait ? Il étudie le marketing à Montréal, au Canada. Oh, ça doit être dur pour toi, tu dois pas le voir sous deux fois par an. Oh, ça doit être difficile, plus 8000.
6: Ah bah oui les garçons, hein, c'est un paramètre à prendre en considération. On peut changer de femme, mais on ne peut pas changer de progéniture. Hein, ça c'est pour la vie et ça peut être un frein au changement. Donc parfois, quand on est redevenu célibataire, bah faut pas en demander trop.
9: Moi ce que j'attends d'une femme, c'est qu'elle reste quoi. Je suis content que ça vous fasse marrer. Pour savoir que j'ai passé ma vie à me faire quitter, j'ai fait un petit calcul. Sur les 4 aventures que j'ai eues, je me suis fait quitter 12 fois.
6: Ben oui, ça arrive au meilleur, mais l'échec fait grandir. Et quand c'est Manu Payette qui incarne le loser de l'amour, l'échec fait même mourir de rire. Faire l'humour ou faire l'amour, hein, parfois le choix est cornélien. Mais ce qui est sûr, c'est que l'humour est éternel. Hein. Je dis ça, je dis rien.
0: L'humour en tube, Fred Ballard.
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0: 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Il est 8h. Le journal Christophe May et les Bleus qualifiés pour les quarts de finale au Mondial de football.
10: Victoire 1-0 face au Paraguay en huitième de finale hier soir grâce à un pénalty transformé par Kylian Mbappé dans un match heurté et tendu. Et la plus grande fan zone de Franche-Comté, peut-être même de France, c'était aux Eurocaennes de Belfort où les festivaliers ont pu suivre le match de l'équipe de France depuis la Green Room, le chapiteau du festival. 10 000 personnes ont assisté à la victoire des Bleus. Entre le foot et la musique, les festivaliers ont dû choisir Eliane Malric.
11: Hors de question de suivre le match des Bleus pour Antoine, Pat et Guillaume. Ils ont préféré aller voir Pulp sur la grande scène.
12: Parce que je suis pas giga fan de foot, après voilà.
13: Nous on a payé des places pour venir voir des groupes. Moi je suis musicien, c'est la moindre des choses pour respecter quoi.
12: Et aussi par respect pour les artistes qui jouent.
11: Deux scènes, deux ambiances, parce que pendant ce temps à la Green Room, les deux écrans de la scène diffusent le match. Une ambiance unique pour Victor, peinture lurée en bleu, blanc et rouge.
12: Depuis la barrière, on a un petit peu mal au cou parce qu'on est vraiment le nez dans l'écran, quoi. Mais on entend derrière nous que ça crie très fort et il y a une super ambiance. Mais bon, là, le principal, c'est vraiment la ferveur. On voit que c'est un moment marquant pour nous tous aux Eurocaennes, quoi.
11: D'autres ont préféré picorer entre foot et musique, comme Maxence.
14: Première mi-temps, c'était assez plat, donc on a le voir Nico Moreno, histoire de taper du pied un petit coup. Puis on est revenu pour voir les 20 dernières minutes. On n'a pas vu le but. On m'a dit que c'était sur penalty, sur une occasion de Désiré Doué.
11: Le meilleur artiste ce jour-là aux Euroc de la vie des festivaliers, Kylian Mbappé, auteur du penalty victorieux.
10: Et le prochain match de la France, ce sera donc en quart de finale, jeudi à 22h contre le Maroc. Le Tour de France et la victoire de Jonas Vingegaard dans le chrono par équipe, la première étape de la grande boucle hier à Barcelone. Le Byzantin Romain Grégoire termine 8e à 41 secondes, une bonne performance mais assombrie par l'abandon de son coéquipier, l'autre franc-comtois de l'équipe Groupama FDJ, Clément Berthet, victime d'une chute. Il souffre d'une commotion cérébrale et ne prendra pas le départ aujourd'hui. aujourd'hui.
0: Ici Besançon, 8h03 avec la sécheresse, les risques d'incendie lors des moissons se multiplient.
10: 10 hectares de chaume ont brûlé hier après-midi sur la commune de Saint-Brouin, près de Grès en Haute-Saône. Le feu est parti vers 14h alors qu'une moissonneuse batteuse travaillait dans le champ et il s'est propagé donc à une dizaine d'hectares et puis toujours en Haute-Saône mais à Flagy, près de Vesoul, vers 16h. Là, ce sont 6 hectares de chaume qui sont partis en fumée. Le feu est parti d'une botteleuse. Des agriculteurs du secteur ont aidé les pompiers à limiter la propagation du feu en déchaumant et en apportant des citernes d'eau. Une centaine de personnes rassemblées à Besançon hier matin sur l'esplanade des droits de l'homme après l'émotion causée par la mort de la petite Liana. Nouvelle manifestation avec des rassemblements un peu partout en France hier à l'appel des centres d'information sur les droits des femmes et des familles. Ils demandent plus de moyens humains, financiers et institutionnels pour mieux prendre en charge les victimes. Des moyens qu'ils estiment à 3 milliards d'euros pour demander aussi une loi intégrale contre les violences faites aux femmes et aux enfants. Elle devrait être examinée par l'Assemblée cet automne. Adélaïde, 25 ans, victime de violences sexuelles, faisait partie des manifestants hier. Elle dit être venue manifester sa colère face à ces violences.
15: Bah pour qu'on puisse se sentir plus égal, plus libre et plus entendu et plus cru quand arrivé un moment, on a envie de porter plainte. Je suis désolée, je suis un peu déconstruite, mais je suis un peu touchée. Bah moi, je suis une victime de violences sexuelles à cause de plusieurs hommes, etc. Proches, connus. Et j'ai pas été entendue. Toutes les femmes que je connais autour de moi, elles ont tous connu des choses où elles n'ont pas été entendues. Elles n'ont pas été crues. Donc on n'ose plus en fait se vivre et sortir. Et bah aujourd'hui, j'en ai marre. Je suis en colère. Et j'ai envie que ça change parce que je me dis, bah, on est violé de génération en génération. Il est hors de question que j'ai une fille dans ce monde-là. Si un jour j'ai une fille, je veux pas qu'elle connaisse ça, je veux pas qu'elle grandisse dans un monde comme ça. Et aujourd'hui, je suis là justement pour essayer de faire changer les choses.
10: Le témoignage d'Adélaïde, cette manifestante hier recueillie par Éléonore Richard.
0: En ce premier week-end de vacances, vous êtes déjà nombreux à prendre la route.
10: Mais hier, sur l'aire de repos de Marchaux, sur l'autoroute A36, près de Besançon, une opération de sensibilisation à la sécurité routière proposait des stands de prévention sur les risques routiers comme l'alcool, la vitesse ou le non-port de la ceinture de sécurité. L'occasion de faire de la pédagogie, nous disent Jennifer Roussel, directrice de cabinet du préfet du Doubs, et la colonelle Élodie Montet, patronne de la gendarmerie du Doubs.
16: Ça permet de passer les bons messages aux personnes, de passer un petit peu de temps avec eux sur différents ateliers, de leur rappeler les bons gestes à avoir lorsqu'ils conduisent, pas prendre son téléphone, respecter les limitations de vitesse, pas consommer, pas manger par exemple au volant. Enfin voilà, c'est plein de petits gestes à avoir, d'être attentif à la conduite et ne rien faire d'autre. C'est vraiment ça qui est important. Et donc ces ateliers, ça permet de rafraîchir les mémoires des personnes qui conduisent et qui puissent partir en toute sécurité sur les routes vers leur destination et souvent vers leurs vacances.
17: L'enjeu sur ces sujets-là, c'est se sentir concerné. La théorie, on la connaît, mais elle ne s'applique pas toujours à moi. C'est les autres qui posent problème sur la route. Alors que lorsqu'on est, on fait un parcours soi-même, on se sent concerné. Et on a aussi l'enfant qui regarde et on peut en discuter après en famille dans la voiture. Donc ça, c'est très positif.
10: Et les automobilistes étaient également soumis à des contrôles de vitesse. Hein. Ils avaient le choix hier, s'ils ne faisaient pas un excès de vitesse trop important, ils pouvaient choisir de participer à ces ateliers et du coup, ils ne payaient pas l'amende.
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10: La météo, bah, c'est du grand soleil aujourd'hui sur toute la Franche-Comté.
0: Eh ben oui, on est déjà au-dessus des 20 degrés partout dans la région. Et cet après-midi, eh bien, on va aller au-delà des 30 degrés à Dole avec 34 degrés, 33 degrés pour Lons-le-Saunier, Grès et Jussé, 32 degrés à Salins-les-Bains comme à Besançon, 31 degrés à Lille-sur-le-Doubs, à Baume-les-Dames, à Vesoul, à Lure, 28 degrés à Pontarlier, le tout sous un ciel qui va rester encore tout bleu. Il y aura un tout petit peu plus de nuages qu'hier, mais ça ne changera pas vraiment la donne, d'autant que la chaleur va continuer de s'installer la semaine prochaine. Nouveau pic de chaleur attendu aux alentours de mercredi, avec les 35-37 degrés attendus au plus chaud de cet épisode. L'alerte sécheresse est donc maintenue, elle risque d'être renforcée, hein, parce que pas une goutte de pluie n'est attendue de toute la semaine prochaine. Du côté de la route, ça se passe plutôt bien sur les différents axes de la région, pas de problème majeur à vous signaler. Je vous rappelle qu'à partir du 13 juillet, la Côte de Mort à Besançon sera fermée fermée à la circulation et ce pendant 4 semaines. On fait des travaux de sécurisation avec une déviation qui sera mise en place par la voie des Mercureaux. L'ensemble des commerces de la commune de Maure et du secteur de Rivotte à Besançon seront accessibles pendant toute la durée des travaux. On sait que c'est toujours très compliqué pour les commerçants quand il y a des fermetures de voies comme ça, mais allez les soutenir. La fermeture de la Côte de Maure, c'est du 13 juillet au 7 août prochain.
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0: Il est 8h08, vous allez peut-être faire des petits cahiers de vacances là pendant les vacances, c'est possible, vous travaillez un petit peu pour améliorer son niveau, voyez-vous. Eh bien, William Scheller, lui, il a trouvé une autre solution, il prend des notes avec son carnet à spirale.

0: William Scheller et le carnet à spirale, c'est ici Besançon, il est 8h11.
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0: Et d'ici à 8h30, nous serons de retour sur la piste du Rosemont à Besançon pour les championnats de France de BMX qui battent leur plein. Le spectacle est au rendez-vous et aujourd'hui, ce sont les phases finales, la crème des meilleurs, le journal des championnats de France de BMX. C'est dans moins de 10 minutes. Le compter ou pas compter en version magique aujourd'hui, puisque je vous offre vos places pour la nuit de l'illusion à la citadelle de Besançon. Grand gala de magie avec une quinzaine de prestidigitateurs, dont le champion de France de magie en 2016. Et non, ce n'est pas Dany Larry. 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Et puis dans un instant, les bons plans du Petit Futé, le célèbre guide touristique issu de son édition Massif Jurassien. On va s'intéresser aujourd'hui aux caves d'affinage.
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0: Il est tout à fait 8h13 et ici Besançon, s'il y en a un qui est petit et futé, c'est bien Louis Pain. Et c'est donc à lui que nous avons confié le célèbre guide touristique pour nous dégoter quelques idées sorties.
5: Évidemment, c'est le retour de la saison des beaux jours en Franche-Comté. Et nous ici, tout au long de l'été, nous allons vous présenter les meilleurs bons plans sortis du Petit Futé Jura. Massif Jurassien, suivez-moi, faites-moi confiance, j'ai une belle sortie aujourd'hui. Hier, nous avons pu nous enfoncer tous ensemble dans les entrailles comtoises. Aujourd'hui, nous partons dans les caves d'affinage de la région, où là aussi la fraîcheur recherchée est très appréciable. Deux fleurons arrivent du coup à notre esprit en premier, le Fort des Rousses avec Juraflore, un site remarquable qui ne cesse d'évoluer, et ensuite le Fort Saint-Antoine de la fromagerie Petite. Deux caves où vous pourrez donc prendre le temps de tout savoir sur le fonctionnement d'une cave d'affinage. Tout comme le Comté, qui d'ailleurs prend son temps pour exacerber ses saveurs. Mais il y a aussi des fruitières dans la région, elles ne permettent pas de visiter leur cave de vieillissement, elles permettent d'assister à la fabrication du Comté. Et les galeries de visite sont souvent climatisées, c'est à savoir. Et les sites internet ne manquent pas pour tout connaître des infos pratiques concernant ces lieux savoureux. Un autre lieu, la grande saline de Salins-les-Bains avec sa galerie souterraine. Et vous verrez, les derniers travaux d'aménagement, ils sont top. Pour votre information, du 16 juillet au 20 août sur place, les mardis et les jeudis, le spectacle L'éclat de l'or blanc vous ravira. Un récit théâtralisé mêlant histoire, légende ancestrale et alchimie du sel. Tout au long de cet été, avec ici et le Petit Futé Jura, Massif Jurassien, vous découvrirez les plus belles sorties de notre région franc-comtoise.
0: Les bons plans du Petit Futé par Louis Pain avec la participation de Jean-Michel Puteau, responsable de l'édition Jura Massif Jurassien. À suivre, on sort de la cave d'ailleurs pour rejoindre la piste du Rosemont à Besançon. Les championnats de France de BMX n'ont pas encore livré leur verdict. Ce qu'il va se passer aujourd'hui, eh bien, c'est juste après Zazie, son nouveau titre, peu importe.

0: importe.
1: Le nouveau titre de Zazie, peu importe, c'est ici Besançon, 8h18. Ici Besançon, fier d'être partenaire des championnats de France de BMX qui se déroulent cette année à Besançon sur la piste du Rosemont. On vous a expliqué hier pourquoi ce sport est un spectacle absolument formidable à regarder avec ses courses rapides qui s'enchaînent, ses sauts et ses bosses. Et puis que la France et particulièrement le club de Besançon dominait la scène mondiale du BMX. Bonjour Stéphane Barocca.
2: Bonjour, bonjour.
1: Avec moins de voix qu'hier, vous êtes toujours le président du club de BMX de Besançon, organisateur donc de ces championnats de France. Si vous avez moins de voix aujourd'hui, c'est qu'il y a eu pas mal de titres à fêter hier.
2: Exactement. On a crié beaucoup et du coup, on a un peu moins de voix. Mais bon, on a eu deux premières journées magnifiques avec 6 titres de champion de France pour les Bisontins.
1: Ouais.
2: Donc oui, on est ravis, on perd un peu de voix, mais c'est pas grave.
1: Non, c'est pas grave, c'est pour la bonne cause. Alors, est-ce qu'on a quelques noms à révéler sur les champions de France? Les Bisontins, allez, on va être chauvin.
2: Oui, on a, hier, on a eu le titre de champion de France de Antoine Heitz, en catégorie U19. Il est première année U19 et il a réussi à remporter le titre. Laura Mouget en U23 femmes. Et Mathis Jacquet en U23 hommes. Et puis à côté de ça, on a eu des podiums aussi avec nos deux élites qui malheureusement n'ont pas réussi à l'emporter, mais ils sont deuxième et troisième. Et donc c'était quand même une très très belle journée pour eux. C'est vrai que le maillot bleu-blanc-rouge
1: les échappe. Ça fait toujours quelque chose.
2: Catégorie, mais voilà, on a eu Tessa Martinez médaille de bronze aussi chez les élites femmes. Donc voilà, c'est quand même des performances exceptionnelles.
1: Qu'est-ce qui nous attend du coup aujourd'hui pour l'ultime journée de ces championnats de France de BMX?
2: Alors aujourd'hui, c'est toutes les catégories restantes, c'est-à-dire ce qu'on appelle les catégories challenge, qui vont des U17. Catégorie également 17-24 hommes, 17-24 femmes, jusqu'aux 30 ans et plus, donc les plus anciens. Donc tous ceux-là vont se disputer la victoire ou challenge national, et là c'est plus le championnat de France, sauf pour les U17 où eux, c'est une catégorie officielle, ils auront un titre de champion de France avec un maillot bleu-blanc-rouge.
1: D'accord, oui, donc ça reste quand même beaucoup d'enjeux pour tous ces sportifs. C'était télévisé hier les compétitions, les championnats de France. Est-ce que c'est possible encore aujourd'hui de les voir à la télé ou pas?
2: Alors, ça sera pas sur la télé habituelle, c'est sur un live,
1: ouais.
2: Sur Vélo Plus TV, on peut suivre les courses. Et sinon, faut se déplacer aussi heureusement pour voir en live tous ces pilotes essayer de remporter ce titre. Il y a encore du spectacle toute la journée, les courses vont débuter vers 11h.
1: Ouais.
2: Et se terminer vers 17h, 17h30. Donc voilà, il y a encore de beaux moments à vivre aujourd'hui. Et j'invite tout le public bisontin ou tous les curieux à venir découvrir cette discipline olympique, dont Besançon est le meilleur club de France. Donc voilà, il y a encore de nombreux bisontins qui vont être en lice aujourd'hui, donc c'est intéressant de venir suivre tout ça.
1: De venir les supporter, et puis pourquoi pas de venir découvrir aussi cette pratique absolument géniale, le BMX avec ses courses ultra rapides, et ce spectacle incessant. On l'a dit, les débuts des courses, c'est vers 11h, ça devrait se terminer vers 17h. Merci beaucoup Stéphane Barocca.
2: Merci ici Besançon, merci beaucoup.
1: Et à très bientôt pour de nouvelles aventures donc autour du BMX et du vélo à Besançon. On adore le cyclisme et dans un instant, on passe de la magie du sport à la magie tout court, puisque dans le Comté ou pas Comté, je vous offre les toutes dernières places pour la nuit de l'illusion. 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Vos entrées pour la nuit de l'illusion à la Citadelle de Besançon à gagner ce matin, les toutes dernières places avec ici Besançon et juste après Thérèse Trenne-D'Arby avec Sign Your Name. Bon dimanche avec ici.

0: Fren Darby avec Sign Your Name, c'est ici Besançon, 8h25.
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0: Il est 8h27.
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0: Il est peut-être un peu fondu, mais il est là tout l'été, le comté ou pas comté, avec Anne qui nous rejoint depuis Lure. Bonjour Anne.
5: Bonjour.
0: Comment ça va?
5: Ça va très bien.
0: Ouais. Merci. Qu'est-ce que vous avez fait de beau, vous, ce week-end?
5: Que je vais faire de beau, surtout, je vais prendre la route.
0: Vous allez où?
5: Je vais prendre la route. Je vais dans le sud.
0: Ah, dans le sud-est. C'est le début des vacances.
5: Voilà.
0: Très bien.
5: Grandes vacances.
0: Ah.
5: De toute façon.
0: Ça va pour combien de temps?
5: 15 jours.
0: 15 jours. Formidable. Mmh. Formidable. Bon, est-ce que vous avez quelqu'un à qui offrir la limite de l'illusion dans ces cas-là?
5: Oui, oui.
0: Bon.
5: Oui.
0: Vous jouez pour qui?
5: Eh bien, pour une amie, je dois rendre l'appareil, donc elle a joué pour
0: voilà.
5: Moi, je joue pour elle.
0: Exactement, oh, c'est formidable ça, voilà, on se fait des petits services comme ça, on joue les uns pour les autres, pour donc la nuit de l'illusion, le gala de magie qui aura lieu à la citadelle de Besançon, ce sera mercredi prochain.
5: Merci.
0: Trois affirmations donc, à chaque fois vous devrez me dire si c'est vrai, compté ou pas vrai, pas compté, est-ce qu'on peut y aller?
5: Je suis prête.
0: C'est parti. On en parlait il y a un instant, les championnats de France de BMX se poursuivent à Besançon. Compté ou pas compté, Romain Grégoire est pressenti pour être champion de France de la discipline.
5: Compté.
0: Je note, deuxième affirmation. Je vous offre vos places pour la nuit de l'illusion. Compté ou pas compté, un ex-champion de France de magie sera présent.
5: Voilà, vous avez parlé de Dany Larry.
0: Allez, on dit compté. Et enfin, c'est dans l'actualité ce matin. Compté ou pas compté, l'une des plus grandes fan zones de France pour le match de foot d'hier soir était en Franche-Comté.
5: Franchement, j'ai pas entendu.
0: Ah bah
5: pas
0: compté.
5: Alors.
0: Pas
5: compté.
0: Vous êtes sûr?
5: Oui,
0: pas compté.
5: Alors.
0: Ouais, bah, si, oui, j'aime mieux ça parce que, en fait, vous m'auriez dit pas compté, vous auriez perdu.
5: Bah,
0: alors
5: oui.
0: Que là, comme vous m'avez dit compté, eh bah, du coup, vous avez gagné.
5: Merci.
0: Hey, c'était aux Eurockéennes.
5: Ah, mais oui.
0: Eh oui,
5: mais
0: plus de 10 000 personnes présentes pour cette grande fan zone.
5: Ouais.
0: Eh oui.
5: Oui.
0: Et puis pour les championnats de France de BMX, alors il est bien gentil, Romain Grégoire, mais il est sur le Tour de France en ce moment.
5: Ah, d'accord.
0: Il peut pas être partout.
5: Ah, d'accord. Ok, bah alors là, autant les autres fois, je fais
0: 3,
5: autant là,
0: 0 ou 3. Eh, il n'y a pas de problème. L'important, okay. C'est de pouvoir remporter ses entrées pour la nuit de l'illusion et pouvoir les offrir à votre copine. Elle s'appelle comment?
5: Elle s'appelle Cadra.
0: Eh ben voilà, c'est pour elle. Félicitations, merci beaucoup Anne.
5: Merci.
0: Et à très bientôt. Dans un instant et en un mot, l'actu d'ici.
6: On va parler d'un camion, il fait 50 degrés à l'intérieur.
0: Et ben ce sera juste après l'essentiel de l'info. Arthur Fredin.
7: L'équipe de France de football verra les quarts de finale de la Coupe du Monde. Victoire 1-0 des Bleus face à une rugueuse équipe du Paraguay repliée derrière. Qu'importe la manière, le capitaine Kylian Mbappé, buteur, retient la qualification.
8: Il pensait qu'on allait venir jouer en smoking. Nous on sait faire le sale football aussi. Et on l'a fait aujourd'hui, on a gagné et même dans ça on a été meilleur qu'eux.
7: Et en quart de finale, la France devra maintenant se montrer meilleure que le Maroc, son prochain adversaire. Le match se joue jeudi, coup d'envoi 22h. 7 départements du sud de la France sont en vigilance orange canicule sur la carte de Météo France. L'Ardèche, l'Aude, la Drôme, le Gard et le Vaucluse rejoignent l'Hérault et les Pyrénées-Orientales avec des pics attendus localement jusqu'à 40 degrés. C'est dans ce contexte de forte chaleur qu'un incendie de grande ampleur s'est déclenché hier à Trévillac dans les Pyrénées-Orientales. 400 pompiers sont mobilisés. Le feu a déjà parcouru plus de 570 hectares en quelques heures. Un premier temps fort dans la campagne présidentielle d'Édouard Philippe, le maire du Havre, ancien Premier ministre, organise aujourd'hui à l'Adidas Arena de Paris son premier grand meeting à 2 jours de la décision de la Cour d'appel de Paris dans l'affaire des assistants parlementaires du RN qui doit décider du sort de la candidature de Marine Le Pen. Et puis le premier maillot jaune du Tour de France 2026 endossé par Jonas Vingegaard, le Danois, vainqueur de la première étape à Barcelone hier avec sa formation, la Visma Lease Bike dans le contre-la-montre par équipe. La deuxième étape aujourd'hui emmène les coureurs de Tarragone à Barcelone. Elle fait 168 km.
6: Merci Arthur Fradin. L'info d'ici Besançon ce matin, c'est cette expérience. Comment vivre quand il fait 50 degrés à l'ombre? Un camion installé à Besançon a permis à 150 bisontins de tester cette température qui nous pend au nez dans les prochaines décennies. Roman Salch fait partie des cobayes.
9: Allez.
10: À peine entré dans le camion, on transpire à grosses gouttes. L'air est suffocant comme dans un sauna.
11: On sent limité, on a l'impression d'étouffer. C'est assez désagréable.
10: Julie, 43 ans, travaille au service environnement à Grand Besançon Métropole. Elle exécute la première épreuve, marcher sur un tapis de course.
11: On n'a pas du tout envie de marcher. On se dit qu'on ne peut pas y rester plus de quelques minutes, donc on va voir.
10: Il y a toutes sortes d'objets de la vie quotidienne, lunettes, tasses, pinceaux en bois, tissus ou encore un biberon en verre, et ils sont tous brûlants.
11: C'est intenable. On ne peut pas partir en balade avec le biberon pour bébé en se disant qu'on pourra lui donner à boire pendant le trajet.
10: Même notre capacité de réflexion et de concentration est ralentie. Jade, 24 ans, tente un jeu d'adresse.
11: J'ai l'impression qu'il y a moins besoin de réfléchir pour faire cette activité. C'est que j'ai juste même pas l'envie d'essayer de faire des choses qui nécessitent en fait de penser.
10: Et après avoir péniblement fini des exercices de mathématiques, on sort du camion.
12: Oui, ça va ?
11: Oh, waouh !
12: Alors, je vais reprendre votre température. Alors, 37,4 pour vous.
10: Avant l'expérience, elle était de 36,8 degrés. En sortant, Jade, le visage rouge, a même les larmes aux yeux.
11: On ne peut pas vivre dans un monde qui est à cette température-là. Genre, rien n'est agréable. Je sens en fait des émotions qui montent et je ne sais pas trop pourquoi.
10: La chemise trempée de sueur, Geoffrey prend conscience que ce n'est plus tout à fait impossible.
13: Bon, on entend souvent que chaque degré ou chaque dixième de degré compte. On a eu 40 degrés fin de semaine dernière. Là, on était à 50 et effectivement, on peut dire qu'il y a quand même un palier très très important.
10: 2 ans que ce camion traverse la France, 6000 personnes sont déjà entrées, toutes sont unanimes, c'est invivable. Sandrine Laplace est responsable de la médiation sur le projet à Besançon.
14: C'est des températures qu'on aura entre quelques jours par an et quelques semaines par an en 2050 en France. Faire venir ça dans le présent à travers cette chambre climatique, c'est à ça que ça sert cette expérience-là, d'aider les gens à déclencher cette envie d'action et de changement d'une manière efficace, quoi.
10: Et pour réduire son impact sur le climat, Sandrine conseille de limiter la consommation de viande et l'utilisation de la voiture.
6: Roman Salch pour ici Besançon.
0: Qu'est-ce qui fera la une du journal de 9h tout à l'heure, Christophe?
6: Et on reviendra sur cette information qui désole les amateurs de cyclisme, notamment les franc-comtois, puisque Clément Berthet, le coureur jurassien, a été contraint d'abandonner dans le Tour de France. Il est tombé hier dans le contre-la-montre par équipe. Il souffre d'une commotion cérébrale. Alors, c'est très dommage pour lui. Et c'est une mauvaise nouvelle aussi pour la Groupama FDJ, son équipe, et pour son leader, Romain Grégoire, qui se prive là d'un équipier de grande valeur. La météo avec une journée plutôt ensoleillée, même très ensoleillée, et il va faire chaud.
0: Il va faire chaud encore cet après-midi. Il va faire même plus chaud en Franche-Comté qu'à Tarragone pour le départ de l'étape du jour du Tour de France.
6: Ah oui, carrément.
0: Voilà, puisqu'il fera 29 degrés cet après-midi en Espagne, alors qu'il en fera 34 à Dole cet après-midi, 33 degrés à Lons-le-Saunier ou encore à Jussey, 32 degrés pour Salins-les-Bains et Besançon, 31 degrés à Vesoul et Allure, 28 degrés à Pontarlier, le tout sous un grand soleil. On aura un tout petit peu plus de nuages qu'hier, des rafales de vent un petit peu plus présentes aussi, notamment en plaine, mais ce ne sera pas méchant. Et la chaleur, eh bien, elle va à nouveau s'installer hein, tout au long de la semaine prochaine. On attend jusqu'à 37 degrés mercredi à Dole. Alerte sécheresse donc en cours. Et ça ne va pas s'améliorer puisque pas une goutte de pluie n'est attendue de toute la semaine prochaine. Sur les routes de Franche-Comté, ça se passe bien ce matin. Pas de problème particulier à vous signaler. Si vous rencontrez une difficulté, eh bien, vous connaissez le chemin. C'est le 03 81 833 111.
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0: Il est 8h36, vous écoutez Ici Besançon, et pour vous réveiller un peu de douceur, voici Bon Entendeur avec Le Temps est Bon.

0: Bon entendeur, avec le temps est bon sur ICI Besançon, il est 8h39, avant 9h, il y aura l'horoscope du jour avec Catherine Viguier qui nous dira que finalement cette journée ressemblera fort à celle d'hier. Vous avez les articulations en vrac, et bien Ordinatable nous donnera quelques conseils simples pour les soulager un peu dans 2 minutes pour être en forme. Dans vos idées sorties du week-end, on ira faire la fête à Pontarlier où la guinguette s'est installée sur le Grand Cours, mais avant, on file à Avoudré.
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0: À Avoudré où se déroule aujourd'hui le Bike and Run, et comme son nom l'indique, eh bien il y aura du vélo et de la course à pied. Bonjour Bertrand Léchine.
3: Bonjour Arnaud.
0: Le Bike and Run, c'est à la fois de la compétition, du sport, mais c'est avant tout une grande fête qui s'adresse à tous. On va peut-être commencer par le rayon sportif. Comment ça se passe? Quels sont les parcours que vous proposez aujourd'hui?
3: Oui, ça se passe très bien avec le soleil. Ben, du coup, nous, pour faire suite à notre début de week-end du vendredi, de la soirée concert qui a super bien marché,
0: ouais.
3: Nous avons donc au niveau sportif aujourd'hui avec les courses, donc ce matin avec le 5 km pour les enfants, le 8, le 13 km, le 17, et on finit, et il y aura là aussi le 22 km pour les... Pour les experts, les sportifs.
0: C'est ça, c'est que ça s'adresse vraiment aux sportifs du dimanche et à ceux qui ont envie d'avoir un petit peu plus de compétition aussi.
3: Exactement, c'est surtout une matinée familiale. Les parents, les papas ou les mamans courent avec les enfants ou le mari court avec la femme, sa femme. C'est super,
0: c'est super chaleureux. Des bons moments partagés voilà, autour du vélo et de la course à pied. Vous l'avez dit, au niveau des animations, il y a eu ce grand concert. C'était vendredi avec notamment la présence de Christophe Mali, membre du groupe Trio. Il y avait aussi Radioactive, qui est un tribut de bande à Imagine Dragons. Remettez-nous un petit peu dans l'ambiance. Ça s'est passé comment cette soirée?
3: Oui, ben du coup, on a eu 1500 entrées vendredi soir. Mmh. Les gens étaient super contents. On arrivait à proposer un programme. Alors, on n'est pas les Eurocaines, bien sûr, mais avec nos petites finances, on arrivait à proposer un programme super sympa. Mmh. Et autant les artistes que les personnes qui sont venues. La soirée était content le soir. Et nous, bénévoles, avec nos 150 bénévoles pour le week-end, on était très contents que ça plaise aux gens. Et pour l'année prochaine, ben, on a encore plein d'autres
0: idées. Ça vous a redonné envie de signer pour l'année prochaine, ça, il n'y a pas de problème.
3: Exactement. Mais là, on va déjà faire cette journée.
0: Exactement, parce qu'il y a eu le concert donc vendredi. Aujourd'hui, il y a encore plein d'animations hein, sur le site.
3: Oui, à midi. Alors après, à midi, il y a un repas champêtre.
0: Ouais.
3: Et ensuite, l'après-midi, il y a 2 concerts gratuits sur la scène. On finira par une fanfare de mortaux. Mmh. Donc, cet après-midi, au niveau des groupes, il y a les...
0: Les Jameson et les Sixth qui seront là pour une après-midi rock'n'roll. La fanfare qui sera là aussi. Puis alors, une tradition, la flamencuche des bénévoles.
3: Oui, alors pendant les concerts, il y a des jeux en bois et des structures gonflables pour les enfants, tout est gratuit, autant les concerts que les jeux. Et ensuite, on finira par les flamencuches, c'est flamencuches fait maison par nos bénévoles. C'est toujours apprécié par le public. Les gens adorent. Alors on finit par cette tradition de flamencuches.
0: Et ben voilà, pour le programme de ce qui nous attend aujourd'hui au Bike and Run à Avoudré. Vous retrouvez toutes les infos sur le site bikeandrun-avoudré.fr. Ça se passe au stade d'Avoudré. Merci beaucoup Bertrand et bonne journée à vous.
3: Eh ben c'est moi, merci, c'est Besançon.
0: À très bientôt dans un instant. Ben on va rester dans le monde du sport avec un ordinateur qui va nous aider à nous décoincer un petit peu les articulations. Ce sera juste après Bronski Beat et Small Town Boy, c'est ICI Besançon.
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0: La voix de Jimmy Somerville, son groupe Bronski Beat et Small Town Boy sur ICI Besançon, 9h-10. Cet été, la piscine faisait bien plus que nous rafraîchir. Dans deux minutes pour être en forme, notre coach sportif Nordin Attab nous explique comment l'eau peut nous aider à soulager nos articulations.
1: Lorsqu'on est dans l'eau, notre corps est porté. Résultat, les articulations des chevilles, des genoux, des hanches sont beaucoup moins sollicitées que sur la terre ferme. C'est pourquoi la piscine est un excellent moyen de reprendre une activité physique, notamment lorsqu'on souffre de douleurs articulaires ou qu'on souhaite simplement bouger en douceur. Premier exercice, on marche dans l'eau, tranquillement. Parce que dans une piscine, où vous avez pied, vous pouvez marcher tranquillement d'un bout à l'autre en déroulant le pied et en accompagnant le mouvement avec les bras. Allez, vous touchez le bord, c'est parti, on marche. Et là, vous pensez bien à dérouler le pied en passant par le talon, le milieu et la pointe de pied. Et bien entendu, on utilise les bras. Allez, on continue, vous y êtes presque. Ouh, ça y est, et on revient. Et grâce à ça, vous allez solliciter le système cardiovasculaire, les muscles des jambes et l'équilibre. Et vous pouvez effectuer cet exercice durant 5 minutes.
0: Et donc, même sans savoir nager, on peut déjà faire du bien à ses articulations.
1: Exactement. Et l'avantage de l'eau, c'est qu'elle permet également de se renforcer tout en douceur. Tiens, en parlant de douceur, on va effectuer un deuxième exercice. Vous êtes debout dans l'eau, avec de l'eau à hauteur de poitrine. Et à partir de là, vous allez mettre les bras en position de croix, avec les mains légèrement dans l'eau. Ça y est ? Vous y êtes. Et ensuite, en expirant, vous rapprochez les bras afin de venir toucher une main contre l'autre. Et vous revenez en position initiale. Allez, on referme. Comme si vous vouliez chasser l'eau. Et grâce à ça, vous allez renforcer les muscles de la poitrine, des épaules et des bras. Et vous pouvez effectuer 4 séries de 15 répétitions. Au final, pas besoin de faire des longueurs pendant une heure pour profiter des bienfaits de la piscine. Quelques minutes suffisent déjà pour remettre le corps en mouvement, entretenir sa condition physique et surtout soulager ses articulations. Allez, je vous laisse vous baigner.
0: Allez,
1: à vous de jouer.
0: C'est parti. Merci beaucoup Nordin Attab. On retrouve tous vos conseils en vidéo aussi sur ICI.fr Besançon et dès le week-end prochain aux alentours de 9h-15 avec ICI Besançon. Dans un instant, vos idées sorties en Franche-Comté, vous nous envoyez des mails, vous nous envoyez des petits messages sur WhatsApp, sur Facebook. On partage tout ça juste avant 9h et après Santa évidemment avec Recommence-moi. 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

0: Le bondissant titre de Santa recommence-moi sur ICI Besançon, 9h-5. Quelques petites idées sorties pour vous en Franche-Comté parmi celles que vous nous envoyez par mail, par WhatsApp, sur la page Facebook ICI Besançon. Et on commence par le pays du Russé où vous avez rendez-vous samedi prochain le 11 juillet à 14h devant l'église du Mémon pour une balade naturaliste comptée à la découverte des richesses naturelles de la tourbière des Guillemins. La faune et la flore du secteur n'auront plus de secret pour vous. Une balade hors des sentiers battus, le tout saupoudré d'histoires et de contes mystérieux, magiques, terribles ou humoristiques en compagnie du conteur et naturaliste Noël Jeannot. Il faut vous inscrire à l'avance pour cette balade qui aura donc lieu dans le pays du Russé. Ce sera samedi prochain. Si vous êtes plutôt dans le secteur de Gré, eh bien samedi, ce sera le retour des voyages au cœur de l'histoire. Vous imaginez, vous êtes dans les rues en train de vous balader, vous suivez le guide, vous admirez un monument et soudain, une silhouette en costume d'époque va vous transporter dans un autre siècle. C'est toute la magie de ce rendez-vous patrimonial, une expérience qui réveille l'histoire dans les lieux les plus emblématiques de la ville et où les personnages viennent directement à votre rencontre. Ce parcours au cœur de Gré dévoile les lieux secrets et offre une véritable immersion dans le passé. Ce sera samedi prochain. Voyage au centre de l'histoire de Gré. Et puis la guinguette est de retour à Pontarlier, guinguette du Grand Cours. Elle aura lieu jusqu'au 28 août prochain. Chaque vendredi de l'été à 19h, vous pourrez profiter d'une multitude de concerts au kiosque du Grand Cours, sur place, buvette et restauration. La première édition aura lieu vendredi prochain, le 10 juillet, avec le concert de June, des reprises de grands standards de jazz, de soul, de bossa nova, des années folles jusqu'aux années 90. June a sélectionné un répertoire qui va de Fats Waller à Stevie Wonder, Sade et bien d'autres. Rendez-vous donc tous les vendredis de l'été sous le kiosque du Grand Cours à Pontarlier. Dans un instant, l'horoscope du jour avec Catherine Viguier qui arrive.
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0: Et c'est l'heure de retrouver Catherine Viguier pour votre horoscope de ce dimanche 5 juillet. Catherine, eh bien c'est tout simple, cette journée est une réplique de celle d'hier.
8: Les poissons mènent la danse.
9: Bélier, comme hier, vous serez en off, pas forcément là, vous aspirez à vous mettre en retrait.
10: Taureau, vous savourez ce dimanche précieux, amoureux peut-être, festif très certainement.
11: Gémeaux, votre envie d'être reconnu pour qui vous êtes vraiment prime, vous le faites comprendre à tous.
12: Cancer, vous aimerez ce jour qui vous donne envie de dévoiler avec talent tout ce qui vous anime.
13: Lion, vous accordez une place au spirituel dans votre vie. Beaucoup décident d'ailleurs de dépenser leur argent autrement.
14: Vierge, acceptez ce rendez-vous. Vous passerez un bon moment et vous serez surpris agréablement.
15: Balance, vous êtes de bons secours pour toute personne en souffrance, mais vous ne vous oubliez pas pour autant.
16: Scorpion, pas d'inquiétude pour ce dimanche. Où que vous soyez, vous vous épanouissez.
17: Sagittaire, le foyer est valorisé, alors vous faites au mieux, mais gare à ne pas vous énerver.
18: Capricorne, ce dimanche est l'occasion de découvrir le monde, d'améliorer vos connaissances.
19: Verseau, votre trésorerie est d'actualité et peut-être qu'un achat viendra combler un sentiment passager de solitude.
2: Cher poisson, vous êtes notre élu du jour et vous êtes tellement heureux d'être compris, entendu pour qui vous êtes.
3: Et pour nous tous, d'ici ce soir, on exprime un truc en nous qui nous fait mal.
0: Merci beaucoup Catherine Viguier, horoscope complet à retrouver signe par signe sur ici.fr Besançon.
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0: 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Il est 9h. Le journal avec Christophe May et le Tour de France qui s'arrête dès la première étape pour Clément Berthet.
22: Victime d'une chute hier dans le contre-la-montre par équipe à Barcelone, le franc-comtois est contraint d'abandonner Fabien Fourel.
23: Oui, Clément Berthet a été déséquilibré et a chuté avec son coéquipier Guillaume Martin Guillonnet à mi-parcours hier dans la première étape. Maillot et cuissard déchirés, Clément Berthet a franchi la ligne d'arrivée avec près de 3 minutes de retard sur son leader, le Byzantin Romain Grégoire. Il s'est éraflé tout le flanc droit en tombant avec des brûlures superficielles mais douloureuses à l'épaule, au coude et à la cuisse. Dans un premier temps, l'abandon n'était pas à l'ordre du jour, les blessures n'étant pas trop graves, mais dans la soirée, après des examens médicaux plus approfondis, on apprenait finalement que Clément Berthet souffrait d'une commotion cérébrale. Dans ces conditions, pas question de reprendre le départ ce matin. Un crève-cœur pour le Jurassien et une vraie perte pour la Groupama FDJ qui comptait sur ses capacités de grimpeur pour épauler Romain Grégoire, comme il l'avait fait dimanche dernier, lorsque le Byzantin a décroché le maillot tricolore de champion de France.
22: Et ce matin, c'est Jonas Vingegaard qui est en jaune, victorieux dans le chrono par équipe hier. Le Byzantin Romain Grégoire a terminé 8e à 41 secondes. Aujourd'hui, la deuxième étape se dispute sur 168 km entre Tarragone et Barcelone. Un parcours accidenté qui pourrait convenir aux puncheurs en forme, comme justement Romain Grégoire.
0: Retour dans la région avec les risques de feux agricoles qui se multiplient avec la sécheresse.
22: 10 hectares de chaume ont brûlé hier vers 14h sur la commune de Saint-Brouin, près de Grès, en Haute-Saône. Le feu est parti d'une moissonneuse batteuse et s'est propagé dans les champs. Et puis toujours en Haute-Saône, à Flagy, près de Vesoul, vers 16h, 6 hectares de chaume sont partis en fumée. Là, c'est une botteleuse qui travaillait dans le champ qui est à l'origine de cet incendie. Des agriculteurs du secteur ont aidé les pompiers à limiter la propagation des flammes en déchaumant et en apportant des citernes d'eau. Un accident sur la RN57 en Haute-Saône hier vers 15h à hauteur de Fougerolles. Un utilitaire a fait plusieurs tonneaux et a terminé dans le fossé. Au volant, une maman qui se serait endormie selon les gendarmes avec à bord ses deux enfants de 3 et 5 ans. La route a dû être coupée car un hélicoptère a été mobilisé, mais finalement plus de peur que de mal. Les trois victimes n'étaient que légèrement blessées. Elles ont été finalement évacuées par la route vers l'hôpital de Trévenans.
0: Des ateliers au lieu de payer une amende pour excès de vitesse sur l'autoroute.
22: Oui, en ce premier week-end de vacances, vous êtes déjà nombreux à prendre la route. Et hier, sur l'aire de repos de Marchaux, sur l'autoroute A36, près de Besançon, des stands de prévention sur les risques routiers, comme l'alcool, la vitesse ou le non-port de la ceinture de sécurité, étaient proposés par les services de l'État, des ateliers accessibles à tous les usagers, mais aussi aux contrevenants. Pour toute vitesse excessive inférieure à 20 km/h, les automobilistes en infraction repérés par les gendarmes avaient le choix entre payer une amende ou participer à ses activités de prévention. Éléonore Richard.
24: Encadré par le peloton motorisé qui le conduit jusqu'à l'air, Jérémy vient de se faire épingler à 148 km/h.
25: Je vous fais une vitesse retenue de 140. Aujourd'hui, nous sommes dans une journée prévention routière. Soit vous faites le stage, soit vous vous dressez un procès verbal.
26: Moi, je veux bien faire le stage.
24: Comme deux tiers des conducteurs, il accepte donc de se soumettre à 5 ateliers validés par un petit tampon, notamment un parcours avec des lunettes qui imitent les effets de l'alcool ou de la drogue.
26: Oui, c'est assez impressionnant quand même.
24: Ou encore une mini-simulation sur rail qui reproduit un freinage d'urgence.
26: Ça fait quand même déjà un choc brutal, quoi.
24: Pourtant, la vitesse n'est que de 4,5 km/h. De quoi faire réfléchir Jérémy.
26: Quand on voit le choc que ça donne sur le torse et le bassin, on a du mal à imaginer ce que ça peut donner quand on multiplie ne serait-ce que cette vitesse par 10.
24: L'automobiliste a apprécié l'aspect convivial et instructif de l'initiative.
26: On préfère quand même être instruit que puni. Et ça fait prendre conscience de certains risques qu'on n'avait pas oubliés. On ne les oublie pas, mais qu'on n'avait encore pas vécu.
24: Jérémy a donc pu récupérer son permis et repartir direction Besançon, sans amende donc.
22: Oui, ce n'est pas le cas d'un automobiliste suisse flashé à 190 km/h hier sur l'autoroute. Pour lui, pas de possibilité d'atelier, mais un retrait de permis et une mise en fourrière du véhicule. La Banque alimentaire de Franche-Comté recherche des bénévoles pour assurer la continuité de son activité pendant les vacances d'été. Une partie des bénévoles réguliers part en congé, hein, mais les personnes en situation de précarité, elles, ont toujours besoin d'aide alimentaire, y compris et même parfois surtout pendant la période estivale, quand de nombreux dispositifs dispositif de solidarité tournent au ralenti. La Banque alimentaire recherche donc des chauffeurs de camions pour assurer la livraison et le ramassage des denrées, des personnes pour le tri des dons et pour la préparation des commandes. Ça peut être pour quelques heures par semaine ou quelques demi-journées durant l'été. En 2025, la Banque alimentaire de Franche-Comté a distribué l'équivalent de 6 millions de repas et accompagné plus de 40 000 personnes.
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22: Une grande et belle journée estivale, Arnaud Fromage.
0: Et oui, on prend les mêmes, on recommence. Toujours du soleil aujourd'hui en Franche-Comté, même si les nuages seront un petit peu plus présents qu'hier. Ils ne viendront cependant pas gâcher la fête. On garde la petite brise de nord-ouest qui va bien autour de 15 à 20 km par heure, même si des rafales sont possibles en pleine jusqu'à 40 km par heure. Les températures sont en hausse, jusqu'à 28 degrés cet après-midi à Pontarlier, 31 degrés à Vesoul-et-Lure, 32 degrés à Besançon, 33 degrés à Lons-le-Saunier comme à Jussey, 34 degrés sera la maximale cet après-midi à aller chercher du côté de Dole, et le mercure va continuer de monter tout au long de la semaine prochaine avec un pic attendu autour de mercredi et toujours pas de pluie à l'horizon.
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0: Ici Besançon, il est 9h06. À suivre la compile des experts ici Besançon, le bon plan de l'été de la Saline Royale à Arquesnans, et Alain Bachaud avec Gabi, au Gabi, bon dimanche.

0: au Gabi. Alain Bachung est sur Ici Besançon.
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0: On est dimanche et c'est la compile des experts ici Besançon dans Bienvenue chez vous en Franche-Comté. Toutes les réponses aux questions que vous leur posez tout au long de la semaine, juste avant 10h, on n'a gardé que le meilleur. Et cette semaine, on va parler sculpture avec Maître Renaud Grappin, commissaire-priseur. Nous lui avons présenté un bronze signé Georges Oudot. Son histoire et sa valeur, c'est dans 5 minutes. Votre chien grogne et vous ne savez pas pourquoi. Corinne Bénétruy, comportementaliste canin, nous aidera à comprendre le langage de notre chien. On sera aussi avec Olivier Tissot, pharmacien spécialiste de l'aromathérapie, de la phytothérapie à Ornans, qui nous fera un petit cours d'histoire des plantes médicinales. Avant 10h, nous irons faire un tour à la Saline Royale d'Arquesnans pour le bon plan du jour. Mais avant cela, place à la question conso de la semaine.
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2: Benjamin Capelli de l'UFC Que Choisir. Béatrice nous dit: j'ai changé d'opérateur internet car mon ancien fournisseur n'a pas rétabli ma ligne malgré mes demandes. Il me facture toutefois des pénalités d'engagement pour mon mobile. A-t-il le droit de faire cela, Benjamin?
3: Alors, l'opérateur téléphonique, il a une obligation de résultat dans le service qu'il propose. Ainsi, en l'absence de service, on peut demander déjà l'annulation des factures qui correspondent à l'absence de service, petit 1, et un dédommagement complémentaire selon le préjudice qu'on subit. Alors, si après une mise en demeure, en fait, il n'a toujours pas rétabli vos services, en fait, il est possible de résilier sans frais son contrat. Cela concerne aussi bien les frais de résiliation que les pénalités d'engagement. Attention toutefois, parce que si vous demandez à un autre opérateur la portabilité de votre ligne, la résiliation qui sera faite ne tiendra pas compte quelle est la conséquence d'un défaut de service, en fait, là. Alors, il faudra demander à l'opérateur défaillant d'annuler les frais facturés dans un second temps, du coup. La difficulté ici pour Béatrice, c'est qu'il s'agit d'une offre visiblement groupée Internet plus mobile. Alors, si l'opérateur n'a pas respecté ses engagements sur la partie Internet, manifestement, rien ne peut lui être reproché concernant la partie mobile. Alors, s'il s'agit d'un seul et même contrat pour les deux offres, la résiliation sera légitime et l'opérateur ne pourra pas facturer des pénalités d'engagement pour la ligne mobile, puisque c'est un tout. S'il s'agit de contrats distincts, par contre, il peut quand même être légitime de résilier son contrat mobile, car la personne va perdre souvent la réduction qui est associée à la souscription des deux offres en raison de la faute de l'opérateur. À noter que dans ce cas, il est aussi possible de conserver sa ligne mobile et de demander à l'opérateur de garder la réduction, car sa disparition n'est que la conséquence finalement de sa propre faute. Dans tous les cas, pensez bien à dialoguer par écrit avec le service client afin de disposer des preuves suffisantes pour faire valoir vos droits.
2: Et si jamais c'est quand c'est dans une période d'engagement, où on est encore engagé, engagement 12 mois ou autre, c'est pareil?
3: C'est pareil, vu que c'est une résiliation pour faute de l'opérateur, il n'y aura pas de frais de pénalité d'engagement.
2: Voilà pour la réponse qu'on pouvait vous apporter, Béatrice, aujourd'hui. Comme Béatrice, vous avez une question à poser à Benjamin Capelli de l'UFC Que Choisir. Le numéro, encore une fois, du répondeur ici Besançon, le 03 80 21 25 98. Et puis les réseaux sociaux, même le WhatsApp ici Besançon avec le 03 80 833 111. Vous nous laissez un message et puis on vous répond avec grand plaisir. Merci beaucoup Benjamin, à très vite.
3: À bientôt.
0: Dans un instant, un objet et l'histoire qui va avec. Jean-Paul Renaud Grappin, commissaire-priseur, va nous rejoindre pour analyser une œuvre d'art en bronze signée. Et ce sera juste après Enzo, un titre qui lui va si bien, juste quelqu'un de bien, avec ici Besançon.

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3: Bonjour maître.
4: Bonjour.
3: Une nouvelle estimation avec les photos que vous pouvez nous envoyer par les réseaux sociaux d'ici Besançon. C'est ce qu'a fait Marie-Odile à Besançon avec une sculpture aujourd'hui de Georges Joudot maître.
4: Oui, alors Georges Joudot c'est un des grands sculpteurs franc-comtois, on va dire contemporain même s'il est décédé maintenant il y a une dizaine d'années, mais qui aura laissé sa marque vraiment dans l'art à Besançon. Déjà il aura été professeur aux Beaux-Arts. Et puis ensuite il a marqué l'art byzantin sur deux créneaux. Un, le réseau plutôt lithographie, et puis parce qu'en fait, il faisait des dessins et quelquefois, ça évoluait en lithographie, des dessins pour faire des études de sculpture parce que c'est un sculpteur. Et il fait essentiellement du bronze. On trouve sur le marché des bronzes, mais également quelquefois des plâtres qui ont servi également à fabriquer ces bronzes. Alors, c'est un sculpteur assez typique par le style. Déjà, c'est toujours autour de la femme. Jamais de sculpture animalière. C'est toujours la femme dans différentes positions, debout, assise, de trois quarts. Tout tourne dans sa production autour de la femme. Depuis les années, le milieu des années 50 où il a commencé à travailler, quasiment jusqu'à son décès où il a travaillé sans s'arrêter. Alors les formes sont toujours des formes très élancées. Là, elle nous envoie cette sculpture qui est superbe. D'ailleurs, c'est une femme debout qui tient son visage avec son bras. On connaît cette sculpture, elle s'appelle Le Silence. Elle est en bronze doré, ça fait une cinquantaine de centimètres de haut. C'est assez anguleux, on va dire, hein, pour ceux qui ne connaissent pas Udo. D'ailleurs, je vous conseille d'aller voir sur Internet, pour ceux qui ne le connaissent pas. C'est un grand sculpteur byzantin, comme Gonèse ou comme d'autres aujourd'hui. Et c'est assez typique, toujours ces femmes avec des yeux un petit peu en amande. Et là, on a une pièce qui est importante, qui est numérotée 4/8. Je rappelle qu'un bronze, normalement, doit être numéroté sur 8 maintenant. D'accord. Alors que les bronzes 19e, il n'y avait pas de numérotation pour en avoir place. Ça m'est déjà arrivé de vendre deux bronzes de Maine ou de Barry, mêmes, dans la même vente.
3: Ah oui, d'accord.
4: Parce que c'était pas numéroté. Maintenant, c'est assez défini. Et là, on va dire que cette pièce-là, qui est quand même assez importante en taille, ça vaut entre 2500, 3000, 3500 euros, parce que c'est une pièce importante. On commence à trouver des bronzes de Udo sur le marché. Moi, j'en vends régulièrement aux alentours des 500, 800, 1000 euros. Et puis après, on commence à avoir des pièces un peu exceptionnelles en dimension.
3: Ah bah ça c'est pas mal, voilà pour cette estimation ma chère Marie-Odile depuis Besançon pour donc ce silence donc de Georges Joudot. Comme Marie-Odile, vous souhaitez faire estimer un objet auprès de maître Renaud Grappin, c'est gratuit grâce à Ici Besançon. Envoyez-nous une description, une photo par les réseaux d'Ici Besançon et puis régulièrement à cette heure-ci dans ce 9h-10h Ici Besançon, nous faisons vos estimations. À très vite maître.
4: À bientôt.
1: À suivre une séquence qui a du chien avec Corinne Bénétruy, comportement mentaliste canin qui nous expliquera comment réagir si notre chien a tendance à grogner et qu'on ne comprend pas vraiment pourquoi. Bienvenue chez vous en Franche-Comté, ça continue. Après un classique de Paul McCartney et les Wings, bande originale du film Vivre et laisser mourir, c'est le James Bond de 73 avec Ici Besançon.

0: Ici Besançon, Live and Let Die, Paul McCartney et les Wings dans la compile des experts. Paul McCartney qui a d'ailleurs sorti un nouvel album en mai dernier, The Boys of Dungeon Lane, qui raconte sa jeunesse près de Liverpool. D'autres experts, alors pas de la musique, sont là jusqu'à 10h en best-of tout au long de l'été, mais on prend déjà vos questions pour la saison prochaine via les réseaux sociaux d'Ici Besançon, par mail mais aussi par WhatsApp, en photo ou par note vocale au 03 80 833 111. La musique avec Amir, à l'imparfaite, est à suivre dans une minute.
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1: Ici Besançon, c'était Amir à l'imparfaite, nouvel extrait de son album C'est Amir, sorti à la mi-2024.
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1: Ici Besançon, vos idées sorties en Franche-Comté et aujourd'hui de l'histoire et du vélo. Ici Besançon est en effet partenaire du championnat de France de BMX jusqu'à ce soir sur la piste du complexe sportif du Rosemont à Besançon. Les meilleurs Français dans toutes les catégories, des jeunes aux seniors, hommes comme femmes réunis. Le BMX, sport hyper spectaculaire avec des courses de moins de 40 secondes entre bosse, saut et terre battue. Les phases finales ont lieu aujourd'hui. Le championnat de France de BMX, c'est toute la journée au Rosemont à Besançon. Et puis, toute autre ambiance à Gondenan-Montby près de Baume-les-Dames pour la fête médiévale qui se déroule elle aussi jusqu'à ce soir au programme animé. Spectacle, jeux pour les enfants, le tout dans l'ambiance du Moyen-Âge, au cœur du château de Montby qui en a vu de toutes les couleurs. Démonstration de béhours, combats de chevaliers, village viking, tous les bénéfices iront à l'entretien de ce trésor historique. La fête médiévale du château de Montby, un partenariat ici Besançon, ici Besançon. D'autres infos pratiques arrivent dans une heure.
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1: Avant 10h, nous irons aussi à la Saline Royale d'Arquesnan pour le bon plan de la Saline en version nocturne et grand spectacle. Tout ça, c'est après le tube de l'été 83, Paris Latino, Bandolero avec Ici Besançon.

0: 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Ici Besançon, Paris Latino par le groupe Bandolero.
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2: Bonjour Corinne.
3: Bonjour.
2: Et avec vous, on va voir qu'un chien qui grogne, c'est pas forcément négatif, faut surtout l'écouter. Un chien qui grogne, faut l'écouter, faut pas tout de suite dire chut.
3: Oui, c'est un signal du chien, c'est une expression du chien, c'est une émotion du chien. Elle est extrêmement intéressante parce que justement, le chien communique avec nous. Même s'il grogne, il nous dit qu'il y a un problème. Et je trouve ça extrêmement intéressant. Je préfère un chien qui grogne qu'un chien qui ne dit rien.
2: Et comment analyser ce grognement ?
3: Alors, on va regarder pourquoi le chien grogne. Ça va être en fonction de la situation. Est-ce qu'il y a un chien en face qui lui pose problème ? Est-ce que c'est un bruit ? Donc, on va observer au moment du grognement du chien le pourquoi. Voilà. Et en fonction de ça, on va s'adapter.
2: Et si on ne trouve pas le pourquoi ? Si on a du mal à trouver le pourquoi, on le trouve toujours ?
3: Alors, je vais dire qu'avec le métier, oui. Parce que moi, ça fait des années que j'exerce. Ça fait, ça ne me rajeunit pas, plus de 20 ans, n'est-ce pas ? Donc oui, maintenant, on a l'œil, on a l'habitude, on a l'expérience, quoi. Donc on trouve toujours. Voilà.
2: Après, il faut qu'il y ait un comportementaliste. Le propriétaire lui-même ne peut pas forcément trouver tout de suite pourquoi
3: le
2: grognement.
3: Ça se peut, si c'est en direct avec un autre chien. Mais des fois, le grognement peut être plusieurs choses. Ça peut être un tout. Voilà. Donc, c'est pour ça qu'il faut bien observer le chien et voir, se dire, tiens, il grogne là, pourquoi ? Là, peut-être là, etc. Donc, il y a quand même une analyse à faire. Donc, c'est pour ça que, dans ces situations-là, moi, je vais avec la personne et on va se promener avec le chien ou je vais à l'endroit où le chien grogne et je vais avoir ce regard d'analyse pour permettre de trouver enfin les clés qui vont permettre au chien de se sentir bien. Parce que le grognement, c'est un mal-être du chien. C'est un signal quand même. Même si c'est un signal, le chien exprime quelque chose qui ne va pas.
2: Et là, on parle de mal-être par rapport à l'environnement extérieur, ça peut être aussi intérieur, problème du chien qui se sent pas bien,
3: oui,
2: qui a une douleur.
3: Oui, par exemple, un bruit extérieur, le chien grogne, quelqu'un qui passe devant la fenêtre, je sais pas, moi, par exemple, vous arrivez aussi, le chien se sent pas bien, il vous grogne. Le grognement, ça, c'est vraiment quelque chose qui peut être très très large dans le fonctionnement du chien.
2: Mais ça peut être plus difficile à déceler pourquoi il grogne, si c'est un problème interne du chien, si c'est une douleur ou autre.
3: Alors,
2: ou c'est pas le même grognement.
3: Alors, il y a différents, vous avez raison, il y a différents types de grognements. Alors ça, on va le voir sur l'attitude du chien et sur la façon dont il va grogner. Effectivement,
2: si c'est au même endroit ou pas, si c'est par contre tout le temps n'importe où. Là,
3: un chien qui n'est pas bien physiquement, on le voit aussi, on a l'œil. On voit quand le chien n'est pas
2: même
3: bien.
2: Même dans son comportement,
3: voilà, il y a une attitude aussi corporelle. Il y a d'autres signaux chez le chien qui vont montrer que le chien n'est pas bien. Donc effectivement, le grognement, vous avez raison, c'est une remarque très pertinente, peut-être aussi d'ordre physique aussi.
2: L'importance de l'écoute dans ce rendez-vous 100% expert aujourd'hui avec vous, Corinne Bénétruy, éducatrice comportementaliste. D'ailleurs, si on souhaite vous poser une question, c'est possible, avec le répondeur des experts ici Besançon, le 03 81 21 25 98, ou sinon en message sur les réseaux sociaux de votre radio ici Besançon. Merci beaucoup encore une fois, Corinne,
3: merci,
2: et puis
3: à
2: très vite.
3: Avec plaisir.
4: Dans 3 minutes, on part à la pharmacie retrouver Olivier Tissot, spécialiste de la médecine par les plantes, une discipline ancestrale, nous dira-t-il, juste après Glenn Frey, The Hit Is On, c'est ici Besançon.

0: Un morceau de saison avec le retour de la chaleur de It Is On. La chaleur est activée. C'est ce que chantait Glenn Frey en 84 et dans la compile des experts ici Besançon.
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0: Bonjour Olivier.
2: Bonjour Nathan.
0: Et justement, parlons de phytothérapie, parlons de plantes médicinales aujourd'hui. Déjà, depuis quand utilise-t-on les plantes médicinales?
2: Ah ben, c'est pas d'hier, c'est depuis la nuit des temps. Parce que c'est vrai que déjà dans la préhistoire, on remarque que l'homme préhistorique va être chasseur-cueilleur, il va prendre des plantes pour se nourrir. Mais on a pu retrouver des graines de certaines plantes qui sont thérapeutiques, qui pouvaient être utilisées en tant que plantes médicinales. Donc on peut supposer que l'homme préhistorique déjà utilisait des plantes médicinales. Après, c'est vrai qu'on a eu toutes des civilisations qui ont utilisé ça. On parle de Chinois, on parle de l'Inde aussi, qui était assez, qui était précurseur dans l'utilisation des plantes médicinales. On a des traces d'utilisation de plantes médicinales. Il faut remonter à peu près à 1500 avant Jésus-Christ, où on a ce qu'on appelle le papyrus d'Ebers. C'est vraiment un recueil de plantes médicinales, mais pas que. On est dans tout un mélange. On peut avoir de la queue de lézard, on peut avoir de la bave de crapaud, peut avoir des plantes médicinales. Faut pas oublier que toutes ces plantes médicinales, vraiment, autrefois, c'était entre croyances, entre sorcellerie, on voyait qu'il y avait des actions, puisque la clinique était là, c'est-à-dire qu'on arrivait à soigner des personnes, on savait pas pourquoi. C'était la tradition, mais ça agissait. Puis après, il y a eu le Moyen-Âge. Alors, la période du Moyen-Âge, on va vite, mais la période du Moyen-Âge, c'est une très grande période sur la recherche sur les plantes médicinales. Pourquoi ? Parce que c'était le temps où on empoisonnait les gens. Donc, là, on a découvert toute une pléiade de plantes qui ont été intéressantes. On peut parler de la belladone qui provoque des problèmes au niveau du système végétatif. On a la digitale qui est un toxique cardiaque. Et bien ça, on s'en servait en breuvage pour empoisonner son voisin. Ça laissait pas trop de traces, c'était assez facile. Et c'est là qu'on a vu qu'il y avait une certaine toxicité. Puis après, on a utilisé régulièrement ces plantes d'une manière traditionnelle. On est arrivé...
0: Quel type de plantes, par exemple?
2: Les plantes, vous aviez par exemple la mélisse, la verveine. C'était des plantes, alors ça, c'était des plantes au Moyen-Âge qui étaient utilisées par le clergé. On les retrouve dans les jardins de curés, que l'on appelle. Et puis, les femmes qui utilisaient ces plantes médicinales et qui savaient les utiliser au Moyen-Âge, justement, elles étaient qualifiées souvent de sorcières et elles finissaient très mal.
0: S'est démocratisé depuis.
2: Ça s'est démocratisé, oui. Alors, jusqu'à nos jours, maintenant, on a eu un peu un laisser-aller sur l'utilisation des plantes médicinales avec l'arrivée de la chimie. Mais aujourd'hui, on a vraiment quelque chose qui revient et on a des personnes qui nous interrogent sur les médecines complémentaires, dont la phyto et l'aroma.
0: Et on aura l'occasion d'évoquer l'aromathérapie, la phytothérapie régulièrement avec vous, Olivier Tissot, dans ce rendez-vous des experts ici Besançon. Si vous avez une question d'ailleurs en la matière, vous qui nous écoutez, concernant l'aromathérapie, la phytothérapie, elles sont les bienvenues. Le répondeur ici Besançon, le 03 80 21 25 98, et puis toujours les réseaux de votre radio pour nous contacter. À très vite, Olivier Tissot.
2: À bientôt, Nathan, merci.
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0: tour au Portugal avec Véronique Sanson qui nous emmenait à Bahia.
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0: Et nous, c'est pas à Bahia qu'on vous emmène chaque dimanche de l'été avant 10h. Non, on vous emmène à la Saline Royale d'Arquesnan, site UNESCO à la lisière du Doubs et du Jura pour découvrir son riche programme entre concerts, expositions, visites des jardins et bien évidemment le patrimoine riche à découvrir sur place. Bonjour Hubert Assy.
2: Bonjour.
0: Vous êtes le directeur général de la Saline Royale d'Arquesnan. On va évoquer avec vous le spectacle qui va enchanter les nuits de la Saline. Il s'appelle Le Collectionneur d'Illusions et il

0: Disney, voilà, qui est formidable. Pour tout vous dire, j'ai vu la première hier soir. Voilà.
1: Ah oui, d'accord. C'était... Donc vraiment, c'est une découverte pour,
0: tout le
1: monde. Ce spectacle poétique, immersif, coloré, dont la musique originale a été composée par un certain Nathan Stornetta. Alors, son nom ne vous dit sûrement rien, à moi non plus, sauf que c'est un des assistants du célèbre compositeur Hans Zimmer. Et là, ça commence à nous parler un peu.
0: Et oui, Hans Zimmer, oui, le grand compositeur de musique de film de tous les grands films américains. Effectivement, Nathan Stornetta, c'est un compositeur, un jeune compositeur suisse. Et d'ailleurs, toute l'œuvre de ce court-métrage, est marquée par nos amis suisses, puisque le sujet, le collectionneur d'illusions, vient d'un peintre qui s'appelle René Mira, qui est très célèbre en Suisse, peut-être un peu moins connu chez nous, et qui a des tableaux très très colorés. Alors il a fait bien sûr une grande vie, parce que c'est un monsieur qui a 90 ans, dans la peinture, mais il a fait des décors de théâtre monumentaux aussi, pour plusieurs grands opéras de Wagner, etc. Donc c'est une peinture très particulière, rose, très colorée. Donc c'est ce qui nous a permis effectivement de monter ce projet. Et le scénario est également coécrit par un Suisse, qui est un réalisateur suisse qui s'appelle Claude Tadelman, avec notre commissaire d'exposition qui est Marc Benaïch. Donc voilà, c'est une œuvre collective où la Suisse a une grande part, effectivement.
1: Alors, on ne va pas se le cacher, c'est un bon horaire, les soirées, pour profiter de la Saline quand il fait un petit peu plus frais, notamment l'été. Comment est-ce que ça se déroule, ces nuits à la Saline? Comment est-ce que se déroule la déambulation pour ces soirées-là?
0: Alors effectivement, on les avait passés au départ simplement parce qu'il faisait trop chaud l'après-midi, mais de nos jours, ça devient un peu essentiel d'avoir accès au monument à des moments où il n'y a pas le soleil. Et donc, on peut arriver dès 19h à la Saline, et visiter librement l'exposition Mystification, qui reste ouverte donc pour ceux qui participent à ces soirées. Vous savez que dans cette exposition, il y a l'étage avec toute l'histoire du cinéma et jusque, je dirais, aux jeux vidéo. Mais à la cave, vous avez aussi recréé le décor de la Belle et la Bête. Et à la cave, il fait très frais. Et puis, vous pouvez pique-niquer dans le parc, c'est libre. Ou dîner au restaurant, si vous avez pris la formule avec le repas. Et puis après, il y a le spectacle, donc des projections monumentales de René Mira dans le centre de lumière. C'est un court-métrage, ça dure autour de 15 minutes. Et puis ensuite, les jardins sont éclairés. Alors, les jardins du demi-cercle patrimonial, pas les jardins du second demi-cercle, où on s'est engagé là avec nos amis de la LPO à pas éclairer pour laisser la vie nocturne se dérouler tranquillement.
1: Et les nuits de la Saline, c'est donc du 9 au 18 juillet, puis du 6 au 22 août. Toutes les infos, toutes les réservations, ça se passe sur le site de la Saline Royale. Ne traînez pas parce que ces places, elles partent très vite. Merci beaucoup, Bertassi.
0: Merci, à bientôt.
1: Et à très bientôt. À suivre l'info qui arrive à 10h avec le flash de Christophe May. Et puis, la musique, c'est Florent Pagny, c'est son nouveau titre. La dernière chanson du monde. Merci d'écouter ici Besançon. C'est bienvenue chez vous en Franche-Comté.

0: La dernière chanson du monde, nouveauté ici Besançon, signée Florent Pagny. Juste après les infos, le flash de 10h, les grands récits de la Franche-Comté, toute une histoire avec ce dimanche la suite et la fin de la série consacrée au trésor du Haut-Saônois Claude-François Bonnet, un trésor qu'il aurait égaré à Madagascar ou aux Indes au milieu du 18e siècle. Après des dizaines d'années d'enquêtes et de demandes infructueuses, le trésor a-t-il été redécouvert ou toute cette histoire n'est-elle qu'une immense manipulation? Pour le savoir, rendez-vous dans 5 minutes.
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0: Vanessa Paradis. Un standard, Be My Baby, c'est ici Besançon.
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0: Ici votre radio locale numéro 1 dans le Doubs et la Haute-Saône, 10h. Le flash, Christophe May, le Tour de France est déjà fini pour Clément Berthet.
2: Le coureur jurassien de la Groupama FDJ est tombé dans le contre-la-montre par équipe inaugurale hier à Barcelone. Il a été déséquilibré et a chuté avec son coéquipier Guillaume Martin-Guyonnet à mi-parcours de cette première étape. Clément Berthet s'est sérieusement éraflé le côté droit en tombant, mais surtout un examen médical a montré ensuite qu'il souffrait d'une commotion cérébrale. Dans ces conditions, pas question de reprendre le départ ce matin. Crève-cœur bien sûr pour le jurassien, mais aussi une perte importante pour l'équipe Groupama FDJ qui comptait sur ses capacités de grimpeur pour épauler son leader, le bisontin Romain Grégoire. Romain Grégoire qui a terminé hier 8e à 41 secondes de cette première étape et c'est Jonas Vingegaard qui est en jaune ce matin, victorieux dans ce chrono par équipe. Les risques de feux agricoles se multiplient avec la sécheresse. 10 hectares de chaume ont brûlé hier en Haute-Saône vers 14h sur la commune de Saint-Brouin, près de Grès. Le feu est parti d'une moissonneuse-batteuse et s'est propagé dans les champs. Et puis toujours en Haute-Saône, à Flagy, près de Vesoul, vers 16h hier, 6 hectares de chaume sont partis en fumée en raison là d'un incendie qui est parti d'une botteleuse. Des agriculteurs du secteur ont aidé les pompiers à limiter la propagation du feu en déchaumant et en apportant des citernes d'eau. Un accident spectaculaire sur la RN 57 hier vers 15h à Fougerolles en Haute-Saône. Un utilitaire a fait plusieurs tonneaux et a terminé dans le fossé au volant du véhicule. Une maman qui se serait endormie selon les gendarmes avec à bord ses deux enfants de 3 et 5 ans. La route a été coupée car un hélicoptère a été mobilisé mais finalement on n'en a pas eu besoin. Plus de peur que de mal. Les trois victimes n'étaient que légèrement blessées. Elles ont été évacuées par la route vers l'hôpital de Trévenans. Et puis la Banque alimentaire de Franche-Comté recherche des bénévoles pour assurer la continuité de son activité pendant les mois de juillet et d'août, parce que les bénévoles partent eux aussi en vacances et il faut les remplacer alors que les activités de la Banque alimentaire se poursuivent. Vous pouvez donner quelques heures par semaine ou quelques demi-journées durant l'été. Rendez-vous sur le site de la Banque alimentaire. La météo avec du grand soleil aujourd'hui, Arnaud.
0: Eh oui, j'ai l'impression de me répéter, de jour en jour. Oui. Du grand soleil, un petit peu plus de nuages aujourd'hui, voilà, pour changer. Mais rien de bien méchant aujourd'hui. Petite brise qui reste orientée nord-ouest, autour de 15 à 20 km par heure. Ça pourra souffler jusqu'à 40 km heure en rafale en pleine. Les températures, elles continuent à monter, 34 degrés cet après-midi du côté de Dole, 33 degrés à Lons-le-Saunier, à Grès ou encore à Jussey, 32 degrés pour Besançon, 31 degrés à Vesoul, 28 degrés pour Pontarlier. La chaleur qui va s'installer encore pour la semaine prochaine.
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0: Il est 10h03, retour de l'info tout à l'heure à 11h avec le flash de 11h. Avant cela, la suite et la fin de notre série consacrée au trésor du Haut-Saônois, roi de Madagascar.

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1: Mythe ou réalité ? Claude-François Bonnet a-t-il seulement existé un jour ? Et si oui, où se trouve son trésor ? Au XIXe siècle, ces questions ont tenté des centaines de personnes qui, intéressées ou de bonne foi, sont parties en quête de la fortune de ce commerçant, navigateur, négrier peut-être, richissime surtout, né au Fontenay-près-de-Rio, dans l'actuelle Haute-Saône. Selon la légende, il aurait fait fortune à Madagascar, sous les ordres de la Compagnie des Indes, devenant même le roi d'un petit territoire au nord-est de l'île. Par la suite, celui dont on ne possède qu'un acte de naissance aurait pris la direction des Indes britanniques, où il serait mort en 1793 à Calcutta. Lorsque la nouvelle de sa mort parvient en France en 1819, la presse s'empare de cette histoire. De plus en plus d'héritiers se manifestent ou cherchent à s'octroyer une part du fabuleux magot, 75 millions de francs or, 2 milliards d'euros d'aujourd'hui. Au fil des années, des avocats sans scrupules font miroiter des sommes folles à des paysans qui leur confient leurs économies dans l'espoir de toucher le jackpot. De leur côté, les héritiers de Bonnet en Franche-Comté s'unissent dès 1838. Ils forment une société qui missionne un ancien notaire et son associé d'aller chercher des preuves à Londres. Ils ne sont pas au bout de leur surprise. L'héritage de Claude-François Bonnet sera-t-il redécouvert ? Je m'appelle Arnaud Fromage et vous écoutez le trésor du Haut-Saônois, roi de Madagascar. Deuxième partie, y croire, jusqu'au bout. 1843. Maître Léchine, ancien notaire de Besançon, est à Londres avec son associé M. Boulanger. Les deux hommes ont reçu beaucoup d'argent de la part des héritiers Bonnet pour aller faire avancer l'enquête sur place. Mais le voyage de Maître Léchine à Londres se termine de manière énigmatique.
2: Et il meurt subitement ?
1: Bruno Fulini, historien, auteur du livre « Le fabuleux héritage du roi de Madagascar » aux éditions du Trésor.
2: Alors ça peut être un simple arrêt cardiaque, on n'a pas d'infos particulières, mais en tout cas il meurt. Et ce qui est très mystérieux, c'est que son associé, Boulanger, disparaît purement et simplement. Alors il y a deux explications. L'explication, je dirais la plus rationnelle, c'est que ces messieurs avaient, comme d'autres agents d'affaires, obtenu pas mal d'argent des héritiers Bonnet, qui s'étaient cotisés en quelque sorte pour faire exister la société, et qu'à partir du moment où Léchine meurt et où de toute façon, après 5 ans d'enquête, ils n'aboutissent à rien, l'associé disparaît avec la caisse. Mais évidemment, la mort de l'un et la disparition pure et simple de son associé le même soir, ça va susciter chez les Bonnet un trouble considérable, et l'explication, c'est encore le complot.
1: Mais alors qui ? Qui peut bien avoir fait disparaître ces hommes et dans quel but ?
2: Ce sont les spoliateurs, sans doute les services secrets britanniques ou des gens très mal intentionnés qui ont éliminé Maître Léchine et son associé Henri Boulanger au moment où ils touchaient au but, si vous voulez. Donc là, ça va relancer l'affaire, parce qu'évidemment, si on a éliminé les deux personnes chargées des investigations, c'est qu'il y avait quelque chose à trouver.
1: Maître Léchine, hors-jeu, son associé volatilisé, les héritiers franc-comtois de Claude-François Bonnet sont sur la paille et l'enquête n'a rien donné. Mais le mythe relancé d'un formidable héritage dormant à Madagascar, le complot qu'il y a nécessairement derrière cette affaire, attire toujours plus de convoitises. L'imbroglio autour du trésor de Claude-François Bonnet entre dans une nouvelle phase. Désormais, plus rien n'a de sens, les lieux et les noms changent. Chacun peut se prétendre héritier s'il a une bonne histoire à raconter. Comment la succession Bonnet va devenir un véritable objet de fantasme, c'est ce qui va nous intéresser dans la suite de La Franche-Comté, toute une histoire.

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1: Cette semaine, suite de notre série consacrée à la quête de l'héritage de Claude-François Bonnet. Avec notre invité, l'historien Bruno Fulini, nous vous avons raconté comment les héritiers franc-comtois avaient financé leur propre enquête à Londres et comment leurs personnes de confiance étaient mortes sur place, son comparse disparu, sans laisser de traces. Alors ils en sont convaincus, il s'agit d'un complot, l'affaire est relancée. 4 ans après l'affaire de Londres, en 1847, c'est cette fois en Savoie qu'un homme se présente à la mairie de son village de Saint-Cassin, près de Chambéry. Le marin disparu ne s'appelle plus Claude-François Bonnet, mais Antonios Dubonnet. La valeur du trésor de Madagascar atteint désormais les 67 millions de francs or. Tout Saint-Cassin s'enflamme, plus de 500 héritiers potentiels s'organisent, sauf que, les registres le prouvent, aucun Antonios Dubonnet n'est jamais né à Saint-Cassin. Il n'y a donc plus une affaire Bonnet, mais des dizaines d'affaires Bonnet qui éclosent partout en France pour le grand bonheur de certains, non pas les héritiers eux-mêmes, mais bien pour ceux qui savent tirer parti de la cupidité des réclamants.
2: On va trouver des Bonnets à Verdun, on va trouver des Bonnets en Charente, enfin, à travers toute la France, il va y avoir toutes sortes de gens, et ces gens-là continuent d'écrire au ministère. Il y a même des lettres qui sont assez drôles, parce que c'est un monsieur ou une madame Bonnet qui ignore absolument quels sont ses liens de famille avec ce personnage, mais qui écrivent à tout hasard, en demandant au ministère si, par hasard, il n'y a pas des informations qui pourraient leur être utiles. Il faut imaginer, tout à coup, dans ce ministère de la Marine et des Colonies, un afflux de courriers complètement anormal sur une affaire impossible à traiter par les quelques gratte-papiers de l'époque.
1: Cela fait à peine 30 ans que la presse a révélé l'existence de l'héritage de Claude-François Bonnet et le ministère de la Marine et des Colonies est débordé. Pour répondre aux nombreux courriers reçus, en 1850, le Moniteur, l'ancêtre du journal officiel, publie un nouveau communiqué.
3: De nouvelles et nombreuses réclamations ont été adressées au département de la Marine au sujet d'une immense succession qu'un sieur Bonnet aurait laissée aux Antilles. Aucune succession semblable n'est ouverte dans une colonie quelconque à la connaissance du ministère de la Marine et des Affaires étrangères qui ont depuis longtemps épuisé tous les moyens possibles de recherche à ce sujet.
1: Une fois de plus, le communiqué produit l'effet inverse de ce qu'il vise. Plutôt que de clore l'affaire Bonnet, il l'alimente encore et encore. Les lettres arrivent de plus en plus nombreuses et pour y faire face, le ministère rédige en 1854 une lettre type qui sera envoyée à quiconque revient à la charge sur l'héritage Bonnet, une initiative qui ulcère les héritiers.
2: Mais bien sûr, vous imaginez, vous êtes descendant du roi de Madagascar et on vous répond par un simple formulaire. Les héritiers qui reçoivent ce formulaire ont l'impression qu'on se moque d'eux. Non seulement c'est une fin de non-recevoir, ce qui n'est pas très agréable, mais en plus c'est un simple papier pré-imprimé où on a juste rajouté leur nom et leur adresse, c'est insultant. Et donc ils sont furieux, ils continuent d'écrire et même ils vont alerter les parlementaires.
1: Il faut garder à l'esprit le contexte politique de ce milieu de 19e siècle. Les régimes changent, monarchie, république et révolution s'enchaînent, les parlementaires changent, les ministres aussi, et à chaque nouvelle nomination, tout repart de zéro. En 1855, sous le Second Empire, le nouveau ministre de la Marine et des Colonies décide de faire ce qui n'avait jamais été fait, aller sur place à Madagascar pour tenter d'éclaircir le mystère.

0: Dans la Franche-Comté, toute une histoire, on revient sur une véritable chasse au trésor, celle de l'héritage du franc-comtois Claude-François Bonnet. Au XIXe siècle, les Français apprennent la disparition de cet homme né en Haute-Saône et qui aurait amassé à Madagascar une fortune estimée à 2 milliards d'euros. Après avoir essuyé les refus de l'administration française, les héritiers obtiennent qu'une expédition soit lancée dans l'île Rouge pour tenter d'en savoir un peu plus. On continue de vous raconter cette folle aventure avec Bruno Fulini, auteur du livre « Le fabuleux héritage du roi de Madagascar » aux éditions du Trésor, dans quelques minutes et avec Ici Besançon.
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1: Dans la Franche-Comté, toute une histoire, la quête de l'héritage d'un franc-comtois, Claude François Bonnet, né près de Rio, en Haute-Saône, et qui serait devenu roi de Madagascar. Problème, aucun acte de décès, ni aucun testament n'est en possession des autorités. Au milieu du 19e siècle, les héritiers s'impatientent et le ministère de la Marine envoie une expédition sur place pour tenter d'y voir un peu plus clair. Notre invité, Bruno Fulini, historien et auteur du livre « Le fabuleux héritage du roi de Madagascar » aux éditions du Trésor. 9 juillet 1856. Les deux mâts du Nisus, un brick battant pavillon français, s'approchent des côtes de l'île de Sainte-Marie, à Madagascar. À son bord, le jeune officier O'Gormand. C'est lui qui a été choisi par le ministère de la Marine pour enquêter sur ce fameux Claude-François Bonnet. Après avoir obtenu un laissez-passer, le navigateur jette l'ancre à la pointe Larrée, au nord-est de l'île Rouge, et rencontre le gouverneur de la fameuse province de Tintingue, celle dont Bonnet serait devenu roi. Si le gouverneur n'a aucune information particulière à lui donner sur Bonnet, il lui affirme en revanche qu'un homme très âgé, Monsieur Rouillard, est lui susceptible de l'avoir connu. O'Gormand retrouve le vieil homme et consigne la rencontre dans son journal de bord.
2: Monsieur Rouillard, âgé de 96 ans environ, me dit que Claude François Bonnet, après s'être enrichi à la traite des nègres, avait longtemps résidé dans l'Antanosie, qu'un jour il se fit proclamer roi par les tribus disséminées sur la côte et qu'il avait parfaitement établi son autorité sur elle, qu'il avait réalisé une fortune énorme et fait passer de fortes sommes vers les Indes. Mais lorsque les Ova, après avoir soumis les autres peuples, songèrent à conquérir les pays de l'Est de l'Ankara, Bonnet parvint à quitter Madagascar avec une partie de sa fortune et se retira vers les Indes. Rouillard me conseilla d'aller à Fénérive, où je pourrais recueillir d'autres renseignements. J'y allais avec M. de Lestel, qui me mit en relation avec le consul portugais à La Réunion, M. de Rotonnet. Il me confirma, sans me donner d'autres détails, qu'il était bien certain que Bonnet avait quitté Madagascar avec tout ce qu'il avait pu réaliser de son immense fortune et qu'il avait été s'établir dans l'Inde, où l'on disait qu'il avait fait passer à l'avance des sommes considérables et où il avait été banquier à Calcutta.
1: Cette fois, la confirmation est là. Non seulement Claude François Bonnet a existé, mais il a bien vécu à Madagascar, il s'est bien enrichi à Madagascar et il a bien quitté l'île pour se rendre aux Indes. En plus du témoignage de M. Rouillard, O'Gormand rencontre d'autres colons qui affirment, eux, en avoir entendu parler. Aucune suite ne sera donnée à ces révélations. En France, la valse des régimes politiques continue. Après le Second Empire, vient la Troisième République. En 1870, le ministre de la Marine et des Colonies n'est toujours pas de testament, ni d'acte de décès, pas le moindre trésor en vue. On continue de répondre aux familles par l'éternel formulaire préimprimé. En 1890, une bisontine, elle aussi héritière potentielle de Bonnet, va remuer ciel et terre pour avoir accès à ce fameux dossier secret. Elle s'appelle Anna Clément et je vous en parle dans la suite de La Franche-Comté, toute une histoire.
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1: L'héritage d'un Haussonnois, Claude-François Bonnet, dans la Franche-Comté, toute une histoire, ou plutôt les recherches menées par ses héritiers en quête de richesse. À la fin des années 1800, tout semble bloqué, les enquêtes se contredisent et les gouvernements successifs refusent d'aller plus loin. Mais une femme déterminée, la Byzantine Anna Clément, va bousculer son monde. Il est temps de revenir là où notre histoire a démarré, dans la salle d'attente de la Chambre des députés, à Paris. Nous sommes en mai 1890, Claude-François Bonnet est supposé être mort depuis un siècle maintenant, quand la Byzantine Anna Clément s'apprête à être reçue par Maurice Signard, le député de la Haute-Saône. Depuis 10 ans, cette femme éduquée s'est démenée pour recueillir les signatures de 85 héritiers potentiels en Franche-Comté et en Bourgogne. Des signatures authentifiées par un grand nombre de maires de la région. Le but de sa venue est simple, faire figurer la demande des héritiers Bonnet à l'agenda des discussions parlementaires. Et d'après Bruno Fulini, historien et auteur du livre « Le fabuleux héritage du roi de Madagascar » aux éditions du Trésor, elle y parvient.
2: Elle réussit à le convaincre puisque Signard va répercuter cette demande, c'est-à-dire que le député Signard reprend grosso modo les termes de la pétition, se tourne vers le gouvernement en expliquant que voilà, il faut agir, il faut se tourner vers l'Angleterre, il faut enquêter, il faut savoir qu'est devenu Claude-François Bonnet et surtout qu'est devenu son fabuleux héritage dont on spolie de braves électeurs français.
1: Le texte est approuvé en commission. Le gouvernement est donc sommé d'agir. Anna Clément, convaincue que la victoire est proche, déménage à Paris. Mais 7 mois après sa rencontre avec le député Signard, c'est la désillusion.
2: Elle obtient la réponse habituelle, la réponse stéréotypée selon laquelle toutes diligences ont été faites et il n'y a pas d'héritage.
3: Depuis plus de 60 ans déjà, de nombreuses demandes de même nature ont été transmises, soit au ministère de la Marine et des Colonies, soit au ministère des Affaires étrangères. Les recherches les plus minutieuses effectuées dans l'Inde, à Madagascar et même à la Guadeloupe sont restées invariablement sans résultat. Je dois faire remarquer, du reste, que les réclamants ne sont pas tous d'accord sur le lieu de naissance du premier Bonnet. Pour les uns, il est originaire de la Haute-Saône et du Doubs. Pour les autres, il est né dans les Deux-Sèvres ou le Loiret. Dans ces conditions, et en raison du nombre considérable de réclamations concernant cette succession imaginaire, le gouvernement a dû faire imprimer la notice ci-jointe.
1: Le formulaire pré-imprimé officiel, celui qu'elle a déjà reçu à de nombreuses reprises. Anna Clément est en colère, impossible pour elle d'accepter un tel affront, et sa réponse est cinglante.
4: Permettez-moi, monsieur le ministre, de venir comme intéressé d'abord, comme mandataire ensuite de plus de 400 familles, protester énergiquement contre cette lettre, contre cet imprimé que nous connaissons du reste depuis longtemps. Après de pénibles, de sérieuses recherches pendant de longues années sur ce qui a été fait par un nombre d'hommes éminents et loyaux, nous pouvons bien dire haut et avec une conviction profonde que non seulement il y a une succession Bonnet, mais qu'il y en a plusieurs, et que si messieurs les ministres français actuels le veulent bien, la lumière sera faite sur cette affaire qui depuis longtemps déjà devrait être finie.
1: Mais elle ne s'arrête pas là. Cette fois, elle veut voir elle-même le dossier, les pièces
4: qui se trouvent dans les archives des ministères,
1: écrit-elle. Anna Clément accuse, menace et finit par obtenir gain de cause. Pour prouver qu'il n'existe aucun document secret, le ministère lui offre l'occasion unique d'aller consulter l'ensemble du dossier déposé aux archives.
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0: L'énigme de l'héritage de Claude-François Bonnet, Haussonnois, mort en Inde en 1793, dans la Franche-Comté, toute une histoire. Deuxième et dernière partie de notre série, à écouter, à réécouter, à partager gratuitement sur les applications Ici et Radio France. Cette fois, la Bisontine Anna Clément, qui a remué les députés depuis 10 ans, est sur le point d'entrer aux archives du ministère de la Marine pour consulter le dossier complet. Ce qu'elle va y découvrir, c'est dans quelques minutes, dans la Franche-Comté, toute une histoire, avec Ici Besançon.
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1: C'est la Franche-Comté toute une histoire. Aujourd'hui, on court après la fortune supposée du franc-comtois Claude-François Bonnet. Né près de Rio, il serait devenu riche à Madagascar et son trésor reposerait quelque part entre l'Inde, la France et l'Angleterre. En 1890, la Byzantine Anna Clément, à force de lettres et de pétitions aux députés, finit par être invitée par le ministère de la Marine et des Colonies à consulter le fameux dossier de la succession Bonnet, la source de tous les fantasmes, Bruno Fulini.
2: Et là, patatras, énorme déception. Dans le dossier, il est très épais. Hein. Ça représente trois grosses boîtes d'archives aujourd'hui. Mais ce sont essentiellement des lettres de gens qui réclament leur part. À part l'acte de naissance qu'elle connaît, il n'y a toujours pas, ni le testament de Claude-François Bonnet, ni un acte de décès, ni aucun document indiquant où ont pu passer les richesses du défunt.
1: Pour le député de la Haute-Saône, Maurice Signard, c'en est fini. Après se camoufler, il ne veut plus entendre parler de l'affaire. Anna Clément se tourne alors vers un autre parlementaire, lui aussi haussonnois, Victor Genoux-Prachet. La valse des lettres reprend avec les mêmes arguments, les mêmes demandes et les mêmes inconnus. Les services de l'État, les employés des ministères, les archivistes sont à bout, lassés d'être continuellement sollicités par de nouveaux élus qui découvrent une affaire et qui, croyant venir en aide à leurs concitoyens, ne font que remuer le même vide depuis 60 ans. Lorsqu'un nouveau député de l'Aude, cette fois, est saisi par une autre famille, elle aussi persuadée d'être l'héritière du roi de Madagascar, les ultimes recherches sont menées en Inde. Dans le procès-verbal de la séance parlementaire du 28 avril 1896, il est inscrit.
3: Il est mort dans les Indes en 1815 à l'hôpital de Chandernagore, un Bonnet. Mais celui-ci portait un autre prénom et n'a laissé qu'une somme de 79 francs 75, insuffisante pour couvrir les frais de ses obsèques.
1: Cette fois, la messe est dite. Anna Clément comprend qu'il n'y a plus d'espoir de toucher du doigt un jour le fabuleux héritage qu'elle a tant convoité. Désormais mariée, elle abandonne le combat et les rêves de richesse de centaines de requérants franc-comtois pour se concentrer sur sa vie de famille. Elle n'en verra plus jamais de lettres. Et s'il semble bien que le fabuleux héritage ne soit qu'un fantasme, sans preuve, sans acte de décès, tout devient possible. Et si le navire de Claude-François Bonnet avait coulé avec ses précieuses marchandises, il resterait une épave à trouver. Et si, à sa mort, les Rajas de Calcutta avaient volé sa fortune, il est fort probable qu'on n'en sache jamais rien. Mais la Byzantine, Anna Clément, en consultant le dossier en 1891, n'a pas pu passer à côté du rapport écrit par l'avocat de l'ambassade de France en Angleterre.
4: Cet héritage n'existe pas. Depuis plus de 30 ans, cette prétendue succession a été l'occasion d'une foule de réclamations et de recherches inutiles. Il paraît donc évident que tout ce qu'on a dit à l'égard de cet héritage était un leurre, un mensonge, une intrigue.

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1: En guise de conclusion à ce récit, Bruno Fulini, j'aimerais qu'on revienne un petit peu sur votre travail à vous, sur la façon dont vous avez mené les recherches autour de cette folle histoire de l'héritage de Claude-François Bonnet. Déjà, comment est-ce que vous êtes tombé sur cette histoire?
2: Alors, c'était il y a très longtemps, parce que un de mes tout premiers livres portait sur des histoires d'aventuriers qui avaient créé leur propre état. Et je m'étais amusé comme ça à rassembler toutes ces histoires d'aventuriers devenus rois, aussi bien au temps de la marine à voile, hein, des pirates qui deviennent rois du Nil, que plus tard, bon, et jusqu'à nos jours d'ailleurs, quand il y a des fois des monarques autoproclamés ou des républiques comme celle du Sauget par exemple. Et en faisant ce travail dans un vieux bouquin des années 1900, j'avais trouvé quelques lignes où parmi toutes sortes de rois français ou anglais à Madagascar, il était question de Claude-François Bonnet et de son fabuleux héritage. Donc évidemment, l'affaire m'avait intéressé. Et donc j'avais fini par retrouver ce qui est imprimé, c'est-à-dire essentiellement les démentis de l'administration française, dans le Moniteur, dans le Journal officiel, quelques textes. J'ai vu qu'il y avait aussi une comédie qui se moquait d'eux, bon, ce genre de choses. Mais moi, ce qui m'intéressait, parce que quand on fait de l'histoire, il faut aller aux sources, c'était le dossier, le vrai dossier, le dossier administratif. Donc j'ai fait un peu comme les héritiers Bonnet, j'ai cherché un peu partout où pouvait être ce dossier. Et puis, il y a un an à peu près, à la fin de 2024, les Archives Nationales d'Outre-mer ont fait une découverte et le signal sur leur site, un dossier curieux qui a été retrouvé dans les archives non classées de l'ancien ministère des colonies. Et c'est comme ça que j'ai pu enfin publier un livre qui est le premier livre et à ma connaissance le seul livre en français sur l'affaire.
1: Qu'est-ce que vous en retirez, vous, de toute cette expérience, de toute cette affaire, de cette folie collective, finalement, qui s'est emparée de plein de familles, comme ça, aux quatre coins du monde ?
2: Bien, ça m'intéresse, parce que là, on est vraiment aux limites de l'histoire et du mythe. On voit comment naît un mythe, à partir de faits réels, la collectivité humaine fantasme quelque chose de merveilleux, de grandiose, d'extraordinaire, qui a juste l'inconvénient de ne peut-être pas exister. Je trouve aussi que c'est très éclairant sur aujourd'hui, ce qu'on appelle les fake news, ce genre de choses, c'est-à-dire qu'à l'époque, tout ça se diffuse lentement parce que c'est par courrier ou par journaux imprimés. Une telle affaire aujourd'hui se propagerait en quelques jours sur la planète entière.
1: Le trésor du Haut-Saônois, roi de Madagascar, est une série d'Arnaud Fromage. D'après le livre Le fabuleux héritage du roi de Madagascar de Bruno Fulini, paru aux éditions du Trésor. Mixage, Alexis Defranou. Moyens techniques, Kylian Fèvre et Arnaud Loupia. Voix additionnelle, Clément Comte, Philippe Deveau, Christophe May.

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0: 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Il est 11h. Le flash avec Christophe May, le départ dans une demi-heure de la deuxième étape du Tour de France.
2: Et ce sera sans Clément Berthet qui a abandonné hier soir. Le coureur jurassien de la Groupama FDJ est tombé dans le contre-la-montre par équipe inaugurale à Barcelone. Il s'est sérieusement éraflé le côté droit, mais surtout un examen médical a montré qu'il souffrait d'une commotion cérébrale. Dans ces conditions, pas question de reprendre le départ ce matin. Un crève-cœur donc pour le jurassien et une perte pour la Groupama FDJ qui comptait sur ses capacités de grimpeur pour épauler son leader, le bisontin Romain Grégoire. Cette deuxième étape aujourd'hui se dispute sur 168 km entre Tarragone et Barcelone. Un parcours accidenté qui pourrait convenir aux punchers en forme comme justement Romain Grégoire. Les risques de feux agricoles se multiplient avec la sécheresse. Pour preuve, ce qui s'est passé hier en Haute-Saône où deux incendies se sont déclarés, l'un à Saint-Brouin près de Grès où 10 hectares de chaume ont brûlé. Le feu est parti d'une moissonneuse batteuse. Et puis deux heures plus tard, vers 16h, à Flagy, près de Vesoul, 6 hectares de chaume sont partis en fumée. Là, c'est une botteleuse qui travaillait dans un champ qui serait à l'origine de cet incendie. Un accident spectaculaire hier vers 15h sur la RN57 à hauteur de Fougerolles, en Haute-Saône. Un véhicule utilitaire a fait plusieurs tonneaux et a terminé dans le fossé. Au volant, une maman qui se serait endormie, selon les gendarmes, avec à bord ses deux enfants de 3 et 5 ans. Finalement, plus de peur que de mal. Les trois victimes n'étaient que légèrement blessées. Elles ont été hospitalisées à l'hôpital de Trévenans. Et puis un appel de la Banque Alimentaire de Franche-Comté qui recherche des bénévoles pour assurer la continuité de son activité en juillet et août. Une partie des bénévoles réguliers part en vacances, mais les besoins sont toujours les mêmes. La Banque Alimentaire recherche notamment des chauffeurs de camions, mais également d'autres personnes pour assurer les livraisons, le tri des dons pour quelques heures par semaine ou quelques demi-journées durant l'été.
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3: C'était plus un chat, c'était un tigre.
2: C'était, oui, un tigre dans le moteur. La météo, Arnaud.
4: Avec du beau temps encore aujourd'hui, quelques nuages dans le ciel, mais rien de bien méchant. En tout cas, pas de pluie au programme annoncé et pas de pluie non plus de toute la semaine prochaine. Alors, ça risque d'être commencé à être un peu compliqué dans les champs et pour les cours d'eau, d'autant que les températures remontent. Il fera 34 degrés cet après-midi à Dole, 33 degrés pour Lons-le-Saunier, Grès et Jussey, 32 degrés à Besançon comme à Salins-les-Bains, 31 degrés pour Vesoul, Lure, l'Isle-sur-le-Doubs, 28 degrés à Pontarlier. Et donc la semaine prochaine, ça va continuer de grimper jusqu'à 37 degrés du côté de Dole. Ce sera pour la journée de mercredi.
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0: Il est 11h03, retour de l'info tout à l'heure à midi avec le journal. Avant cela, on va jouer les défis d'ici, les défis de l'été, messieurs, dames. Ça démarre juste après Michael Jackson, issu de l'album The Wall. Voici Rock With You, c'est ici Besançon.

0: Michael Jackson avec Rock With You. Vous écoutez Ici Besançon, il est 11h06.
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0: Ça veut dire que c'est l'heure de jouer avec nous, même l'été sur Ici Besançon. On joue au défi d'ici qui se prolonge désormais tous les week-ends. Le principe, c'est le même que la semaine. On continue de se balader sur notre grand plateau de jeu. On lance les dés, on tombe sur des cases. Sur chacune de ces cases, il y a un petit défi à relever. Et à chaque fois, eh bien, on vous offre des cadeaux si vous réussissez votre défi. Évidemment, aujourd'hui, vous allez jouer pour le spectacle Son et Lumière, La Reine des Trois Mondes, le tout nouveau spectacle historique qui mêle magie médiévale et viking. Ça se passe sur le site de l'église du village de Brebotte. C'est dans le territoire de Belfort, une cinquantaine de bénévoles. C'est la 39e édition de ce Son et Lumière absolument spectaculaire qui se passe dans le territoire de Belfort. Ce sera jeudi 16 juillet prochain à 22h. À gagner aussi vos places pour la fête de Fondrement qui se déroulera du 10 au 12 juillet. Vous pourrez y aller quand vous voulez, évidemment, au programme des animations, des concerts, des artisans d'art qui seront présents, le grand feu d'artifice du samedi soir. La légende dit que c'est l'un des plus beaux de la région, d'ailleurs. Et puis, côté concert, il y aura des reprises de Barbara, des Rolling Stones ou encore le groupe Nadamas qui seront là. À gagner aussi le livre-jeu Quiz 200 questions. 200 questions, réponses pour les enfants curieux qui ont soif d'apprendre. C'est édité par Hugo Jeunesse. Et puis, le passeport de l'été Ici Besançon est à gagner ce matin, oui, dans les défis d'ici. 27 sites à découvrir gratuitement en Bourgogne-Franche-Comté. Parmi ces sites, il y a le spectacle Augusto Donom qui se joue à Autun. Là aussi, c'est du grand spectacle. Les entrées pour le Dinosauro, le Musée du Temps, l'abbaye de Fontenay ou encore le château de Guédelon. 03 81 833 111. Si vous voulez tenter votre chance, si vous aussi vous voulez jouer au défi d'ici, on vous attend juste après le tout nouveau titre signé Céline Dion, Bonjour, Pardon, Merci. Nouveauté Ici Besançon, le titre est sorti il y a quoi, même pas 4 jours.
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0: Bonjour, pardon, merci. Le nouveau titre signé Céline Dion.
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0: Le seul jeu qui vous offre le passeport de l'été Ici Besançon ce matin. 27 sites à découvrir gratuitement partout dans la grande région Bourgogne-Franche-Comté. Le musée de Bibracte comme le musée du temps, le dinosaure comme la luge sur rail de Métabie. À chaque fois, on vous offre deux places, deux entrées gratuites. Vous pourrez en profiter tout au long de cet été. À gagner aussi le livre jeu Quiz 200. Alors ça, c'est si vous avez des enfants, des petits-enfants qui viennent à la maison, des petits-enfants curieux, évidemment, qui ont envie d'apprendre, eh bien, il y a les réponses à 200 questions à l'intérieur de ce beau livre édité par Hugo. Jeunesse a gagné aussi le spectacle Son et Lumière, Reine des Trois Mondes. C'est le tout nouveau spectacle historique de toute l'équipe du village de Brebotte. C'est dans le territoire de Belfort. Un spectacle, un Son et Lumière qui réunit une cinquantaine de bénévoles. C'est la 39e fois que ce Son et Lumière a lieu. Ce sera jeudi prochain. A gagné aussi vos entrées pour la fête de Fondrement avec un feu d'artifice absolument magique et puis de très beaux concerts, notamment le groupe Nadamas qui sera là.
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0: Et pour tenter sa chance de remporter ses entrées pour la fête de Fondrement, Dominique nous a rejoint depuis Besançon. Bonjour Dominique.
1: Bonjour Arnaud.
0: Est-ce que vous avez déjà eu l'occasion d'aller y faire un tour à cette fête de Fondrement?
1: Ah non, pas encore. On peut y aller en fin de semaine.
0: Eh ben voilà, c'est un indispensable. C'est une fête absolument géniale à faire dans la région. Il y a plein d'artisans, il y a plein de commerçants et puis il y a surtout plein de beaux spectacles à vivre sur place. Vous allez tenter donc de remporter vos deux entrées. Pour cela, on a un petit défi à vous proposer. On s'est arrêté hier sur la case numéro 27 de notre grand plateau. Il va falloir lancer les dés et puis voir où on tombe. Est-ce qu'on peut y aller? Est-ce que je peux lancer les dés et me faire ainsi votre porte-parole de doigt?
1: Allons-y.
0: C'est parti. On remue et on lance. Alors, c'est un petit score, tiens. Je vois un 2 et un 1, ça fait 3. C'est pas grave. Ça nous fait arriver sur la case 30. Et la case 30, on tombe sur quoi?
2: Le prospectus.
0: On tombe sur la case du prospectus. Votre défi est donc le suivant. On va écouter un extrait d'une ancienne publicité qui est passée à la radio ou à la télé. Le but du jeu, eh bien, ça va être de retrouver la marque. Tout simplement. Enfin, je dis tout simplement.
1: Oui.
0: Voilà, encore faut-il que ça nous revienne. Je lance l'extrait, vous aurez 10 secondes pour essayer de retrouver la marque dont il s'agit. C'est parti.
3: C'est très difficile de trouver une star du fromage. 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

0: Alors, d'après vous, pour quelle marque pouvait-on entendre cette publicité, Dominique ?
1: Le fromage, évidemment, Non, c'est pas ça ?
0: Si, si, si.
1: Oui, peut-être la vache qui rit ?
0: Ben oui !
2: C'est très difficile de trouver une star du fromage. Il ne faut pas être un fromage.
3: Trop banal ! Trop fort ! Trop maigre ! Suivant ! Ça va pas, non ? Trop typé ! Trop lourd !
2: Être un grand nom du fromage et plaire à tout le monde, il faut avoir une sacrée personnalité. La vache qui rit, le fromage à part, c'est vachement bon.
0: Et voilà, la publicité et pour voilà. La vache qui rit. Elle était de la fin des années 80, celle-ci.
1: Oui.
0: Voilà. Eh bien, j'ai envie de vous dire, c'est gagné. Vous allez donc pouvoir aller faire un tour à la fête de Fondrement.
1: Oh, mais c'est super. Voilà. Merci beaucoup.
0: Et puis vous nous raconterez surtout. Hein. On veut les photos, vous nous racontiez.
1: Oui, d'accord.
0: Allez, je vous souhaite un bon dimanche. Merci beaucoup,
1: bon
0: Dominique.
1: Dimanche. Bon dimanche, Arnaud, et merci encore.
0: Et merci à vous. À bientôt. 0380 830 311. Si vous aussi, comme Dominique, vous voulez tenter votre chance, résoudre un petit défi et repartir avec de beaux cadeaux, j'ai à vous offrir le livre Quiz 200 questions. Ça, c'est pour les enfants qui sont curieux, qui ont envie d'apprendre. Et il y a aussi des entrées pour le spectacle Son et Lumière, Reine des Trois Mondes. Ça, c'est dans le territoire de Belfort. Spectacle absolument magique autour du médiéval, autour du viking. Et puis le passeport de l'été, 27 sites à découvrir gratuitement dans toute la région Bourgogne-Franche-Comté. À chaque fois, il y a deux entrées, c'est formidable. On se retrouve après Gold, Calicoba, c'est dans la playlist ici Besançon de ce dimanche matin.

0: Le groupe Gold, souvenir des années 80 dans la playlist ici Besançon avec Kali Koba. Et on vous attend pour jouer avec nous au 0380 833 111. Nous avons un passeport de l'été à vous offrir. Passeport ici Besançon, c'est-à-dire 27 sites de loisirs, 27 activités culturelles à faire gratuitement dans la région. Vous pourrez entrer à la Maloisir, au château de Guédelon, au parc des Combes ou encore résoudre le mystère de la pierre du savoir à Autun. Pour jouer avec nous, 0380 833 111. On est pour l'instant sur la case numéro 30 de notre grand plateau. On va lancer les dés avec vous et voir sur quel défi vous allez tomber pour tenter de remporter ce beau cadeau. J'ai aussi des entrées pour le spectacle Son et Lumière, Reine des Trois Mondes, le nouveau spectacle historique proposé par toute l'équipe de l'église du village de Brebotte. C'est dans le territoire de Belfort. Ce sera le 16 juillet prochain à 22h. Une cinquantaine de bénévoles pour cette 39e édition du Son et Lumière de Brebotte. Et puis un beau livre-jeu aussi, 200 questions pour les enfants curieux qui ont envie d'apprendre. Je vous attends juste après, un disque qui arrive. Et c'est Eros Ramazzotti, Me glissant dans l'oreille, et c'est un très bon choix.
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0: Eros Ramazzotti, Sebastase, una canzone. Et oui, j'ai fait italien LV2. Je me dis, oui, c'est faux, ok, d'accord. Bon, vous écoutez ici Besançon, on joue au défi d'ici jusqu'à midi avec Paul qui nous rejoint depuis Bulle. C'est dans le doux bonjour, Paul.
1: Bonjour.
0: Comment ça va?
1: Ça va très bien.
0: Ouais, vous passez un bon week-end jusqu'à présent?
1: Oui, très très bien.
0: Bon, vous avez fait quoi?
1: Les enfants, et puis en ce moment c'est un peu la collecte des céréales aussi, donc faut savoir où on met où on emmène les camions pour collecter la céréale un peu partout en France.
0: C'est ça. Où est-ce qu'on pose les enfants, où est-ce qu'on pose les céréales, et pas se tromper entre les deux, quoi.
1: C'est ça.
0: Bon, on va vous offrir peut-être votre passeport de l'été ici Besançon. Ça peut être le bon plan pour cet été parce que ça permet d'accéder à 27 sites gratuitement dans toute la région Bourgogne-Franche-Comté. Aller visiter la moutarde Rifalo, aller faire du kayak avec Abbé Loisir ou aller au Dinozo. Bref, il y en a partout dans la grande région. Pour cela, je vais vous proposer un petit défi. On s'est arrêté sur la case 30 pour le moment de notre grand plateau. On va lancer les dés ensemble, puis on va découvrir ensemble le défi que vous devrez réaliser. Ça vous va?
1: Très bien.
0: Allez, on tente ça. On lance les dés d'abord. Hop, hop, hop. Allez. Alors, nous avons un 4 et un 2, ce qui fait 6. On était sur la case 30. On se rapproche donc de la case 36. La case 36, c'est celle-ci.
2: Le feu de camp.
0: Le feu de camp. Alors, on va faire les vraies soirées d'été là autour du feu de camp avec le guitariste et le chanteur. Le seul problème, c'est que le seul guitariste et le seul chanteur qu'on a à ici Besançon chante et joue comme une patate. On va donc entendre un extrait d'une chanson massacrée. Il n'y a pas d'autre mot. Il va falloir retrouver ou l'artiste ou le titre. Est-ce que vous êtes prêts à subir cet attentat sonore?
1: Eh ben, on va essayer.
0: Allez, les gars, c'est parti.
3: 3, 4.

0: première fois que je l'ai entendu, j'ai mis plus de temps que vous à reconnaître. Hein. Eh ben bravo. Voilà, j'ai envie de vous dire, c'est mérité, c'est gagné. Le passeport de l'été n'est pas volé.
1: Merci beaucoup.
0: Bravo Paul, profitez bien de tous ces sites. Ça va durer encore longtemps là, la récolte, vous allez avoir un petit break après?
1: Il y en a encore, je pense, pour 15 jours, 3 semaines, mais okay. Ça se fait tranquillement, il fait beau.
0: Ouais, là ça va, il y a pire comme condition en ce moment. Donc,
1: voilà.
0: Donc bon, très bien. Eh ben, je vous souhaite une bonne fin de week-end et puis je vous dis à bientôt.
1: Merci
0: à beaucoup Paul.
1: Bon
0: 03 81 833 111. On a encore des places à vous offrir pour le spectacle Son et Lumière, Reine des Trois Mondes. C'est le nouveau spectacle historique et de magie médiévale et viking qui va se jouer jeudi 16 juillet, pas jeudi qui vient, le jeudi d'après. C'est à 22h au sein de l'église de Brebotte, c'est dans le territoire de Belfort. Pourquoi est-ce qu'on vous y invite? Parce que c'est un spectacle grand format avec une cinquantaine de bénévoles. Et c'est la 39e édition de ce très beau Son et Lumière. À gagner aussi le livre-jeu Quiz 200 questions. Ça, c'est pour les enfants que vous allez peut-être accueillir à la maison, les petits-enfants aussi, ou pour les vacances. Les questions-réponses pour ceux qui sont curieux, qui ont envie d'apprendre, voilà, qui posent tout le temps les. Vous savez, les fameux pourquoi là, hein, auxquels on ne sait jamais répondre. Et bien là, il y aura une réponse à l'intérieur de ce beau bouquin. 0380 833 111. On joue ensemble juste après In Excess. Need You Tonight. 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

0: 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In Excess avec Night, pardon, monsieur, sur Ici Besançon, une chanson que vous retrouvez sur la playlist, sur la web radio 100% années 80 sur le site et l'appli Ici.
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0: Ici Besançon, vos idées sorties en Franche-Comté. Aujourd'hui, il est question de tracteurs et de minéraux parce qu'Ici Besançon est partenaire du Salon des minéraux qui se tient jusqu'à ce soir au Centre d'animation et de loisirs à Ornans. À l'invitation de l'association Minéart, une trentaine d'exposants sont présents pour vous parler de leur travail et puis surtout pour vous montrer leurs plus belles pièces, minéraux bruts, bijoux, sculptures, travail de la terre et de la pierre. La cinquième édition du Salon des minéraux, c'est à Ornans jusqu'à ce soir. Et puis, des tracteurs par centaines sont installés au musée des Maisons Comtoises à Nancré pour la traditionnelle fête des tracteurs en partenariat avec l'association Tracteurs d'Antan. De quoi s'immerger dans une autre époque, un autre temps, quand on battait les blés à l'ancienne avec des machines à vapeur. Démonstration, ateliers, exposition, la fête des tracteurs, c'est au musée des Maisons Comtoises à Nancré toute la journée. Ici Besançon, d'autres infos pratiques arrivent, ce sera dans une heure.
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0: Et le 0380 833 111 pour jouer avec nous. Les défis d'ici jusqu'à midi, les conseils aussi pour trouver un bon jeu de société, ce sera avec Cyril Seguin. Les petits bonheurs de l'été, tout ça, ça arrive juste après François Fellman. M'accorderez-vous cette danse ?

0: François Feldman avec les valses de Vienne 1989 sur Ici Besançon. Dans les défis d'ici, avec à gagner encore de beaux cadeaux ce matin, puisque je peux vous offrir les entrées pour le spectacle Son et Lumière, la Reine des Trois Mondes. Ça, c'est en l'église de Brebotte, c'est dans le territoire de Belfort. Ce sera jeudi 16 juillet prochain, 22h. Ou bien le grand livre-jeu quiz de 100 questions pour les enfants et les petits-enfants. Curieux, c'est édité par Hugo Jeunesse, mais ça peut-être qu'il ne sera plus disponible dans très peu de temps, ce livre, puisque Marilyn tente sa chance pour tenter de le remporter. Bonjour Marilyn.
1: Bonjour.
0: Comment ça va, baume les dames?
1: Ça va bien, chaudement.
0: Ouais, c'est déjà?
1: Oui, ouais. Enfin, pour cet après-midi, je pense, oui.
0: Ouais, c'est ça, hein. Bon.
1: Oui.
0: On va se dire que c'est l'été, même si c'est un peu trop chaud quand même pour la saison, quoi.
1: Voilà. Mmh. Hein,
0: vous allez bouger, vous, cet été, ou partez un petit peu, ou vous restez tranquille?
1: Je vais partir une semaine en Bretagne.
0: Oh, génial, vous avez raison. Partez où en Bretagne?
1: À Quimper.
0: D'accord, c'est joli, vous ramènerez des petites porcelaines.
1: Voilà.
0: Le petit bol prénom, là, qui va bien. Bon. Allez, j'arrête de vous torturer. On va jouer avec vous pour, avec une autre forme de torture qui est les défis d'ici pour tenter de remporter donc ce livre quiz pour les enfants, pour les petits-enfants. On s'est arrêté sur la case numéro 36. On va lancer les dés et puis découvrir ensemble ce sur quoi on va tomber.
1: Hein ? Entendu.
0: Allez, c'est parti. Lancement des dés. Voilà, j'ai soufflé un peu dessus. Eh, ça marche bien puisqu'on vient de faire un 10.
1: Ah oui.
0: Alors, on fait un peu le tour du plateau, on passe la case 38, tac, tac, tac, on revient au début et on arrive sur la case numéro 7.
2: Les 24 secondes du chant.
0: Mais dites donc, il est très en forme ce monsieur. Alors, les 24 secondes du chant, alors c'est plutôt les 24 secondes sans la musique, hein, puisque le but, ça va être de retrouver le titre ou l'artiste qui interprète une chanson, sauf qu'on a juste lu les paroles. Comme ça, sans l'air ni la musique. On va vous lire les paroles. Et il faudra retrouver de quoi il s'agit. Est-ce que c'est bon pour vous?
1: Ben, le principe, oui.
0: C'est toujours ça. En théorie, tout va bien. On va tenter la mise en pratique. Voici voilà. À quoi cette chanson ressemble.
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0: Alors, de quelle chanson peut-il s'agir?
1: C'est un homme ou une femme?
0: C'est un groupe. Je crois que c'est un homme.
1: Alors, un groupe, non mais sans conviction, je vais dire Indochine.
0: C'était pas ça. Vous allez voir, on va vous mettre la réponse et vous allez dire, ah bah oui, évidemment.
1: Téléphone.

0: partenaire particulier.
1: C'est difficile.
0: C'est hyper dur. On l'a essayé au bureau. C'est hyper dur comme exercice.
1: Non, mais c'est parce que je pense qu'il faut mettre des groupes plus connus.
0: Ah, pas partenaire particulier quand même.
1: Oui, mais c'est pas tout à fait récent, quoi.
0: Ah, c'est pas tout à fait récent. Mais c'est tout à fait connu.
1: En tout. Oui, mais pour les jeunes.
0: Vous avez quel âge? Cherchez pas à négocier, Marilyn. Cherchez pas.
1: Il faut jamais demander le chômage à une femme, vous savez bien.
0: Faut jamais essayer de négocier les jeux avec un animateur. Allez, j'arrête de vous embêter. Merci beaucoup, Marilyn. C'est pas
1: merci,
0: grave, ce sera
1: bientôt,
0: pour une autre
1: merci,
0: fois.
1: Au revoir.
0: Je vous
1: au
0: dis
1: revoir.
0: À bientôt. Au revoir. 0380 830 300. Si vous aussi vous voulez tenter votre chance, on peut encore faire un petit défi d'ici midi. Dans un instant, on va retrouver Cyril Seguin avec Adrien de chez Promipel à Besançon. Il nous conseille de beaux jeux de société tout au long de cet été. Le jeu qu'ils vont nous proposer dans un instant s'appelle Chouineur.
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0: ce jeu qui est d'une catégorie qu'on appelle le jeu de pli. Est-ce que tu sais ce que c'est?
1: Pas du tout. Jeu de pli, alors.
0: Alors, le jeu de pli, c'est les plus connus du genre, c'est la belote ou le tarot.
1: Ah oui, ok.
0: Tu vois,
1: ah oui,
0: on va récupérer des plis.
1: Ah oui,
0: c'est ces jeux où on va jouer normalement avec des cartes classiques, où chaque joueur va jouer avec des cartes en main et vont remporter des plis. Ouais. Exemple, pour les gens qui n'arrivent pas à trop visualiser, je joue le 3 de cœur. Si tu as du cœur en main, tu dois jouer du cœur. Et celui d'entre nous qui a joué la plus forte valeur remporte le pli. C'est-à-dire qu'il récupère toutes les cartes qui ont été jouées par les joueurs. Si vous n'avez pas la couleur demandée, ici, dans l'exemple, le cœur, vous pouvez jouer n'importe quelle couleur et abandonner le pli, ou ce qu'on appelle couper, c'est-à-dire jouer une couleur forte qui a souvent été désignée en début de chaque manche, et vous remportez alors le pli.
1: Ok, d'accord.
0: Voilà ce que c'est qu'un jeu de pli. Le jeu de pli, il en sort à la pelle depuis 2-3 ans, et si on a choisi de vous parler de celui-ci, c'est parce que, selon nous, il permet de regrouper sur une même table des amateurs de jeux de pli et des moins habitués.
1: D'accord, alors Schwinner, il joue comment?
0: Alors, chaque jeu de pli a sa petite subtilité, ce qu'on appelle des twists, donc celui-ci n'échappe pas à la règle. Quels sont ces twists à lui? Eh bien déjà, chacune des cartes vont être réversibles. Elles ont deux valeurs, une tête en haut, une tête en bas, en gros. Et au début de chaque manche, les joueurs vont alors récupérer les cartes et vous allez décider dans quel sens vous allez récupérer l'intégralité de votre main.
1: Ok.
0: Ensuite, vous allez prédire combien de plis vous allez faire. C'est là que vous allez marquer des points. Et si par exemple je pense que je vais faire 3 plis, je vais faire le pari de 3 plis. Si j'y arrive, je marque des points, ouais. Bravo. Sinon, ou j'en marque moins, ou j'en marque pas du tout.
1: D'accord, carrément.
0: Le dernier twist, c'est le chouineur. Comme dans tout jeu de plis, il y a celui qui remporte le pli, ouais. On en a parlé en intro, et les autres.
1: D'accord.
0: Et notamment celui ou celle qui a joué la plus faible valeur. Bah, ce joueur ou cette joueuse, elle est très déçue, donc ça chouine. En contrepartie, la personne qui a joué la plus faible valeur aura un bonus qu'il ou elle pourra choisir. Ou alors gagner des points de victoire immédiatement, en plus des points éventuellement des paris, ou retourner une carte de sa main. Et cette dernière action te permet de moduler ta stratégie.
1: D'accord, je vois le genre.
0: Et c'est là la force du jeu. Ça apporte un côté tactique très malin, qui plaira aux grands tacticiens que sont les joueurs de jeu de pli, enfin qui croient être, tout en restant super accessible à tout le monde, car tous les joueurs peuvent comprendre ce principe de petite valeur et de récompense. Tu as déjà tous les plis que tu veux et tu n'en veux plus d'autres pour gagner ton pari, et tu retournes une carte à tout pour la transformer en petite carte de petite valeur.
1: Oh oui, ah oui, je vois bien la stratégie, d'accord.
0: Exactement. Ouais. Contrairement au jeu de pli classique, on va pas chercher à gagner tous les plis et on va vouloir chouiner volontairement pour gagner ce bonus.
1: D'accord.
0: Schwinner, c'est un énième jeu de pli, certes, mais un petit jeu à 12€ qui est sorti chez Blam Edition pour des parties de 3-5 joueurs à partir de 8 ans et qui va vraiment regrouper tout type de joueurs autour de cette mécanique qui m'est chère, avec en prime une direction artistique très chouette et très marquée.
1: Eh ben voilà, c'est une petite boîte à garder pour l'été. Adrien de Promipol fait la promotion de ses coups de cœur jeux sur Ici Besançon. À bientôt Adrien.
0: À bientôt.
2: Merci beaucoup Cyril, et voilà, et vous retrouvez toute cette sélection d'Adrien de chez Promipulse sur le site et l'appli Ici. Dans un instant, les petits bonheurs de l'été, ce sera juste après Bob Marley et les Wailers avec Iron Lion Zion. C'est Ici Besançon, playlist estivale évidemment.

0: petit bonheur.
1: Bonjour, je m'appelle Daniel, je suis en retraite maintenant. Et c'est une période que j'ai bien méritée, je crois, parce que j'ai travaillé 40 ans dans une cuisine à la ville d'Auxerre. Maintenant, mon petit plaisir, c'est le jardin, mes volailles, mes petites poules qui rentrent des fois à la maison. Et puis voilà, la nature, les petits oiseaux, moi, ma vie, c'est dehors. L'hiver, j'aime pas l'hiver. Moi, il faut que je sois dehors, l'été, avec mes petites fleurs, les petits oiseaux qui chantent. Bon, on a des tourterelles, on a des perruches. Donc, on est bien égayés. Tout va bien. Moi, qu'il fasse soleil dans mon jardin, et ça me suffit. Moi, la vie, elle est belle comme ça. Bon, j'ai oublié de vous dire que j'avais une passion pour les poules. J'ai une petite race qui est très familière, qui s'appelle la Cérama. Donc j'en ai trois en liberté. Le coq qui s'appelle Kéké, ça veut bien dire ce que ça veut dire. Il fait son kéké, accompagné de ses deux poules, Poupette et Pouponnette. Ils rentrent dans la maison, et même que Poupette est pond à la maison. Et l'autre jour, ils se sont chamaillés, ça courait dans la cuisine. Il y avait même les plumes qui volaient, mais ça fait rien. Ils ont leur petite réserve d'eau et de blé au cas où dehors ça suffit pas. Mais quand j'ouvre la porte puis que je vois Kéké devant la cuisine, moi j'ouvre la porte en courant, hein, mon petit Kéké d'amour, je vais dire.
2: Les petits bonheurs des habitants de la grande région Bourgogne-Franche-Comté tout au long de l'été, juste avant midi.
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2: Dans deux minutes, l'info en Franche-Comté avec Christophe May et son journal. Juste après, il y aura Willy Rovelli qui viendra déjeuner chez vous. Et pour l'heure, un petit Jackie Quartz, tenez, mise au point, c'est ICI Besançon.

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0: 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Le journal Christophe May, la deuxième étape du Tour de France qui est partie sans Clément Berthet.
2: Le coureur franc-comtois de la Groupama FDJ a dû abandonner hier soir. Il est tombé hier dans le contre-la-montre par équipe inaugurale à Barcelone. Clément Berthet s'est sérieusement éraflé le côté droit. Mais surtout, un examen médical a montré hier soir qu'il souffrait d'une commotion cérébrale. Pas question donc de reprendre le départ ce matin. Grosse déception, on l'imagine, pour le Jurassien. Et une perte aussi pour le Groupama, pour l'équipe Groupama FDJ qui comptait sur ses capacités de grimpeur pour épauler son leader, le bisontin Romain Grégoire. Info à retrouver sur ici.fr Besançon. C'est Jonas Vingegaard qui est en jaune ce matin. La deuxième étape est partie il y a une demi-heure. Elle se dispute sur 168 km entre Tarragone et Barcelone. Parcours accidenté qui pourrait convenir à des punchers en forme comme, par exemple, Romain Grégoire. 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Étape à suivre cet après-midi avec un point sur la course toutes les demi-heures et l'arrivée en direct.
0: Les Bleus, de leur côté, sont qualifiés pour les quarts de finale au Mondial de foot.
2: Victoire 1-0 face au Paraguay en huitième de finale hier soir grâce à un pénalty transformé par Kylian Mbappé dans un match heurté et tendu. Et la plus grande fan zone de Franche-Comté, voire même peut-être de France, c'était aux Eurockéennes de Belfort, où les festivaliers ont pu suivre le match de l'équipe de France depuis la Green Room, le chapiteau du festival. 10 000 personnes ont assisté à la victoire des Bleus. Entre le foot et la musique, en fait, les festivaliers ont dû choisir Elian Malric.
3: Hors de question de suivre le match des Bleus pour Antoine, Pat et Guillaume. Ils ont préféré aller voir Pulp sur la grande scène.
4: Parce que je suis pas giga fan de foot, après voilà.
5: Nous, on a payé des places pour venir voir des groupes. Moi, je suis musicien, c'est la moindre des choses pour respecter, quoi.
4: Et aussi par respect pour les artistes qui jouent.
3: Deux scènes, deux ambiances, parce que pendant ce temps à la Green Room... Les deux écrans de la scène diffusent le match. Une ambiance unique pour Victor, peinture lurée en bleu, blanc et rouge.
4: Depuis la barrière, on a un petit peu mal au cou parce qu'on est vraiment le nez dans l'écran, quoi. Mais on entend derrière nous que ça crie très fort et il y a une super ambiance. Mais bon, là, le principal, c'est vraiment la ferveur. On voit que c'est un moment marquant pour nous tous aux Eurockéennes, quoi.
3: D'autres ont préféré picorer entre foot et musique, comme Maxence.
6: Première mi-temps, c'était assez plat, donc on a le vernis comme Moreno, histoire de taper du pied un petit coup. Puis on est revenu pour les 20 dernières minutes. On n'a pas vu le but. On m'a dit que c'était sur penalty, sur une occasion de Désiré Doué.
3: Le meilleur artiste ce jour-là aux Eurockéennes de la vie des festivaliers, Kylian Mbappé, auteur du pénalty victorieux.
2: Mais la France jouera les quarts de finale jeudi à 22h contre le Maroc. Et puis un rectificatif concernant le Tour de France. L'étape d'aujourd'hui entre Tarragone et Barcelone n'est pas encore partie. Ce n'est pas du tout un départ à 11h30, comme je vous le disais tout à l'heure. Le départ est prévu à 13h45. Mais la course sera bien à suivre sur l'antenne d'ici Besançon cet après-midi, toutes les demi-heures. Avec la sécheresse, les risques d'incendie lors des moissons se multiplient. 10 hectares de chaume ont brûlé hier sur la commune de Saint-Brouin, près de Grès, en Haute-Saône. Le feu est parti d'une moissonneuse batteuse. Et puis un peu plus tard, à Flagy, près de Vesoul, ce sont 6 hectares de chaume qui sont là aussi partis en fumée en raison des travaux d'une botteleuse qui travaillait sur ce champ. La Banque alimentaire de Franche-Comté recherche des bénévoles pour assurer la continuité de son activité en juillet et en août, puisqu'une partie des bénévoles réguliers part en vacances. Mais les personnes précaires ont toujours besoin d'une aide alimentaire, y compris et parfois surtout en été, où de nombreux dispositifs de solidarité tournent au ralenti. La Banque alimentaire recherche des chauffeurs de camions pour assurer les livraisons et le ramassage des denrées, des personnes pour le tri et pour la préparation des commandes. Ça peut être pour quelques heures par semaine ou quelques demi-journées durant l'été. Vous pouvez vous renseigner sur le site de la Banque alimentaire. En 2025, en Franche-Comté, elle a distribué l'équivalent de 6 millions de repas et accompagné plus de 40 000 personnes.
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2: Une belle journée ensoleillée, Arnaud.
0: Eh oui, du grand soleil encore aujourd'hui, même si les nuages sont un tout petit peu plus présents qu'hier. Ils ne viendront cependant pas gâcher la fête. On garde la petite brise de nord-ouest qui va bien, avec des rafales qui pourront être un petit peu plus fortes qu'hier, jusqu'à 40 km par heure en rafale. Les températures, elles sont en hausse, jusqu'à 28 degrés cet après-midi dans le Haut-Doubs de Morteau à Pontarlier, 31 degrés pour Vesoul et Lure. Tours, 31 degrés également pour Baume-les-Dames et Lille-sur-le-Doubs, 32 degrés à Besançon comme à Salins-les-Bains, 33 degrés dans le Nord-Haute-Saône du côté de Jussey, 33 degrés également à Grès et à Lons-le-Saunier, 34 degrés. La maximale, ce sera pour Dole. 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
10: Bonjour, bon dimanche, sous vos applaudissements, c'est Willy vient déjeuner chez vous, numéro 1068. Et oui, je sais, ça filoche, mes amis, ça filoche. Très heureux de passer cette nouvelle heure avec vous, en direct, ici. Pas de best-of, pas d'émission au rabais. On reste ensemble tout l'été, la pause fraîcheur, elle est là. On revient à notre manière sur l'actu, les tendances du moment, nos invités, notre musique, nos cadeaux. Tout le monde est là, alors notez bien les dossiers du jour. Dans un instant, on va revenir sur la canicule. Ça y est, elle sévit encore tout au long de la semaine, partout. Je crois que ça va grimper là un petit peu partout jusqu'au nord. Donc tout le monde va y avoir droit. Alors autant quand on parle rénovation des logements, on pense à les isoler du froid. Autant on ne pense pas à les protéger de la chaleur. On appelle ça des bouilloires thermiques. Paraît qu'en France, un logement sur deux est une bouilloire thermique. Eh bien, on va en parler dans une minute. Et à 12h30, le boom des piscines privées. La France est dans le top 3 mondial des piscines. Toutes catégories confondues, piscines enterrées ou hors sol, le pays compte plus de 3,7 millions de piscines privées. Alors, pour les défenseurs de la terre, la piscine, c'est caca. Pour les autres, la piscine, c'est extra. Eh bien, pourquoi une telle folie de la piscine ? On va en parler tous ensemble dans 20 minutes. Et bien sûr, on ne change pas une formule gagnante. C'est pas parce que c'est l'été qu'on fait n'importe quoi. On continue à faire cette émission ensemble. Notez bien le numéro 0810 055 056. C'est la libre antenne du week-end. Vous m'appelez pour discuter de ce que vous voulez, me faire un petit coucou. Dites-moi ce que vous faites, si vous partez en vacances, si vous êtes sur la route. Ou réagir évidemment sur les thèmes du jour. Tiens, est-ce que c'est bien isolé chez vous contre la chaleur ? Est-ce que vous vivez dans une bouilloire thermique ? Est-ce que vous avez une piscine privée ? Parce que je sais que nous avons les auditeurs les plus riches du monde. Je sais que parmi vous, il y a des gens qui ont des piscines. Appelez-moi, dites-moi comment ça se passe dans votre piscine. Est-ce que parfois vous vous baignez cul nu ? Ça, c'est mon bonheur de me baigner cul nu. Ça, c'est mon truc. Alors, si vous vous baignez cul nu, venez tout me dire 0810 055 056. Et quand vous passez à l'antenne, vous repartez avec votre sélection pour une carte carburant au thym allé d'une valeur de 200 euros. Le tirage, ça sera tout à l'heure en fin d'émission vers 12h55. Voilà. Est-ce que j'ai tout dit ? Oui, tu as tout dit. Alors allons-y, jungle !
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10: Démarrons et ouvrons notre premier dossier. Bonjour Noria Derdeck.
11: Bonjour.
10: Bienvenue ici, vous êtes chargée d'études juridiques à la Fondation pour le logement. Alors, c'est vrai que cette canicule, ou ces canicules malheureusement, ont mis en lumière ce qu'on appelle les bouilloires thermiques. Ce sont ces logements qui ne sont pas protégés de la chaleur, parce que c'est vrai que quand on parle de rénovation de logement, on pense souvent au froid, mais jamais au chaud. Pourquoi, à votre avis, ma chère Noria ?
11: Parce que le problème des fortes chaleurs et donc des canicules en France ont été pris en compte avec beaucoup de retard.
10: Ah,
11: on
10: oui.
11: a beaucoup travaillé sur le froid
10: ouais.
11: et beaucoup travaillé à l'isolation des logements sur le froid ouais. également et très peu pris en compte la chaleur. Donc on a beaucoup de retard. On
10: C'est
11: se retrouve
10: ça.
11: D'ailleurs aujourd'hui avec des logements qui ont été isolés pour le froid, qui ont un très bon DPE A, B ou C, mais qui deviennent également des bouilloires
10: voilà.
11: thermiques l'été.
10: Parce qu'il n'y a aucune obligation de confort d'été hein, pour un logement.
11: Il n'y a pas particulièrement...
10: Ah, vous êtes partie, Noria.
11: Certainement de caractéristiques. Mmh. Allô ?
10: Oui, ça y est. Il y a eu une petite coupure, oui. mais vous êtes revenue. Il n'y a pas de souci. Donc, pas d'obligation de confort d'été, c'est ça ?
11: Non, pas d'obligation particulière. C'est d'ailleurs un enjeu en ce moment. Il y a une proposition de loi qui est en discussion au Sénat la semaine prochaine qui pourrait intégrer une obligation de protection des locataires, notamment contre la chaleur, et puis obligation d'installer des équipements minimums comme les volets ou des brasseurs d'air qui permettent quand même de gagner 4 à 5 à 6 degrés de température dans un logement et donc de fortement retarder d'autres équipements qui sont beaucoup plus consommateurs comme la climatisation. Donc ce gros enjeu de prise en compte, il est actuel parce qu'il y a de fortes canicules et puis parce qu'il y a cette proposition de loi en discussion au Sénat mardi, mercredi.
8: Voilà, c'est la loi zéro logement bouillard, c'est ça votre proposition de loi à vous ?
11: Ah, la proposition de loi qui a été portée par la Fondation pour le logement, c'est la proposition de loi zéro logement bouillard.
8: Voilà.
11: Mais le ministre du Logement, Monsieur Jean Brun, a déposé son projet de loi.
8: Ah, très bien. Qui n'est pas la même chose.
11: De relance pour le logement, qui n'est pas la même chose. C'est son projet de loi qu'il a déposé au Sénat, qui pourrait intégrer toutes les dispositions de notre proposition de loi zéro logement bouilloire, ce qu'il ne fait pas pour le moment, d'où l'enjeu de cette discussion la semaine prochaine.
8: Voilà, exactement. Est-ce que vous pouvez nous dire en quelques mots ce qu'il y aurait dans votre loi à vous, dans votre proposition de loi à vous, zéro logement bouilloire, il y a quoi dedans?
11: Dans notre proposition de loi, il y a faciliter l'installation des protections solaires extérieures, notamment en copropriété.
8: Ouais.
11: Ça permettrait d'avoir un vote en majorité simple en AG de copropriété.
8: D'accord.
11: Tous les copropriétaires devraient comprendre ça. Et dans les zones protégées, un peu patrimoniales, les centres de centre-ville, comme des centres, le vieux centre lyonnais, par exemple, de pouvoir aussi avoir un avis simple des architectes des bâtiments de France.
8: Très bien.
11: C'est souvent un obstacle à cause de l'esthétique extérieure.
8: Ça faciliterait les choses, effectivement.
11: Et donc, ça permettrait aussi de mieux prendre en compte la chaleur dans le diagnostic de performance énergétique et dans les rénovations pour éviter, comme je vous l'ai dit tout à l'heure, des isolations qui accentuent le cumul de chaleur au lieu d'avoir de bons déphasages des logements. Et puis aussi, l'obligation d'installer des protections solaires extérieures pour les locataires qui seraient des locataires de logements bouilloires et qui vivent aujourd'hui dans des logements qui, en pleine canicule, fait 36-37 degrés le jour et aussi la nuit, avec des murs bouillants
8: et
11: 43.
8: Voilà, c'est ça qu'on appelle une bouilloire thermique, c'est ça ? C'est un appartement qui voilà, le soir, la nuit, ne se rafraîchit pas, en fait.
11: Oui, c'est ça. C'est un logement qui est mal isolé, qui absorbe la chaleur, qui la rejette très, très, très lentement, qui est surexposé au rayonnement solaire et qui est dans un environnement aussi qui exacerbe la chaleur. On voit beaucoup ça dans les quartiers populaires avec des revêtements très, très, très bétonnés et qui ne respirent pas. Et donc, ça fait des îlots de chaleur et donc, du coup, ça accentue le tout. Ouais.
8: Il y a aussi ce grand plan volet, hein, c'est ça que vous nous disiez. Parce que par exemple, quand on se sert de MaPrimeRénov, ça y est dedans, on peut, se dire, avec MaPrimeRénov, j'installe des volets.
11: Alors, d'abord, l'installation de volets est fondamentale. Il y a quand même 43% des logements qui ne sont pas équipés de volets et dont la façade est exposée au rayonnement solaire. Je vous l'ai dit tout à l'heure, c'est un petit geste qui peut faire gagner 4 à 5 degrés de température dans les logements. À ça, on peut ajouter les brasseurs d'air aussi, qui permettent quand même de baisser la température ressentie de 3 à 4 degrés. Ça joue beaucoup sur l'évaporisation de la transpiration. Et en France, on est sous-équipé en brasseurs d'air. On a 2,5% des logements seulement qui sont équipés. Il y a d'autres grands pays comme les États-Unis où 65% des logements sont équipés en brasseurs d'air, par exemple. Donc tout ça, ce sont des gestes fondamentaux qui sont éligibles à MaPrimeRénov. Mais un MaPrimeRénov sur des rénovations globales, c'est-à-dire que ça vient en surplus de gros travaux et notamment aussi des travaux d'isolation. Le souci, c'est que MaPrimeRénov n'est pas suffisamment doté budgétairement pour venir soutenir les propriétaires qui voudraient s'engager dans ce type de travaux.
8: Voilà. Bon, il y a encore du boulot. Il y a encore du boulot. Bonne chance pour tous ceux qui malheureusement habitent pas dans des logements adéquats pour l'été, parce que là, pour les fortes chaleurs, parce que là, apparemment, toute cette semaine, ça revient. Ça a bien démarré dans le sud, et puis je crois que plus les jours vont arriver, plus l'ensemble du pays sera concerné. Merci infiniment, Noria Derdeg. Voilà, on voulait faire un point là-dessus. Vous êtes chargée d'études juridiques à la Fondation pour le logement. Un logement sur deux en France n'est pas adapté à la chaleur. On appelle ça donc des bouilloires thermiques. Merci beaucoup, Noria. Passez un bon dimanche. Allez, maintenant, c'est vous que je veux entendre, mes amis. C'est la libre antenne du week-end. Si vous voulez réagir là-dessus, est-ce que votre logement est protégé du chaud ? Bah voilà, parce qu'on parle toujours du froid, mais est-ce que c'est protégé du chaud? Comment vous faites-vous pour supporter le chaud chez vous? C'est quoi vos techniques? 0810 055 056, appelez-moi, on parle de ce que vous voulez. Ici, c'est chez vous. Mais d'abord, on va écouter Camaro avec Femme Like You. À toi, mon bon Camaro. Ah oui, mon bon Camaro. Ça, c'est un bon Camaro, ça. Comment il y a des mauvais Camaro et des bons Camaro? Eh ben ça, c'est un bon Camaro, ça. Avec Femme Like You. À tout de suite.

0: Like You avec Camaro.
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0: Pas avec ma tribu, parce que ma tribu est partie en vacances. Il n'y a plus personne, là, t'as vu ? Fabien et moi, il s'est cassé. Nicolas Malabeuf s'est cassé. Heureusement, Cécile est là. Ça va, ma Cécile ?
3: Bonjour Willy, effectivement, l'équipe nous manque un petit peu.
0: Hein. Oh, mais non. Il te manque vraiment, Cécile, dis la vérité. Oui. Il te manque vraiment les deux, là, les deux nigos, non.
3: Les deux nigos, oui. Ah, si, c'est sympa quand ils sont là, oui. Ça va, Willy ?
0: Ça va, et toi ? Tu vas bien, ma Cécile ?
3: Oui, ça va.
0: Tu appelles d'où ?
3: J'appelle de la Drôme.
0: De la Drôme, très bien. Qu'est-ce que tu fais de beau ? Qu'est-ce que tu as fait ce matin en te levant, en te réveillant ?
3: Oh bah j'ai bricolé du rangement, un peu de cuisine.
0: Oh là là, t'as bricolé
3: dans la maison.
0: Mais qu'est-ce que mais qu'est-ce que t'as bricolé ?
3: Non, mais j'ai fait un petit peu de ménage, de cuisine. Voilà.
0: Ah, t'as pas fait du bricolage ?
3: Non.
0: Ah, la couture, hein, c'est bien. Alors, Cécile, s'il te plaît, est-ce que tu peux me dire comment on peut rentrer l'aiguille dans le fil dans l'aiguille ? Ça, je ne sais jamais faire.
3: C'est pas évident.
0: Ah, voilà.
3: C'est pas évident, ouais.
0: Il n'y a pas un truc.
3: Je suis pas couturière, je me débrouille.
0: Ah, bon, d'accord. Bon, tu n'es rien, en fait. Non. Tu n'es pas bricoleuse, tu n'es rien du tout.
3: Exactement.
0: J'ai bien compris.
3: Bon. Je ne fais rien.
0: Tu ne fais rien. Voilà. Bah, t'es une feignasse. Voilà, je préfère ça. Parce que depuis le début, t'es là, oui, j'ai fait ça et ça. En fait, tu n'as rien fait. Je préfère ça, voilà. Cécile. tu voulais réagir sur les logements chauds, c'est ça, l'été?
3: Alors oui, moi, je suis dans une ferme un peu dauphinoise en Pisé, ce qu'on appelle. C'est la. Voilà, et nous, on a frais l'été. Hein. Par contre, on a frais l'hiver on a frais l'hiver aussi.
0: Voilà. Donc,
3: on aère la nuit, on fait rentrer la fraîcheur.
0: Ouais.
3: Et après, on ferme les volets parce que dans notre région, il fait un petit
0: ça
3: peu
0: tape.
3: Chaud aussi.
0: Et, voilà. Et du coup, l'hiver, vous chauffez comment alors dans la maison ?
3: Ah bah l'hiver, j'ai mon aérothermie, c'est de l'aérothermie.
0: De l'aérothermie ? C'est quoi ?
3: Oui.
0: C'est des radiateurs.
3: Non, c'est pas des radiateurs, c'est des souffleries dans les murs, là.
0: Des souffleries dans les murs. Ah bah d'accord.
3: Oui.
0: D'accord. Bon, voilà. Donc, très bien.
3: Je sais plus comment ça.
0: Bon, mais c'est pas grave, Cécile. D'accord. Donc, en tout cas, voilà.
3: Je cherche le mot, mais ça me revient pas.
0: En tout cas, tu as frais l'été et tu as frais l'hiver. Voilà. C'est à peu près.
3: L'hiver aussi, oui. Voilà. Mais l'été, on est bien.
0: Bon, au moins l'été, t'es bien.
3: Il manque d'isolation. Il n'y a pas d'isolation.
0: Ouais. Voilà, c'est ça.
3: Il manque de l'isolation.
0: Bon.
3: Voilà.
0: Bon, et ben, ma Cécile, écoute, bonne chance pour les prochains jours, les prochaines journées de chaleur qui arrivent. Oui, nous aussi. Voilà.
3: On continue à t'écouter. Voilà.
0: C'est gentil, ma Cécile. Tu mets.
3: C'est bon aussi là-haut, à Paris, oui.
0: Eh ben super, oui. Tu peux nous dire bonne chance parce qu'ici on va tous mourir. Peut-être qu'on. Peut-être
3: que c'est la dernière. Ça doit pas être évident. Ouais.
0: Non, peut-être que c'est la dernière fois qu'on se parle, ma Cécile. Tu sais. Je suis dans un tel état, moi, ma pauvre Cécile. Merci beaucoup. Je t'embrasse fort. Hein. Tu repars avec ta sélection pour la carte carburant d'une valeur de 200 €. Peut-être qu'on te rappellera tout à l'heure vers 12h50. Merci beaucoup de ta grande fidélité, ma Cécile. Allez, dans un instant, je vais vous présenter un invité pas banal parce que l'été j'aime bien quand même. Vous présentez des invités pas banaux. Mais d'abord, on va écouter Bruno Mars avec I Just Might. Oui, bah tu fais deux minutes, hein, on peut quand même. C'est fou ces gens. Moi, je suis là, je suis poli. Je le lance et l'autre.

0: Just Might, c'est évidemment Bruno Mars. Au revoir, mon Bruno, mon bon Bruno. C'est
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0: Eh oui, on est ensemble tout l'été, mes amis. On ne prend pas de repos. Hein. Je reste avec vous, tout contre vous. Et comme promis, place à la personne pas banale du dimanche. Bonjour, Dorian Gamon.
3: Bonjour.
0: Bienvenue ici, mon cher Dorian. Alors, on a déjà eu le plaisir de faire votre connaissance en octobre dernier dans cette émission. Donc, les plus fidèles vont tout de suite vous reconnaître. Mais comme vous mettez de la joie dans la vie des gens, bah, j'avais envie de vous réentendre de nouveau. Voilà, parce que ça fait du bien d'avoir des gens comme
3: écoutez,
0: vous dans notre vie.
3: C'est ouais. Très gentil de votre part et j'en suis très, très fier justement de revenir dans votre belle émission j'écoute des fois sur la route.
0: Bah, ouais. Alors, pourquoi sur la route parce qu'on vous appelle DJ Baguette. Pourquoi on vous appelle DJ Baguette?
3: Alors, on m'appelle DJ Baguette parce que j'ai lancé le Tour de France des boulangeries. Voilà je suis DJ et je pose mes platines à l'intérieur d'une boulangerie pour
0: c'est
3: passer
0: génial.
3: Des beaux moments.
0: Voilà, là, ça fait déjà un an, hein. Ça fait un peu plus d'un an hein, que vous faites
3: voilà,
0: ça.
3: Voilà, donc ça fait un an. Je pense que quand c'était eu, c'était ma 30e date et aujourd'hui, je suis à 80.
0: Voilà, donc, 80 dates. Donc, alors, comment ça se passe concrètement? Vous venez dans une boulangerie, vous posez vos platines?
3: Exactement. Je pose vraiment mes platines à côté des baguettes, des pains au chocolat, ou chocolatine pour certains.
0: Hein, oulala, voilà. On va pas relancer la guerre, mon Dorian.
3: Puis voilà, je vais mixer pendant 4 heures, un petit peu pour tout le monde, pour nos grands-parents, pour les enfants, et ça va créer un moment festif de 4 heures, un moment simple. On va manger un petit bout, boire un petit coup, et surtout danser avec des baguettes à la main.
0: Voilà, danser avec des baguettes à la main. Voilà, c'est un vrai DJ, hein, donc il mixe vraiment. Il y a de la musique vraiment pour tout le monde, hein, comme il vient de le dire, pour tous les clients, pendant 4 heures. Pourquoi cette envie géniale, mon cher Dorian, de faire le tour de France des boulangeries et de mixer dedans? C'est venu comment, cette idée-là?
3: Alors moi, je suis DJ depuis ma tendre enfance. Hein. J'ai commencé à 15 ans à mixer dans un petit garage chez mes parents. Et puis voilà, sinon en aiguille, j'ai mixé dans des endroits classiques, hein, bar, restaurant, club. Et je me suis dit qu'il fallait un petit peu...
0: Tu en avais marre des gens bourrés, Dorian?
3: Bah ouais, bon, c'est pas forcément top, mais bon, moi j'aime bien un petit peu sortir des sentiers battus.
0: Ouais.
3: Et je me suis dit qu'il fallait rendre un petit peu ces moments de joie un petit peu dans notre quotidien. Et qu'est-ce qui nous représente au quotidien? Je pense que c'est la boulangerie. On descend, on va chercher le pain et paf, on danse. Donc je me suis dit qu'il fallait le faire partout en France.
0: Voilà.
3: C'est très simple. Et puis bon, voilà, voir des gens heureux, moi ça m'alimente.
0: L'idée, c'est quoi? C'est aussi de mettre un éclairage sur les commerces de proximité, comme on dit.
3: Complètement. Aujourd'hui, on a des artisans, vous le savez tous, avec la conjoncture, c'est de plus en plus difficile. Et moi, je veux permettre aussi à ces artisans de souffler. C'est un petit peu, on prend un bol d'air, on essaye de participer, de voir nos clients qu'on n'a pas forcément l'habitude de trop discuter.
0: Ouais.
3: Et là, ça va être l'occasion, justement, d'échanger avec eux. Et puis, voilà, surtout, créer un moment de joie unique, insolite. Au milieu du commerce qu'on aime tous.
0: C'est trop bien, mon Dorian, c'est une trop bonne idée. Là, comment ça se passe du coup? Vous appelez les boulangeries avant? Vous mettez d'accord?
3: Alors,
0: comment ça se passe?
3: Aujourd'hui, ça devient énorme parce que j'arrive même plus à regarder mes messages sur les réseaux sociaux. Il y a quasiment toutes les boulangeries de France, il y en a plus de 35 000. Donc,
0: t'as du boulot.
3: en fait, les vendeuses, elles se disent, mais moi aussi, on veut faire la fête avec DJ Baguette. Du coup, elles se passent le mot, elles m'envoient des messages sur mes réseaux sociaux.
0: Voilà, donc là, 80 boulangeries hein, depuis un an à peu près.
3: Ouais, exactement, peu près. 80 boulangeries. Voilà. Puis bon, ça va partir un petit peu de partout si cet été. Ça continue,
0: tournée
3: DJ Baguette continue.
0: Ça continue vraiment dans toutes les boulangeries, hein, les grandes villes, les plus petites villes, les petits villages.
3: Le but, c'est de permettre vraiment à tout type de boulangerie d'avoir cette animation. Moi, je cherche pas les grosses boulangeries.
0: Ouais, ouais.
3: Hein, je vais partout où, justement, on a envie de sourire.
0: Voilà, exactement. Et c'est payant pour les boulangers? Comment ça se passe?
3: Alors moi, justement, j'ai dû trouver une solution pour permettre que cette animation soit accessible à tout type de boulangerie, pas forcément des boulangeries de l'élite. Aujourd'hui, je demande un défraiement. Donc, tout ce qui va générer ma venue, c'est la boulangerie qui va participer aux frais. Donc,
0: Le transport, et puis...
3: Elle me donnera quelques baguettes, et puis voilà.
0: Et puis vous serez c'est très très bien. La prochaine étape, elle est où?
3: Alors la prochaine étape, moi je vais remonter du côté d'Orléans.
0: Ouais.
3: Là je suis à Arras, j'ai fait le Main Square hier, c'était génial. Et puis je vais mercredi, je serai de côté de Saint-Amand-Montrond dans le département du Cher pour une belle boulangerie qui va faire la fête avec
0: moi. Super, bravo. Et comment s'appelle la boulangerie? Allez, on peut faire un petit coucou si tu t'en souviens.
3: Ça s'appelle Aux Trois Choux.
0: Aux Trois Choux, oh ben ça c'est chouchou. Et tu seras le quatrième chou. Bravo mon cher Dorian, c'est une super idée. Bravo mon Dorian.
3: C'est
0: bonne continuation. Donc il s'appelle DJ Baguette. Il mixe au milieu des boulangeries pour rendre hommage à nos cœurs de village et puis juste pour apporter de la joie et ça fait du bien. Merci mon cher Dorian. Allez, si vous aimez la pub, elles sont là. Si vous aimez les infos pratiques près de chez vous, elles sont là aussi. À tout de suite.
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7: Ici Besançon, vos idées sorties en Franche-Comté et aujourd'hui de l'histoire et du vélo. 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Et puis, toute autre ambiance à Gondenan-Montby près de Baume-les-Dames pour la fête médiévale qui se déroule elle aussi jusqu'à ce soir au programme animé. Animation, spectacle, jeux pour les enfants, le tout dans l'ambiance du Moyen-Âge, au cœur du château de Montby qui en a vu de toutes les couleurs. Démonstration de béhours, combats de chevaliers, village viking, tous les bénéfices iront à l'entretien de ce trésor historique. La fête médiévale du château de Montby, un partenariat ici Besançon, ici Besançon. D'autres infos pratiques arrivent dans une heure.
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0: Allez, partons gaiement vers la deuxième demi-heure de votre grand talk show de l'été. En direct partout en France. 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
0: Alors, nous sommes en direct, donc venez nous rejoindre. Dans un instant, on va évoquer le boom des piscines privées. Nous sommes le troisième pays au monde où il y a le plus de piscines privées. Pourquoi ? Bien, la réponse dans 5 minutes. Et bien sûr, vous le savez, on fait cette émission ensemble. J'y tiens. C'est mon moment préféré dans la vie. C'est quand je me lève le matin, je me dis, je vais parler aux auditeurs. On va échanger un peu de ce que vous voulez. Vous êtes les bienvenus. 0810 055 055 056. Si vous partez en week-end, en vacances, si vous ne partez pas, dites-moi ce que vous faites. Qu'est-ce que vous allez manger là? Parce que normalement, là, le dimanche, c'est le gigot. Est-ce qu'on mange du gigot l'été? Tiens. Ah. Eh bien, appelez-moi. 0810 055 056. Vous voulez aussi réagir sur les bouilloires thermiques? Tiens, qu'est-ce que vous faites pour vous protéger de la chaleur dans votre maison? Parce que là, mes amis, là, cette semaine, je vais être vulgaire. Bouchez-vous les oreilles. On va en chier. Ah, au niveau 1, on va en chier. Au niveau des températures, on va en chier. Si vous avez regardé le match hier soir, qui a regardé le match? Oh là là! Tu vas faire un petit tour dans la régie parce qu'hier, au niveau des pronostics, on a été nuls. Non, alors attends. N'importe quoi en régie, ils disent n'importe quoi. Dorian au standard, tu m'avais dit combien hier? 3-0. Ah, on est nuls. 3-0. Moi, j'avais dit 7-0. Même Roussillon à la technique, c'est une menteuse. Là, elle est en train de me dire, j'avais dit 1-0. Menteuse, t'avais dit 2-1, je crois. Ou 2-0. Non, t'avais pas dit 1-0. Elle ment. En revanche, Filoche, t'avais pas dit 1-0? Filoche à la réalisation, à 1-1. Elle avait dit 1-1. Bon, déjà, tu t'es rapproché du truc. Moi, j'avais dit 6-0. J'avais dit n'importe quoi. Si vous avez regardé le match hier, tiens, appelez-moi 0810 055 056. C'est la libre antenne du week-end. Mais d'abord, si vous n'avez pas suivi l'actu, pas de panique. L'actu vous suit. Il est temps pour moi de mettre les points sur les i.
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0: Et on commence avec cette bonne nouvelle pour tous les Parisiens. Depuis samedi, la baignade dans la Seine est autorisée. Ouais, ça n'a rien à voir avec un dispositif prévu dans la loi de la fin de vie, hein, même si ça peut y aider. Emmanuel Grégoire, le maire de Paris, a promis de se rebaigner dans la Seine. Alors, pas pour prouver qu'elle est propre, mais pour retrouver la roue qui manquait au Vélib qu'il a repêché la première fois. Toujours à Paris, le corps d'un homme mort depuis plusieurs jours, retrouvé dans le canal Saint-Martin. Allez, bonne baignade à tous! Dans les Pyrénées, le collège de Bétarame, c'est fini. Voilà qui va donner du travail pour l'église, qui va encore devoir recaser quelques curés pédophiles. Comme d'hab, c'est pas possible. Un chat échappé de sa caisse se fait écraser par un TGV Gare de Lyon à Paris. Ah bah voilà ce que ça fait quand les trains partent à l'heure aussi, c'est malin. L'actrice Isabelle Adjani, condamnée en appel à 10 mois de prison avec sursis pour fraude fiscale aggravée. Celle que le fisc surnomme déjà la reine Mago. L'émission Animalement Vôtre de Bernard Montiel sur France 3, c'est fini. Et pour marquer le coup, France Télévisions a décidé d'abandonner son émission animalière sur une aire d'autoroute cet été. Du coup, bah, j'ai bien peur qu'il relance vidéo gag, ce con-là. Hein. Ah bah ça doit être pour ça le chat à la gare de Lyon. Il a pas supporté la fin de l'émission, il s'est foutu sous le train. Miaou ! Ou alors c'était pour vidéo gag justement. Ah bah le chat qui... ça fait une jolie vidéo, ça va. Selon les spécialistes de la mode, le bob s'impose comme le château star de cet été. Oui, le bob c'est cool, mais bon, seulement quand c'est du Bob Marley. Hein. D'ailleurs, cet été, pour éviter que les musulmans viennent lui pourrir ses vacances, Éric Zemmour portera un bob cochonou. À Bali, une femme arrêtée par la police après avoir caché 1,5 kg de cocaïne dans un sextoy qu'elle mettait bien évidemment dans son trou de balle. Un Thaïlandais se fait mordre les testicules par un énorme python de 2,50 m sorti des toilettes pendant qu'il se soulageait. Eh bah, peut-être qu'il n'a pas aimé qu'un autre gros serpent arrive dans l'autre sens. D'où l'expression « le serpent qui mord la queue ». Enfin, le saviez-vous ? Les cachalots dorment debout, comme nous quand on ira au concert de Céline Dion, parce que là, ces nouvelles chansons, là, c'est... Ah, c'est chiant. Heureusement, dans 179 jours, c'est fini, 2026. Voilà, c'était le récap de l'actu, mes amis. Ah, ça passe vite, bon, déjà la fin, mais bientôt déjà la fin de l'année. Allez, maintenant, on arrête tout, mes amis. Si vous avez un petit coup de mou, ça arrive, hein, mais pas avec nous. Hein. Pas avec nous, parce que j'ai la méthode infaillible. Là, quoi que vous fassiez, où que vous soyez, vous arrêtez tout. Et quand je vous dis à vous, vous allez me faire un palabapapala. Et je vous assure que ça va vous libérer de vos toxines. De vous libérer de vos toxines. Écoute, là, ça va pas bien.
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0: À vous, palabapapala. Et ça va beaucoup. Et voilà, t'as vu ? À deux secondes, ça n'allait pas bien. Tu fais pas la papala, ça va beaucoup mieux. Et voilà, c'est comme ça, c'est la magie. 0810 055 056, appelez-moi. Vous passez dans un instant, c'est la libre antenne. Juste après, Laurent Voulzy, à tout de suite.

0: ce la la la la, mais ça met la joie, hein, cette chanson, mais c'est pas le palaba papala, tu vois, c'est pas la même chose, mais c'est bien quand même. C'était Laurent Voulzy avec Bubble Star.
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0: Ça va, Alexandre?
3: Oui, bonjour.
0: Comment vas-tu?
3: Je sais pas si j'ai bien fait, mais bon.
0: Alors, j'ai pas reconnu. Qu'est-ce que tu voulais faire?
3: Là,
0: c'était Laurent Voulzy, là, que tu faisais. Alors, c'est pas mal.
3: Ouais, je crois que j'ai fait un petit mix, en
0: non,
3: fait.
0: Non, c'est pas mal. Mais je voudrais que tu me fasses un padababapada. Vas-y.
3: Padababapada.
0: T'as vu? Il n'y a que cette radio qui fait ça.
3: Les lèvres attrapent le maître.
0: Ah, tu vas me dépasser, mon Alex. Hein, c'est pas faux.
3: Ah,
0: hein,
3: non.
0: Tu nous appelles d'où? Tu nous appelles d'où?
3: Je suis dans le Vaucluse.
0: Dans le Vaucluse?
3: Dans la chaleur.
0: Dans la chaleur. Ah oui, il fait déjà 40 et quelques, non?
3: Ah, il fait très chaud,
0: ouais. Là. Bref, alors ça va durer toute la semaine. Il part au moins jusqu'à lundi, pour l'instant, jusqu'à lundi prochain. Bon, pas demain, mais lundi l'autre. Hein. Donc, bonne chance.
3: Ouais, encore une semaine.
0: Bonne chance à tous.
3: C'est pour ça que nous, on va squatter chez les collègues, tu vois, qui ont des piscines, du coup.
0: Ah, voilà. Tu voulais nous parler des piscines privées, parce qu'on va en parler dans une seconde. Toi, t'as pas de piscine à la maison, hein?
3: Eh ben, en fait, je suis en train d'en faire construire une, mais j'ai eu l'idée de la faire il y a à peu près un mois. Donc, pour l'instant, elle sera pas finie avant encore
0: quelques semaines.
3: Hein. Je pense que ce sera l'hiver. On pourra pas, l'été prochain, quoi.
0: Et pourquoi tu as eu cette idée? Pourquoi tu as eu l'envie de mettre une piscine, Alex?
3: Eh ben, parce que du coup, c'est vrai qu'avec les températures qui montent de plus en plus, il fait de plus en plus chaud. Et puis, on s'est décidé cette année, on s'est dit, bon, allez, on va faire une piscine, du coup. Et bon. Voilà. Il fallait budget un petit peu pour la faire.
0: Ça va te coûter combien à peu près, tu sais? T'as une idée?
3: Autour des 24 000, ouais.
0: Ouais, c'est ça, c'est à peu près les tarifs, 24 000 euros, donc voilà. Ouais, mais du coup, ça va aussi valoriser ta maison, ça, c'est bien.
3: Oui, c'est sûr, voilà. Tout à fait. Et puis pour les enfants aussi, ils sont contents, maintenant, voilà, ils savent nager, on voulait attendre un petit peu aussi.
0: Voilà, très bien. Bon, écoute, profites-en bien, moi, ça sera peut-être pas pour cette année, et en attendant, tu vas squatter chez les potes, c'est ça?
3: C'est ça, exactement. Bah là, on part chez les potes, du coup, ouais. On
0: va très bien. Écoute, tu n'hésites pas à me rappeler quand ta piscine est terminée, mon Alex, comme ça je vienne. Que je vais l'inaugurer pour voir si, tu vois.
3: Ah, bah,
0: pour voir si tout va bien. Elle va, combien de mètres, la piscine?
3: Elle fera 8 par 4.
0: C'est bien. Bon, pour moi, c'est. Voilà. Moi, tu sais, déjà, dans un bidet, je me perds. Donc là-dedans, c'est déjà bien. Pour moi, c'est parfait. Ben écoute, je viens très vite.
3: Si tu veux venir me donner un coup de main pour que ça aille plus vite, tu peux aussi. Hein.
0: Ouais. Alors non, mais je peux venir pour l'inaugurer avec beaucoup de plaisir.
3: Ah oui, mais là c'est marrant, j'ai beaucoup de monde là en fait. Hein.
0: C'est marrant parce que pour Finlande, c'est comme pour les déménagements. Alors il n'y a jamais personne.
3: Exactement.
0: Mais en revanche, pour la crémaillère, t'as du monde. Et ben voilà, c'est marrant.
3: C'est ça, exactement.
0: On a vraiment des amis à la con tous les deux, mon cher Alex. On a les mêmes. Bon, je t'embrasse, Alexandre. Merci beaucoup. T'embrasses tes petits, hein. Comment ils s'appellent les enfants?
3: Ouais, et bah alors il y a Gabin et Noah.
0: Et bah tu embrasses Gabin et Noah de ma part, d'accord Alex? Et je t'embrasse aussi, merci infiniment d'être passé nous voir. Tu repars avec ta sélection pour la carte carburant d'une valeur de 200 euros et peut-être qu'on te rappelle d'ici un petit quart d'heure, ok? Merci.
3: Et on croise les doigts.
0: Ciao,
3: merci.
0: Ciao mon beau, merci beaucoup Alexandre, merci de ta fidélité. Allez, hop là.
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0: Et on va justement ouvrir notre nouveau dossier. Bonjour Gilles Mouchirou.
4: Bonjour.
0: Bienvenue ici mon cher Gilles. Vous êtes le vice-président de la Fédération des professionnels de la piscine. Alors vous nous confirmez, mon cher Gilles, que la France est extrêmement bien pourvue en piscine privée alors?
4: Oui, tout à fait. C'est un phénomène de société bien français.
0: Incroyable.
4: Qui depuis 1965 existe.
0: Ah oui, depuis 1965.
4: Exact. Puisqu'en 1965, on a constaté déjà qu'il y avait 1500 piscines familiales en France.
0: Ouais.
4: Et aujourd'hui, nous sommes à plus de 3,8 millions. Donc, c'est vraiment un phénomène de société sympa.
0: Voilà. Donc, on est le troisième pays mondial derrière les États-Unis et le Brésil. Alors qu'on a.
4: Oui.
0: Alors, c'est marrant, alors qu'on a des océans, des mers, on a des lacs, on est bien foutus, mais on a aussi plein de piscines. Comment vous l'expliquez, ça, à votre avis?
4: C'est justement pour ça, puisque si je cite le sociologue Jean Viard avec qui nous avions conversé l'an passé, effectivement, en France, on a plus de 5000 km de littoral, 500 000 km de cours d'eau, des milliers de plans d'eau, plein de zones humides. Ouais. Et on a surtout une habitation horizontale avec des maisons qui sont éligibles à construire des piscines.
0: Ouais.
4: Et la piscine familiale a vu le jour très très tôt dans les années 70. Ouais. Mais après, avec la météo, puisqu'on nous sommes hyper météo sensibles,
0: ouais,
4: avec la météo favorable, avec les 35 heures, avec plus de temps à la maison, avec le système géopolitique un peu compliqué dans le monde, eh bien, on s'est aperçu quand même que les Français souhaitent vivre chez eux avec piscine, le bonheur en famille, voilà, faire plaisir à ses enfants.
0: Alors là, attendez,
4: c'est le premier endroit pour apprendre à nager. Enfin,
0: du coup,
4: pas d'avantage.
0: Ouais, c'est intéressant, Gilles, ce que vous venez de dire. Enfin, c'est toujours intéressant quand vous parlez, mais là, vous venez de dire deux choses intéressantes et importantes. Un, d'abord, vous parliez de la météo, c'est-à-dire que là, l'effet qu'il y a, par exemple, là, une succession de canicules, là, par exemple, depuis deux mois. Est-ce qu'on vous appelle encore plus en ce moment?
4: Simple. L'an passé, on avait un certain nombre de lits d'internet ou d'appels téléphoniques ou de passages magasins chez nos adhérents.
0: Ouais.
4: À cette période de l'année, avec la météo très très caniculaire, c'est multiplié par deux. Ça
0: ne
4: veut pas dire qu'on multiplie le chiffre par deux.
0: Non.
4: Ça veut dire que les demandes sont multipliées par
0: deux. C'est ça. Voilà, les gens de plus en plus vous appellent pour ça. C'est ce que vient de nous dire notre auditeur tout à l'heure. Hein. Alexandre a dit, effectivement, moi j'habite dans le Vaucluse. Voilà, la météo fait que. Et vous avez aussi évoqué le fait que avec les crises qu'il y a un petit peu partout, les gens partent moins à l'étranger, veulent plus rester chez eux. Et du coup, c'est ça.
4: Oui, c'était constaté fortement lors de la période Covid, où juste à la fin de la période Covid, enfin quand le Covid s'est déclaré avec le premier confinement, on a vu apparaître des familles qui souhaitaient rester chez elles et comment dirais-je, se faire plaisir à la maison, donc piscine avec cuisine ou ainsi de suite. Et puis avec le système géopolitique qui est quand même très contrarié dans le monde, eh bien être chez soi avec sa famille, voir ses enfants sous ses yeux, qu'ils soient pas de l'autre côté au bout du monde, c'est quelque chose de plutôt rassurant.
0: C'est
4: ici, avec une piscine, on peut aussi profiter du moment de bonheur, c'est fabuleux.
0: Voilà. C'est quoi à peu près le budget, alors, si je veux faire une jolie piscine à la maison?
4: Il y a une piscine pour chaque budget.
0: Okay.
4: L'entrée de gamme, et surtout les premiers pas dans la piscine, c'est la piscine hors sol, pour quelques centaines d'euros, jusqu'à 5, 6, 10 000 euros selon le volume, selon la dimension. Ensuite, il y a la piscine en kit, que chacun peut faire soi-même, qui correspond à peu près à 10-12% du marché en France aujourd'hui.
0: Okay.
4: Piscine en kit, vous pouvez avoir une piscine en kit à partir de 5 000 euros, jusqu'à 15, 20 000 euros selon les équipements que vous mettez. Puis des coques polyester, les piscines industrialisées, coulées de béton ou acier. Et puis après, les piscines très prestigieuses où on va monter dans des budgets.
0: Ah, je préfère ça, moi. Combien
4: voilà,
0: Gilles,
4: c'est
0: alors,
4: sympa.
0: Je préfère
4: alors,
0: ça,
4: une piscine, aujourd'hui, vous pouvez avoir une piscine, comme le disait notre auditeur précédemment, aux alentours de 15 à 25 000 euros. C'est la majorité du marché en France. Et puis des piscines prestigieuses avec jardin, éclairage, forme libre, rocher. C'est quelque chose qui peut aller jusqu'à 50, 100 000 euros. Enfin, le gros avantage dans le métier de la piscine, c'est qu'il y a une piscine pour chaque budget, pour les voitures.
0: Mais moi, je vous connais. J'aurais droit à un petit rabais. Je vous connais maintenant.
4: Oui.
0: Si
4: vous prenez la décision avant ce soir, bien évidemment.
0: Bien évidemment, je vais la prendre là. Dès qu'on raccroche, je la prise. Et qu'est-ce que vous dites aux opposants, là, les opposants de la piscine, qui vous disent « Ah bah oui, ça consomme beaucoup d'eau, etc. » Qu'est-ce que vous répondez à ces gens-là?
4: C'est à nous, justement, de rassurer tout le monde, parce qu'il y a des errements dans les discours qui viennent de tous azimuts, de grands publics, les pouvoirs publics, mais également, si je puis me permettre, certains journalistes également qui indiquent qu'une piscine consomme.
0: Faux.
4: Une piscine utilise de l'eau et très peu d'eau. Et depuis 30 ans, les piscines, elles sont de plus en plus éco-responsables. Une piscine, ça se remplit une fois.
0: C'est
4: en milieu fermé. Elles sont filtrées, désinfectées, utilisées. Une piscine ne consomme que très peu d'eau. J'en veux pour exemple à Bordeaux, où la région est plutôt pluvieuse tout au long de l'année. Une piscine va utiliser 700 litres d'eau par an. C'est rien du tout. À Aix-en-Provence, ça va être 7 mètres cubes parce qu'il y a moins de pluviométrie. À Rennes, 1 mètre cube 60. Donc, voyez-vous, entre une chasse d'eau et une piscine ou une chasse d'eau qui fuit ou une douche un peu moins longue, une piscine n'utilise pas beaucoup d'eau. C'est très, très, très, très important.
0: Parler de chasse d'eau, c'est pour ça que je fais souvent pipi dans la piscine, mon cher Gilles. C'est pas très grave, ça.
4: Elle est désinfectée.
0: Merci beaucoup. Merci infiniment. Voilà. Je voulais avoir comme votre point de vue parce que voilà, ce chiffre m'avait quand même assez fortement étonné. Donc, troisième pays mondial derrière les États-Unis et le Brésil en ce qui concerne donc les piscines privées. Bravo. Là, je pense que vous allez avoir Une belle année, là, et puis 2027 aussi s'annonce bien, je pense, au niveau
4: C'est ce que l'on souhaite. Hein,
0: voilà.
4: Merci beaucoup.
0: À très bientôt, mon cher Gilles. Merci beaucoup. Gilles Mouchirou, vice-président de la Fédération des professionnels de la piscine. Un foyer français sur quatre possède désormais une piscine. Voilà, je vous donne des petits chiffres. Ça fait toujours bien, là. À l'heure de l'apéro, vous le placez, bim, et puis voilà. Mes amis, 0810 055 056, appelez-moi si vous le voulez. Mais d'abord, on va écouter Lewis Capaldi avec Wish You the Best. Et je vous souhaite le meilleur. Je vous souhaite bonne année à tous. Bonne année.

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1: 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C'était Lewis Capaldi, évidemment, sur votre radio ici. Allez, dans un instant, la bonne idée du dimanche. Et si on regardait un programme de télé pas con pour une fois? Eh bien, on en parle juste après ça.
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1: Allez, de retour pour vous dans le grand talk show du week-end, en direct, hein, entre midi et 13h. Je suis là tout l'été pour vous, c'est Willy vient déjeuner chez vous. Vite, ce sont les 5 dernières minutes. Alors avant de partir, place à une bonne idée, programme télé. Comme c'est les vacances, je vous propose un voyage un petit peu différent. Bonjour Jérémy Michalak.
8: Bonjour Willy.
1: Bienvenue ici, mon cher Jérémy. Alors, vous êtes animateur.
8: Vous bossez pendant l'été et même le dimanche.
1: Je bosse tout le temps, moi, monsieur. Vous voyez, j'ai une piscine privée à remplir, mon petit coco.
8: On est à la piscine, on boit du rosé, là.
1: Eh bien, profite. Alors, vous êtes animateur et producteur d'une série d'émissions qu'on pourra voir à partir du 8 juillet sur France 5. Ça s'appelle Partenaire particulier. Un voyage pas comme les autres. Jérémy, j'ai vu le premier épisode, là, tout à l'heure. C'est dingue. J'ai adoré. Vraiment, bravo. Ah. Est-ce que vous pouvez nous dire de quoi il s'agit, alors?
8: Déjà, je vais vous inviter à aller voir les trois qui suivent, parce qu'il y a quatre épisodes en tout, quatre épisodes assez courts, mais qui vont être diffusés ensemble, donc mercredi prochain sur France 5 à 21h. L'histoire raconte un voyage pas comme les autres, dans lequel j'ai accompagné quatre partenaires qui sont particuliers. Particuliers parce qu'il s'agit d'Arthur, qui est non-voyant, avec son chien, de Kiera, qui est une personne de petite taille, c'est-à-dire encore plus que vous et moi.
1: Ouais.
8: Il s'agit de Kylian, qui est paraplégique, champion de basket, et d'Amaury qui est trisomique 21. Wow. Donc autant vous dire que quand on monte dans l'avion tous les cinq, les regards sur nous sont assez intéressants à étudier, voyez.
1: Parce que vous êtes partis donc tous les cinq à Barcelone. Et l'idée, comme on dit, voilà, c'est bousculer les préjugés sur le handicap, c'est ça?
8: Bon, l'idée, c'est d'essayer de montrer que même si on est tous très différents, finalement, il y a des choses qui nous rassemblent, des choses qui nous relient, malgré les handicaps ou tout ce qu'on veut, on arrive finalement à partager des moments assez exceptionnels ensemble. Et ce qui fait la particularité de ce voyage, c'est qu'en fait, on est surtout une grosse bande de déconneurs, on rigole du début à la fin,
1: attendez,
8: et qu'on oublie le handicap.
1: Mais on oublie d'abord. On oublie le handicap, mais dès la première minute de l'émission, parce qu'effectivement, il y a vanne sur vanne sur vanne. Déjà, est-ce que vous pouvez nous dire où est-ce que vous les réunissez tous? Là, avant
8: oui,
1: de partir.
8: Évidemment. Le point de départ, j'ai réuni tout le monde pour la première fois pour notre première rencontre devant les Invalides.
1: Devant les Invalides.
8: Voilà, devant les Invalides à Paris. Puis comme ça,

0: Comme ça, voilà. Ça me permet de faire une photo, photo pour qui pourrait faire la couve de Handicapé Magazine, ouais. Avec les invalides devant et les invalides derrière. Voilà. Voilà, c'est ça la vanne de début.
1: Et ils ont tous, hein, plein d'humour. C'est les premiers à rire de leur handicap, ouais.
0: Non mais ça qui est génial, c'est que je suis pas tout seul à dire des conneries, ouais, quoi. C'est-à-dire qu'ils ont ils ont dit mille fois plus que moi.
1: Mais ouais. En fait, l'idée c'était aussi de montrer voilà qu'on peut être handicapé et pas chiant quoi. Heureusement, mais
0: oui, c'est toujours ça. C'est que le handicap a souvent été au fil des années mal présenté dans les médias ou même partout dans la société.
1: Exactement.
0: Alors que finalement il n'y a pas de raison d'eux quoi. Je veux dire, c'est pas parce que vous êtes nain que vous êtes moins drôle ou pas. C'est pas parce que vous êtes aveugle que vous êtes plus drôle ou vous voyez ce que je veux dire.
1: Ouais.
0: C'est voilà. Et ce qui est intéressant, c'est que quand on s'est rencontrés pour la première fois, je sais plus lequel des quatre a sorti la première vanne qui était d'une horreur absolue et on s'est dit waouh putain ça y est feu vert. Et là on y est tous allés de bon cœur et au final, c'est le super pouvoir en fait. C'est un peu le super pouvoir de l'humour. Ouais. Évidemment, on ne parle pas au nom de tous les handicapés de la planète. D'ailleurs, on parle au nom de personne et eux parlent au nom d'eux-mêmes. Mais en tout cas, ces quatre personnalités-là et moi-même, ouais, pensons que l'humour a un super pouvoir qui nous réunit au lieu de nous diviser. Quoi.
1: Mais c'est vraiment un regard. Moi qui m'a touchée, c'est vrai qu'on a beaucoup ri, mais en même temps, voilà, parfois j'avais envie de verser ma petite larme, alors que c'est vraiment marrant, mais de les voir comme ça, justement, avoir, j'allais dire, être handicapé et marrant, être handicapé et autonome, voilà, ça fait du bien de voir aussi ça, quoi. Voilà,
0: ouais, c'est super parce qu'en fait, ils travaillent, ils vivent pour la plupart tout seuls. Même Amaury qui est trisomique, il a son appart, il a son boulot, il bosse dans une cantine scolaire, il va laver ses fringues, il y a la laverie en bas de chez lui, il cuisine, etc., etc. Et il est champion de natation. Et oui, non seulement ils sont autonomes, mais en plus de ça, ils ont plein de rêves. Ils sont hyper fun, quoi. Ouais, ils sont comme tout le monde, en fait. C'est pas plus compliqué que ça. Donc on leur a mis le grand H de handicapé au-dessus de la tête, mais en réalité.
1: Vraiment, c'est un voyage.
0: C'est une belle formule. On leur a mis le grand H de handicapé au-dessus de la tête, mais ils ont surtout le grand H de humain au-dessus de la tête.
1: Ah, c'est pas mal ça, hein. Je vais le noter.
0: On va dire
1: que c'est moi qui l'ai dit, mais c'est très très bien.
0: Oui,
1: ça.
0: C'est pour vous, c'est cadeau, ça me fait plaisir.
1: Donc ça démarre dans les rues de Barcelone. Alors ce qui est marrant, c'est qui est votre guide là pour ce premier épisode
0: évidemment. pour traverser la ville, de part en part, on s'est laissé guider par l'aveugle.
1: Évidemment. Voilà.
0: Ce qui est toujours une très judicieuse idée.
1: Ah, puis le moment où il est au piano et tout, écoutez, je vous en dis pas plus, mais franchement, c'est exceptionnel, vraiment c'est drôle, c'est très touchant. Puis comme d'habitude avec Jérémy, hein, franchement à chaque fois il fait toujours des documentaires hyper bien. Donc ça passe ce 8 juillet sur France 5.
0: Oui, mercredi.
1: Voilà, mercredi.
0: Absolument.
1: Ça démarre à 21h. Et puis la prochaine fois, pensez à moi pour la personne de petite taille, Jérémy, enfin.
0: Je suis déjà un peu sur le dossier moi-même, donc vous savez, c'est compliqué pour nous deux là.
1: Bon, merci beaucoup et bravo, hein, merci infiniment. Voilà, donc c'est ce 8 juillet sur France 5 à 21h, ne manquez pas. Et donc ça s'appelle Partenaire particulier, un voyage pas comme les autres. Merci Jérémy, passez un bon dimanche.
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1: Allez, c'est le tirage au sort, là. Il y a quelqu'un là qui va repartir avec cette carte carburant d'une valeur de 200 euros. Et vraiment, regardez le programme que je viens de vous dire sur France 5. Je ne fais pas souvent ça de vous donner des idées de programme à la télé, mais vraiment, regardez, c'est vachement bien. Geneviève, ça va? Geneviève, tu es là? À la raccrocher. Mal élevée, Geneviève. Je vais me la garder, ma carte, moi. Attention, hein. Si là, si elle ne décroche pas, là, je peux dire que je me la garde, ma carte carburant. J'en ai rien à faire. Moi, j'ai une Vespa, je peux dire que 200 balles de... Oui, ça va, Geneviève?
4: Oui, très bien, et vous-même?
1: Ça va très bien, ma Geneviève. Écoute, on t'appelait pour une bonne nouvelle, mais si tu me raccroches au nez, ça ne va pas le faire. T'es où, la Geneviève? T'es arrivée sur ton lieu de vacances?
4: Comme je t'avais dit hier, on partait en vacances au lac du Der. Donc là, on y est. On est dans un joli petit camping.
1: Super.
4: Très ombragé.
1: Ah, parfait.
4: Donc,
1: écoute.
4: Par les temps qui courent, ça vaut de l'or.
1: Ma Geneviève, j'ai une bonne nouvelle pour toi. Tu repars donc avec ta carte carburant d'une valeur de 200 euros.
4: Je crois que t'es venue
1: en bagnole. Ça te paiera le retour. Voilà, je t'embrasse fort. Merci beaucoup. Embrasse ton mari, embrasse tout le monde. Ciao, ma Geneviève.
2: Ciao. 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
1: Allez, merci à toute l'équipe, puisque c'est déjà fini. Passez une belle semaine ici et pas ailleurs. Tout de suite, ma France Weekend version cinéma avec Ségolène Aluni. À samedi prochain.
5: Bonjour à tous. Dans 5 minutes, j'ai le plaisir de recevoir Arnaud Ducret que vous retrouverez cet été au cinéma dans le film Les Gendarmes, adaptation de la bande dessinée culte. Mais d'abord, on fait le point évidemment sur l'actualité de ce dimanche avec Benjamin Mathieu.
6: Bonjour Ségolène, bonjour à tous. La vigilance orange canicule est toujours en cours dans le sud de la France. On va frôler les 40 degrés dans l'Hérault et les Pyrénées-Orientales. Dans ce département qui subit déjà sa troisième vague de chaleur de l'année, un important incendie s'est déclaré hier soir à Trévillac. Il est attisé par l'effet de la tramontane et il reprend de la vigueur, indique le préfet des Pyrénées-Orientales. 700 pompiers sont mobilisés pour tenter de circonscrire, mais le travail des soldats du feu est difficile. 1350 hectares ont déjà été détruits. Cette nuit, une cinquantaine de personnes ont dû être évacuées de maisons isolées. Morgane Guillaumard les a retrouvées, très inquiets, à Isle-sur-Tête, où la mairie leur a offert un abri pour la nuit.
7: Une petite centaine de lits de camp, de matelas gonflables sont disposés dans ce gymnase.
8: On n'a pas fermé l'œil de la nuit.
7: Marie, 76 ans, y a passé la nuit avec son mari. Ils habitent au-dessus des orgues d'Isle-sur-Tête et ont été évacués un peu avant minuit.
8: C'était très rouge et très effrayant parce que ça se rapprochait très très vite.
7: Des bénévoles de la Croix-Blanche et des agents de la mairie sont là pour accueillir les riverains évacués.
9: On peut vous proposer quelque chose à boire ?
10: Non, merci beaucoup. Ça va,
9: vous avez eu ce qu'il fallait ?
7: Comme Valérie Gilly, adjointe à la mairie d'Isle-sur-Tête.
11: La nuit très compliquée parce que les gens sont stressés, ils ont du mal à trouver leur sommeil, fatigués. Certaines personnes âgées, du coup c'était très difficile. Et là le feu reprend, du coup la route nationale est bloquée. Pour l'instant c'est le secours en priorité, la route est bloquée et les gens ne peuvent pas retrouver leur domicile pour l'instant.
7: Marie, comme les autres sinistrés, croise désormais les doigts pour que leur maison ne soit pas touchée par les flammes.
8: On essaie de croire que les pompiers vont faire le nécessaire pour arrêter ce feu, en espérant que notre maison soit pas sinistrée, voilà. Parce que c'est toute une vie qu'on a, hein. On n'est plus très jeune et c'est très important.
7: En attendant, des bouteilles d'eau et des sandwichs sont distribués aux riverains en leur demandant de faire preuve de patience, le temps de laisser travailler les pompiers.
6: Le reportage ici, Roussillon, dans l'Indrôme. Un important incendie est toujours en cours près de 10. Le feu a parcouru 300 hectares sur un relief très escarpé et difficilement accessible. Et puis je vous rappelle les départements placés en vigilance orange canicule ce midi, l'Ardèche, l'Aude, la Drôme, le Gard, le Vaucluse, l'Hérault et les Pyrénées-Orientales. Un impressionnant incendie au cœur de Marseille. Deux bateaux sont en feu dans le Vieux-Port. L'incendie provoque un important panache de fumée visible de loin selon les informations de Ici Provence. Les pompiers sont sur place. 9 personnes ont été blessées. Un match assez moche, il faut bien le dire, et surtout une catastrophe arbitrale pour ce France-Paraguay. Ce sont les mots de Tony Chaperon, ancien arbitre international français. Le beau jeu n'a pas gagné hier soir, mais les Bleus si. Et la bande à Mbappé est qualifiée pour les quarts de finale de la Coupe du Monde. Ce sera jeudi prochain à 22h face au Maroc et ça sera une autre limonade. Pour le sélectionneur de l'équipe de France, Didier Deschamps, c'est aussi un remake de la demi-finale de la Coupe du Monde 2022.
12: L'équipe du Maroc fait partie des meilleures équipes. On les a rencontrés il y a 4 ans à Doha. Ils ont fait la finale de la Coupe d'Afrique. Nous, on a un temps pour tout, comme on a 5 jours. Il faut qu'on apprécie, tous, les joueurs aussi. On a 48 heures pour bien récupérer parce que la fatigue s'accumule. Il y a quelques petits bobos aussi. Donc, au troisième jour, on basculera. Mais évidemment, le Maroc, de par tout ce qu'ils ont fait, de ce que j'ai vu aujourd'hui, confirme que c'est une très très bonne équipe.
6: Et les Bleus qui font toujours recette, même au cœur de la nuit. Vous étiez 12,2 millions de téléspectateurs devant vos téléviseurs, malgré l'horaire tardif. Un record d'audience historique après 23h, selon M6. Le départ dans moins d'une heure de la deuxième étape du Tour de France. C'est le Danois Jonas Vingegaard qui porte le premier maillot jaune du Tour. Le premier Français, Paul Texas, est lui 10e à 39 secondes. Thomas Coignac, bonjour.
13: Bonjour Benjamin.
6: Vous êtes à Barcelone encore, j'ai envie de dire, car le Tour s'offre une deuxième étape espagnole et aujourd'hui c'est un peu Vamos à la Playa pour les cyclistes.
13: Ah oui, exactement, une centaine de kilomètres en bord de Méditerranée, ça va vraiment sentir les vacances. Départ de Tarragone tout à l'heure et c'est un record, le Tour n'a jamais été plus au sud dans son histoire avec ce départ de Tarragone et donc cette remontée vers le nord. D'abord, je vous le disais, le long de la Méditerranée, on va visiter quelques plages, notamment celle de Sitges, c'est tout plat, vous vous en doutez. Et puis les 70 kilomètres sont un petit peu plus exigeants. Les 70 derniers kilomètres, un toboggan de montée et de descente jusqu'à l'entrée sur le circuit final, la colline de Montjuïc, comme hier, mais par un versant encore plus difficile. Il faudra le faire trois fois, cette côte de Montjuïc devant le parcours l'Olympique de Barcelone. Duel attendu entre les favoris.
6: Et bien, il y aura donc du spectacle. On vous retrouve toute l'après-midi à suivre avec les points, toutes les demi-heures et l'arrivée en direct sur ICI et évidemment sur ICI.fr.
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6: Mais avant de suivre le tour, on se fait une toile avec sa tourne présentée par Ségolène Aluni.
5: Bonjour à tous et bienvenue dans Ça tourne, votre émission cinéma sur les coulisses de nos tournages en France. Et aujourd'hui, direction la Bourgogne, terre de tournage d'un film qui sort cet été. Adaptation directe de la célèbre bande dessinée Les Gendarmes. Bonjour Arnaud Ducré.
10: Bonjour.
5: Vous interprétez le chef du Gorgon dans ce film co-réalisé par François Prévost-Légony et Stéphane Archinard qui est aussi avec nous. Bonjour Stéphane.
10: Bonjour.
5: Et notre métier de l'ombre est une personne que l'on voit de plus en plus sur les plateaux de tournage. Cédric Nusli, bonjour.
14: Bonjour.
5: Et bienvenue. Vous êtes droniste et on va voir dans un instant votre rôle sur un plateau de cinéma. Mais d'abord un mot de l'histoire qui s'inspire donc largement de la bande dessinée. Vous connaissiez Les Gendarmes, Arnaud Ducré ?
14: Alors Olivier Sulpice, le patron on va dire de Bambou Édition, m'avait proposé cette BD pour l'adapter au cinéma il y a 13 ans après l'épreuve 2.
5: Ah bon ?
14: Parce que c'est la même boîte d'édition.
5: Oui.
14: Et il m'avait envoyé un paquet de BD que j'ai lu à mon fils à l'époque d'ailleurs, en me disant j'aimerais bien que tu fasses un des personnages des gendarmes.
5: Ouais.
14: Et ça ne s'était pas fait, bref, on était parti sur autre chose.
5: Mais ça vous bottait déjà ?
14: Ouais, ouais,
5: j'étais un gendarme.
14: Bien sûr, mais j'avais pas c'est pas moi qui allais le réaliser, enfin j'avais pas d'histoire, j'avais rien quoi. Donc, et 13 ans plus tard, ou un peu plus peut-être maintenant, Stéphane Archinard, François Prévost-Légony, avec qui j'ai fait Monsieur Je sais tout, un film qu'on avait fait ensemble avant, me disent tiens Arnaud, regarde, on a ça, on adapte les gendarmes. Et j'avais même lu une première version d'ailleurs qui n'avait pas été de Stéphane.
10: Ouais, c'est vrai.
14: Et voilà. Et après, ça s'est fait.
5: Il est question de nains et de fêtes des jardins dans ce film. Est-ce que vous pouvez nous pitcher en deux mots l'histoire, Arnaud, et on lance la bande-annonce.
14: Gendarmerie de
5: Charnay-lès-Mâcon.
14: Gendarmerie de Charnay-lès-Mâcon. Pardonnez-moi, ça fait maintenant déjà un an qu'on l'a tourné. Charnay-lès-Mâcon, qu'on embrasse. Ils se retrouvent. Ils sont dans leur caserne et ils se retrouvent à devoir accepter un stagiaire qui est le fils d'un ami à moi parce qu'il a besoin un peu de se faire redresser les oreilles. Puis il va être structuré à la gendarmerie. J'en ai pas du tout envie, j'ai vraiment pas le temps. Et en plus, il va tomber amoureux de ma fille.
5: Oh, quelle horreur.
14: Et ça, je n'accepte pas, car la loi, c'est moi. Et à côté de ça, on a deux voleurs de haut vol, bas de plafond, mais de haut vol, qui vont voler un énorme diamant, un rubis. Ce diamant va être caché dans un main de jardin et va atterrir chez nous. Et donc, il va falloir régler cette enquête aussi.
5: Bande annonce.
15: En 2004, avec le GIGN, on a retrouvé un type qui s'était perdu dans la forêt amazonienne. Bravo, chef. Il était mort. On l'a retrouvé quand même.
16: 20 km/h au-dessus, c'est 135 € d'amende.
17: Pour fast food, il y a fast.
16: Hein. Moi, je suis pas très fast. Plutôt très très furious.
18: Quand on épouse un gendarme, c'est la gendarmerie qu'on épouse.
19: Je te laisse dire à ta fille qu'elle devra faire une croix sur sa tarte.
5: Extrait du film Les Gendarmes au cinéma le 5 août prochain avec Arnaud Ducré qui est avec nous ce dimanche.
14: Oui.
5: Arnaud, en vous replongeant dans vos souvenirs, au printemps 2025, en plein cœur de la Bourgogne où vous avez tourné pendant 7 semaines, quel décor, quel paysage vous revient en tête là sans réfléchir ?
14: Les fleurs. La verdure, les fleurs, des ruisseaux. Un moment très agréable.
5: Ouais.
14: Mais je pense au vert en fait. Hein, je sais pas si
10: tu penses pas aux vignes toi quand tu tournes.
5: Tourné dans les vignes aussi. Oui. C'est 45 degrés, Stéphane Archinard.
10: Mais heureusement, on boit énormément en Bourgogne. Là, de l'eau en l'occurrence. Mais,
5: parce que vous n'avez pas bu
10: non,
5: que de
10: non,
5: l'eau.
10: Mais une fois la journée terminée, on est passé un peu à autre chose et il y a de quoi faire.
5: Quel souvenir vous gardez de cet endroit qui est donc Charnay-lès-Mâcon ? Vous avez vraiment investi cette commune.
14: Paisible, je veux dire. Ça donnait quelque chose de paisible. Voilà, et nous on y était et il y avait plus, on n'était plus dans le brouhaha parisien. Plus que ça,
10: non, en fait, c'est le bonheur de tourner en province. C'est ce que nous on vraiment préfère faire de tous nos films. On essaie de les faire en province parce que voilà, on crée une espèce d'esprit colonie de vacances. Il se trouve qu'en plus la région est magnifique. Quand on ne tourne pas, il y a vraiment de quoi visiter, pas simplement boire et manger, même si ça compte. Mais c'est bien sûr qu'on parle et les familles viennent souvent voir.
14: Et proche de Paris.
10: Et
14: 1h20 de train, je crois.
5: Vous avez complètement donc réinvesti cette commune de 8000 habitants. Vous avez fait bosser un peu les habitants de la ville.
10: Oui, bien sûr.
5: Ils ont fait de la figuration.
10: Ils ont fait la figuration. Toute la société de Bambou Édition, je ne sais plus combien ils sont une centaine, ils ont tous fait de la figuration. La fameuse fête des jardins, on a besoin d'énormément de figuration.
5: Ouais.
10: La plupart viennent de chez Bambou Édition aussi.
5: Vous avez transformé l'école de Charnay-lès-Mâcon. Est-ce que vous pouvez nous raconter justement la transformation de ce décor en gendarmerie ?
10: La clé, c'était de trouver ça, la gendarmerie, parce qu'on nous a proposé plein de gendarmeries dites modernes, et ce n'est pas très cinématographique une gendarmerie quand on passe devant en général, c'est des bâtiments qui sont assez ternes, ils ne sont pas très jolis à filmer, donc ça serait peut-être bien décaler ça pour trouver quelque chose d'un peu plus champêtre. Et quand on a visité, c'est une ancienne école primaire qui était désaffectée depuis, je sais pas, 5-10 ans. Et l'avantage, c'est que non seulement on a pu tourner au rez-de-chaussée, on a fait la gendarmerie, mais on a aussi exploité les étages pour faire les habitations de nos gendarmes, puisqu'il y a trois familles de gendarmes. Donc, mais pour la petite histoire, on avait une seule habitation qu'on a transformée en trois habitations. Donc notre chef décorateur a décoré une fois, enlevé, décoré une deuxième fois, enlevé, décoré une troisième fois pour faire les trois habitations différentes de nos trois gendarmes.
5: Et une fois que le tournage est terminé, que deviennent justement ces décors ?
10: On l'a gardé en se disant, si d'aventurier un d'eux...
5: Il y a toujours écrit gendarmerie, ouais, du coup, sur le...
10: Je crois qu'ils ont laissé ça, ils ont un peu déconstruit ce qu'il y avait à l'intérieur, mais on a dans l'idée quand même de garder le bâtiment.
5: Les décors de la région bourguignonne, mis aussi en avant, notamment grâce à vous, Cédric Nusli, puisque vous êtes droniste, un métier qui a fait son apparition sur les plateaux de tournage il y a quelques années, qui devient presque systématique.
17: Il y a à peu près 15 ans. Au départ, on les construisait.
5: Maintenant, ils sont bons, ils sont faits.
17: Voilà, maintenant ils sont faits.
14: On les fait voler.
5: Ouais.
17: Alors on construit toujours, parce que Stéphane et François nous ont fait construire sur ce drone un truc un peu particulier pour attraper les nains.
5: Oui, parce que les drones sont aussi des acteurs dans ce film. Il y en a un en l'occurrence qui attrape un nain, on n'en dira pas plus.
10: Non, mais d'habitude, un drone filme quelque chose, mais on avait un drone qui filme un drone.
17: On n'avait pas uniquement des drones de prise de vue, on avait des drones qui étaient des drones de jeu. Donc on faisait piloter aux acteurs, simuler. C'est la magie du cinéma. Ils pilotaient tous très bien. Ils nous ont craché aucun drone. Et on a construit une pince, comme une pince de fête foraine, pour attraper les nains.
5: Vous l'avez piloté, le drone, Arnaud Ducret ?
14: Moi, je n'ai pas piloté le drone, mais je fais partie de la génération où, avant que les dronistes arrivent, avec Stéphane et François, je l'ai vécu. C'était quand même, en tant qu'acteur, incroyable d'avoir été filmé par un hélicoptère. Et c'était sur le pont de l'île de Ré, quand on faisait Monsieur Je sais tout. Je cours au début du film et à côté, c'est un hélicoptère qui juste est à côté de moi comme ça, ce qui n'existe plus maintenant parce que...
5: remplacé par les drones. Vraiment l'héritier.
14: Et je vous avoue que vous êtes acteur et que vous tournez un film et que c'est assez grandiose comme tout d'un coup de courir et d'entendre à côté. Vous êtes les mecs avec la caméra et tu fais waouh, ça y est, j'y suis quoi.
5: James Bond quoi.
14: James Bond. Même si maintenant, ce qui est extraordinaire, c'est que ça a démocratisé ces plans comme ça dans le ciel quoi.
5: Ouais, les grands
14: plans.
5: On
14: peut filmer tellement de choses maintenant avec des plans comme ça extraordinaires.
5: Bah, d'ailleurs, si on peut comparer, on met combien de temps à faire un plan avec un drone et un plan avec un hélico. C'est incomparable.
14: T'as déjà construit un hélico ?
17: Non, mais j'ai déjà pris l'hélico avec le drone pour aller filmer, parce qu'on ne peut pas tout faire au drone, mais par contre, tous les plans qui se font à partir du sol jusqu'à à peu près entre 120 et 300 mètres de haut, on les fait plutôt au drone. C'est beaucoup plus facile, on met 10 minutes pour se mettre en place. Avec les drones de cinéma qu'on a utilisés pour les gendarmes, on est sur une demi-heure, ce qui est vraiment rien. C'est-à-dire parce que, et voilà, le changement d'optique se fait très vite, en fonction de ce que nous demande le chef op.
5: Alors justement, est-ce qu'il faut une formation aussi en lien avec l'image, parce que vous savez les piloter, mais il faut aussi faire, filmer, quoi, faire des plans.
17: On a tous une sorte de passif dans l'image déjà.
5: D'accord.
17: Donc dans mon équipe Atlas Project, on a tous un passif dans l'image. Il y en a qui étaient photographes, il y en a qui étaient designers. Moi, je réalisais des clips. Donc c'est important de savoir faire l'image avant de savoir piloter.
5: Est-ce que vous pouvez nous faire une démo là, nous faire voler un petit drone?
17: Je vais faire voler un petit drone. Éventuellement, je peux mettre un masque à
5: Arnaud. Ouais, comme ça, vous voyez un peu ce qui est filmé.
14: Merci. Ouais, mais j'ai jamais fait moi.
5: C'est vrai.
14: Ça, j'ai jamais fait ça.
5: Ah ben voilà, c'est une première aujourd'hui dans sa tournée.
17: Parce que c'est pas le drone qu'on a utilisé sur le tournage. Ça, c'est un drone FPV, donc c'est plus un drone de vitesse.
5: Que voyez-vous, Arnaud?
14: Là, je suis la caméra en bas du drone. Là, ici.
5: Alors.
17: La caméra en bas du drone. Et là, je vais le lancer.
5: Génial.
14: C'est génial.
5: Oh, ah oui, ça fait un bruit incroyable.
17: Alors ça, c'est un drone de course. Hein. Hop, je vais me retourner vers Stéphane. Je vais me retourner vers Ségolène. Me rapprocher un petit peu d'Arnaud, qui se voit normalement. Voilà.
5: Alors Arnaud, c'était comment cette expérience avec le drone?
14: C'était formidable, je pense que je pourrais être malade. T'as jamais des mecs qui se font malades?
17: Si, on s'entraîne, regarde notre nez. On regarde notre nez au début, on éloigne le masque et on regarde notre nez.
14: C'est pour ça que vous filmez super mal en fait.
17: C'est pour ça qu'on voit un bout de nez.
5: Sont tout tordus.
14: Okay. Je peux poser une question, peut-être que vous l'avez dans votre questionnaire, mais c'est jamais attaqué par des oiseaux?
17: Si.
14: Ah. Est-ce que vous l'aviez cette question?
5: Pas du tout. Ah. Merci Arnaud.
17: Alors, il y a plusieurs types d'oiseaux et ceux qui nous attaquent et qui nous mettent à terre, c'est les rapaces.
14: Saloperie de rapaces.
17: Tous les oiseaux qui ont des cerfs, tous les oiseaux qui ont des cerfs en montagne, il faut s'en éloigner.
5: Il y a des rapaces qui vous ont piqué des drones.
17: Oui, oui, oui. La dernière image du drone, c'est le rapace comme ça.
5: C'est génial.
14: Attends, que les mecs ont sorti des films hein, derrière. Sauf le rapace, il est blindé, le mec, il a bien mis.
5: Allez, on se retrouve dans quelques instants pour la séquence souvenirs sensoriels de tournage, juste après Bernard Lavilliers et Jimmy Cliff sur ICI.

0: Harmonier, Bernard Lavillier, Jimmy Cliff sur votre radio locale ici.
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0: En compagnie de l'équipe du film Les Gendarmes, co-réalisé par Stéphane Archinard avec Arnaud Ducret dans un des rôles titres et le droniste Cédric Nusli, c'est l'heure de la séquence Souvenirs sensoriels de tournage. Nous replongeons donc un an en arrière en Bourgogne, Arnaud Ducret. Lorsque vous tourniez ce film à Charnay-lès-Mâcon, quelle odeur vous revient en tête de ce tournage?
3: Les freins du TGV que j'ai pris énormément de fois pour faire des allers-retours. Voilà.
0: Les freins du TGV.
3: Ouais, vous savez quand le TGV arrive, que ça freine et que ça, il fait chaud et que tu sens le. Voilà. Bah, je vous donne ça comme ça, ça me vient. Mais il y a eu certainement d'autres choses bien plus sympas, comme le Bourgogne.
0: Oui, parce que vous vous êtes fait plaisir culinairement parlant sur ce tournage.
3: Ouais. Ils nous ont fait un beau buffet. Qu'est-ce qu'on a mangé? Attends, tu te rappelles chez Bambou, ils nous avaient fait le barbecue. C'était du foie gras. Il y avait quoi? Non, attends.
4: Mais tu veux que je te dise? Les menus sont tellement bons.
3: On avait un traiteur qui venait chez Bambou, ils nous ont fait une petite soirée hier soir, c'était le barbecue, voilà, l'odeur du barbecue, voilà, de la braise avec la viande, c'était extraordinaire, et le Bourgogne à côté que vous servez qui est très bon.
0: C'est quelque chose qui compte pour vous, justement, la qualité de la cantine sur un tournage?
3: Ça se voit, non?
4: Ah non, mais c'est blague à part, c'est très très sérieux.
3: C'est important.
4: C'est hyper important.
3: C'est qu'ils doivent faire des choses différentes et en même temps qu'il faut que tu te sentes. Les techniciens tout ça, qui sont là depuis avant nous sur le tournage. Il faut les rassasier, ces gens-là, les pauvres. Non, mais c'est vrai, je veux dire. Il faut les nourrir parce que ça bosse, ça court et c'est important.
4: Mais
3: c'est vrai.
4: Mais plus les techniciens que les acteurs, finalement. Les acteurs sont moins chiants, j'allais dire, parce qu'ils sont plus. Déjà, on peut les isoler, mais les techniciens qui bossent H24, eux, c'est arrivé un tournage, on a changé de cantine.
3: Changer
4: de cantine. Exactement. Les techniciens se disent, si c'est comme ça demain, on vient pas.
0: Stéphane Archinard, quel son vous a marqué sur ce tournage bourguignon?
4: Le son des drones, justement, parce que ça nous faisait un tout petit peu d'air. On a tourné donc par 45 degrés en plein milieu des vignes. Et je me souviens même qu'Henri Guibet dit, qui joue le père de Fred Testo, Henri Guibet, voilà, un acteur de 85 ans maintenant, 6 ans, disait, ça m'a fait un tout petit peu d'air, ça m'a bien rafraîchi.
0: Ah là là, 45 degrés.
4: Ouais, 45 degrés en plein milieu des vignes, c'était.
0: Cédric Nusli, hormis vos drones, quel accessoire retenez-vous de ces 5 jours de tournage où vous êtes venu?
3: Le tire-bouchon.
5: La pince.
0: Le tire-bouchon.
5: Non, la pince, le grappin, comme dans Toy Story. Le grappin que François et Stéphane nous ont fait construire. Enfin, c'est pour nous, on a gardé les photos, c'est génial.
0: Vous l'avez gardé, la pince?
5: Oui. Alors, oui, bien sûr. Oui, bien sûr, on l'avait construit, elle est télécommandée. Hein. On la radiocommande comme un drone. Donc, on pouvait l'attraper. Et ça, ça reste sur notre top 3 des tournages.
0: Arnaud Ducret, quel mot avez-vous le plus prononcé sur ce tournage?
3: J'avais une grande blague, c'est que je disais à chaque fois, c'est la dernière fois que je lis pas un scénar. Voilà, c'est ma grande blague. Chaque fois, je dis, c'est la dernière fois. Alors, on faisait des scènes, mais ça me fait beaucoup rire. Évidemment, je plaisante, mais chaque fois, je disais, les gars, c'est la dernière fois que je lis pas un scénar. Je ne fais plus jamais rien par amitié.
0: Entre les prises, vous disiez ça?
3: Voilà, on n'arrêtait pas. On disait tellement de bêtises. On peut tenir une heure de conversation avec, par exemple, un ami comme Fred Testo. Oui. On peut tenir une heure de conversation, lui et moi, où ça ne veut rien dire, et c'est très agréable.
4: Fred Testo a d'ailleurs des charentaises quand il ne tourne pas.
0: Non.
4: Donc il a d'ailleurs des séquences où on ne voit pas ses pieds, où il tourne en charentaise.
0: Vraiment, il a le costume de gendarme
4: Il a le haut du gendarme, il a ses charentaises. Ouais.
0: La panoplie du gendarme, enfin en l'occurrence le costume que vous avez porté, Arnaud, vous en.
3: Oui. Ça, c'est lourd, hein. Toute la journée, c'est cette ceinture et tout, c'est vrai, hein, faut s'y faire quand même. Ouais. Tout est assez bleu, même les polos, c'est des polos qui doivent.
4: Ils sont épais.
3: Non, mais,
4: ils sont très épais.
3: Non, mais c'est vrai, hein, c'est une matière. C'est un truc que j'ai remarqué dès le début. C'est quoi ces polos? C'est l'impression que c'est des polos formels, quoi.
4: C'est rigide.
3: Non, c'est très épais, c'est normal, c'est leur outil de travail.
0: Ouais.
3: Et donc ça doit être solide, mais on se rend pas compte, quoi. Mais il faut le tenir, le calot, tout ça, c'est. Waouh, faut être là, quoi. Avec le gilet, c'est des choses toute la journée qu'ils ont, c'est sous le soleil et tout, là. C'est eux aussi, ils souffrent.
0: Nouvelle empathie envers les gendarmes.
3: Voilà, donc maintenant, dès que je vois un flic, je le regarde, un gendarme, et je vais le voir, et je l'embrasse, et je dis bravo, bravo pour la France.
0: Et vous lui direz que vous avez joué dans les gendarmes, voilà, génial. La version cinéma de la BD culte est à découvrir donc en salle le 5 août prochain avec Fred Testo, Marc Rizzo, Alice David, Julien Arrouti et Arnaud Ducret. Merci d'avoir été
3: avec nous.
0: Merci Stéphane Archinard.
4: Merci
0: Cédric Nusli de nous avoir parlé du métier de droniste sur les plateaux de cinéma. Ça tourne revient la semaine prochaine pour la dernière de la saison avec Bertrand Huskla et l'équipe du film de la Comédie Française. D'ici là, bon dimanche à tous et on le fera. Et bel été sur votre radio ICI.
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9: Lettre au peuple de France, par Jean-Luc Mélenchon.
10: Mes chers compatriotes, dans moins d'un an, ce sera le second tour de l'élection présidentielle. Vous en prévoyez l'importance. Vous connaissez le bilan destructeur du président qui s'en va. Liberté et partage des richesses ont tant souffert. Tournons la page. C'est le sens de ma candidature à l'élection présidentielle. Et je vous propose de me parrainer. Pour vous en convaincre, je veux résumer mon analyse du moment actuel et vous proposer un futur différent. Nous entrons dans une saison agitée de l'histoire du monde. Un dérèglement profond du climat et du vivant s'accélère. L'eau, l'air, la biodiversité sont des biens communs en péril. Toute la civilisation humaine va être mise à l'épreuve. Or, nous sommes déjà menacés d'une guerre généralisée. Ces défis sont sans précédent. La France n'est pas préparée pour cette situation. L'État, les services publics, la sécurité sociale qui la structure ont été dévastés par les politiques libérales. À présent, les uns se sont enrichis plus que jamais et ils refusent leur juste contribution au bien commun. Les autres ont été spoliés de leurs efforts et des acquis des générations précédentes. Tout semble mis en cause. La vie chère s'est installée, obligeant aux privations. La pauvreté, la précarité, la faim accablent des millions de personnes dans l'Hexagone et en Outre-mer, en particulier parmi les femmes et les jeunes. La souveraineté agricole et industrielle a été bradée aux fonds financiers qui mènent le monde. Enfin, des débats majeurs sont rendus irrationnels, comme sur la sécurité ou la laïcité. Bref, la pagaille au sommet de l'État, le marché partout, la hargne, la cupidité, la corruption ont désarticulé notre pays. Les dominants et des médias ont semé des haines religieuses et racistes pour diviser le peuple. Ils craignent sa mobilisation pour la dignité, contre les salaires insuffisants, les logements chers et souvent indignes. Et voyez le harcèlement médiatique et les répressions brutales contre les critiques de ce système ou les antifascistes. Voyez partout l'abaissement moral des autorités de l'État. Honte au président quand il nie le résultat des élections législatives. Où sont alors l'État de droit et la démocratie? Enfin, comment ne pas être affligé par le déclin du pays sur la scène internationale? La France doit se dédier à la paix. L'inaction contre le génocide à Gaza, l'invasion du Liban ou la guerre illégale contre l'Iran sont des exemples de complicité avec la loi du plus fort. Mais faire tout l'inverse est possible. Consacrons la gestion de notre pays au progrès écologique et social. C'est le sens du programme L'Avenir en commun, porté par ma candidature. Je me présente entouré d'une équipe soudée, prête à gouverner. L'heure du grand changement est venue. Faisons vivre une nouvelle France rassemblée sur des objectifs nationaux conformes à l'intérêt général humain. C'est le moment d'une révolution citoyenne. Passons à la 6e République. Donnons tout le pouvoir au peuple, avec le référendum d'initiative citoyenne et le droit de révoquer aussi tout élu. Nous voulons le progrès social par les salaires, le temps libéré, la qualité du travail salarié, l'autonomie dans sa vie, l'émancipation des femmes. Assumons les nouveaux défis de la condition humaine. Construisons une société d'harmonie entre les humains et avec la nature. Ayons l'ambition de projets aux frontières du possible. Avec la planification écologique, nous entrerons dans ce futur sans saccager. Au fond, la France brille quand elle donne la priorité aux sciences et à la culture, par l'éducation pour tous. Quand elle prend le parti de la solidarité, de l'égalité, du respect intransigeant de la dignité individuelle dans tous les aspects de l'existence. Chers compatriotes, une meilleure vie est possible. Préparons-la maintenant.
8: C'était Expression Directe avec La France Insoumise.
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11: Et bonjour à toutes et à tous, bienvenue sur la route du Tour de France. Deuxième étape aujourd'hui entre Tarragone et Barcelone. Départ prévu à 13h45. Dans un quart d'heure donc, on va s'élancer pour cette deuxième étape. Deuxième étape de 168 km. Au départ de Tarragone, on vous retrouve Bruno Blanza, bonjour.
12: Bonjour.
11: Comment ça se passe en bord de Méditerranée?
12: Effectivement. Ouais, il y a quand même beaucoup d'impatience hein, du côté des coureurs que l'on a croisés ce matin, avec effectivement une deuxième étape. Mais hier, c'était un contre-la-montre par équipe, quelque chose de très particulier, très spécifique. Paul Sexas, la pépite française, l'a bien répété. Mais aujourd'hui, c'est quelque part le vrai départ du Tour de France pour ce peloton sous le soleil très chaud. Devant moi, j'ai pas mal, notamment d'habitants de Tarragone qui sont présents, qui ont des parasols, beaucoup de casquettes, beaucoup d'enfants également, parce qu'il fait chaud. Et on va remonter depuis le sud de la Catalogne vers la capitale de la région, Barcelone, pour vous rejoindre, Thomas, la même arrivée qu'hier sur les hauteurs de Montjuïc, avec eh bien tout le littoral là de cette fameuse Costa Dorada, ces plages magnifiques depuis donc Tarragone, 168 500 km, avec probablement, on l'espère en tous les cas, on verra, une explication entre Cador d'ores et déjà sur les rampes finales.
11: Exactement, parce que si au début c'est plat, et bien ensuite il faudra la monter trois fois cette côte du château de Montjuïc, très pentue. On attend donc un duel, vous le disiez, entre Tadej Pogacar, le maillot jaune Jonas Vingegaard et évidemment Paul Sexas, notre Français qu'on suit. À noter que c'est un record, on n'est jamais allé plus au sud dans l'histoire du Tour de France que ce départ de Tarragone. On se retrouve dans une demi-heure.
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13: Et comme toutes les heures autour de la nuit, c'est l'ICI Express, le meilleur des idées de sortie du moment. Des concerts gratuits tout l'été dans le Grand Besançon, c'est le principe des Mardis des Rives. De retour à partir de ce mardi, comme le nom l'indique, pour un nouvel été de concerts itinérants. La première soirée se fera donc ce mardi à Heusel-Routel et au son de Mysticali, deux voix féminines inspirées du reggae et de la soul. C'est à partir de 20h les Mardis des Rives, première des 7 soirées de l'été. C'est donc ce prochain mardi à Heusel-Routel, Mardis des Rives pour lesquels, depuis cette année, il n'est plus nécessaire de réserver, mais les concerts ayant une capacité d'accueil limitée, il est recommandé fortement d'arriver dès l'ouverture du site à 18h45 pour optimiser vos chances d'obtenir une place. Autre bonne idée, et dans un autre univers, fort de son succès l'an dernier, Grey renouvelle l'expérience cet été pour ses visites historiques animées. La plupart des samedis de ces trois prochains mois, le samedi à 17h, Grey voyage au cœur de l'histoire, à renseignement auprès de l'Office du Tourisme.
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Le groove de Earth, Wind & Fire pour une bonne dose d'été comme on les aime sur Ici Besançon. À propos d'été, on va tout vous dire, mais aussi vous inviter dans le courant de l'après-midi et à plus forte raison dans les jours qui viennent à la nuit de l'illusion à la Citadelle de Besançon, à la Freedom Beach. Ce sera à Mèche le week-end prochain aux 24 heures de l'Enclos de ses Fontaines, au Festival de l'Eau Vive à Banan ou encore au Festival Kobold de Baume-les-Dames, sans oublier la fête de Fondrement qui s'annonce là aussi pour le week-end prochain.

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1: Le prieuré de Moutier-Haute-Pierre est à nouveau ouvert. Je vois qu'il y a des choses qui ont un petit peu évolué parce qu'on y était au mois de juin l'année dernière avec François Guillain. Pour tous ceux qui connaissent le groupe Guillain, Guillain Emballage. Vous étiez maire ici d'ailleurs à Moutier-Haute-Pierre.
2: Oui, j'ai fait 3 mandats de maire, effectivement.
1: Voilà, c'est vous qui avez initié cette restauration. Vous êtes le propriétaire aujourd'hui du prieuré.
2: Oui, et pour cause, puisque c'est un immense bâtiment qui était mis en vente et qui ne trouvait pas d'acquéreur. À défaut de le voir péricliter et se retrouver en ruine, mon épouse et moi, on a décidé de s'atteler à la restauration. Il n'y a que des gens satisfaits qui sont pour la plupart ébahis par le site, qui était un site qui était connu très peu de monde en fait, puisque moi-même qui suis un enfant du pays, on n'avait pas du tout accès aux fameuses salles intérieures, aux salons religieux jusqu'à la Révolution française.
1: Et après à l'abandon ou...
2: Après c'était utilisé uniquement pour la période estivale par des propriétaires parisiens notamment, et donc c'était un lieu qui était complètement fermé. Quoi.
1: Dans quel état vous l'avez trouvé?
2: Dans un état, pour certaines pièces, un peu banal, ouais. Parce que la restauration n'était pas engagée, mais surtout avec un état des toitures qui était vraiment très à l'abandon, avec beaucoup de toitures percées, et il était grand temps de faire quelque chose de garanti pour l'avenir.
1: Là, on est dans le... Comment, dans les jardins étagés?
2: On arrive dans les jardins des simples, jardins de curé, pour être vraiment simple.
1: Alors, on est vraiment dans un site privilégié.
2: Il faut imaginer, au 9e siècle, quand les moines sont venus évangéliser la région, ils sont arrivés dans ce cirque de Moutier-Haute-Pierre, qui est un cirque fabuleux. Regardez là-haut, la roche d'Haute-Pierre, qui est à 850 mètres d'altitude. Vous avez en face de vous le rocher de la Baume, qui fait 120 mètres de haut, en surplomb de plus de 30 mètres. Vous avez la vallée de la Loue, les gorges de Noailles sur cette partie-là, puis on termine avec qui protège l'ensemble de cette vallée et le prieuré.
1: Le fameux belvédère du moine.
2: Le fameux belvédère, voilà.
1: Là, on accède par où au belvédère du moine si on veut faire une petite rando?
2: Il faut passer par Ouhan.
1: Par le plateau?
2: Ouhan, Renédal. Et c'est une vue magnifique parce que depuis là-haut, vous avez toute la vallée jusqu'à Montfaucon. Et surtout, on surplombe sur Moutier-Haute-Pierre et les gorges de Noailles d'une manière magnifique. Et c'est vrai que où qu'on aille ici, vous avez des lieux de visite, des promenades dans tous les sens, avec des paysages complètement différents. C'est ça qui est intéressant à Moutier. Et donc à chaque fois, c'est enthousiasmant.
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0: Le moins qu'on puisse dire, c'est que ces deux-là se sont très très bien trouvés, Slimane et Claudio Capeo, à suivre dans moins de 30 secondes. Phil Collins et un tube, un mythique One More Night, avant 14h, et un nouveau point sur la route du Tour, en live évidemment avec toutes les équipes d'ici mobilisées sur place.
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0: One More Night, évidemment, avec Phil Collins, souvenir de l'année 1985.
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0: Ici, numéro 1 dans le Doubs et en Haute-Saône, il est 14h. Un 90 secondes info et ensuite la route du Tour.
2: Départ de la deuxième étape du Tour de France. C'était il y a quelques secondes à peine. Le peloton est toujours en Espagne pour un parcours assez punchy. On va à Barcelone dans quelques instants. 7 départements placés en vigilance orange canicule dans le pourtour méditerranéen. On va frôler les 40 degrés dans l'Hérault et les Pyrénées-Orientales. Dans ce département, conséquence des fortes chaleurs et de la sécheresse, un important incendie qui s'est déclaré hier à Trévillac. Il est attisé par l'effet de la tramontane et reprend de la vigueur, indique le préfet des Pyrénées-Orientales ce matin. 700 pompiers sont mobilisés pour tenter de le circonscrire. 1350 hectares ont déjà été détruits. Après une première marche blanche hier à Carcassonne dans l'Aude qui a rassemblé 500 personnes, à l'initiative du père de Louis, cet adolescent de 17 ans, passé à tabac et laissé pour mort, une nouvelle marche avait lieu ce matin en son hommage à Narbonne. Une marche pour rendre hommage à Louis, donc mort le 23 juin dernier, à l'appel cette fois de sa famille maternelle. Emmanuel Macron va se rendre en Syrie, selon la présidence syrienne, qui communique aujourd'hui sans préciser la date de son voyage officiel du président français. Une première pour un chef d'État d'une puissance occidentale depuis la chute de Bachar el-Assad. Et puis un incident rarissime dans un parc d'attractions à Danlis Park, à Donnebrück dans le Pas-de-Calais. Un wagon s'est retrouvé bloqué en haut d'une montagne russe après avoir percuté un pigeon. Deux personnes sont restées coincées à son bord en hauteur. Le temps de l'intervention des secours, ils s'en tirent avec une grosse frayeur.
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3: En direct de la deuxième étape du Tour entre Tarragone et Barcelone, sur la route du Tour, on vous retrouve Bruno Blanza, ça vient de partir.
4: Ça vient de démarrer avec déjà un coureur de l'équipe Lotto qui commence à partir avec effectivement, ça y est, le peloton groupé. On nous dit il y a eu quelques petites tentatives sous un soleil de plomb et le long des plages de la Costa Dorada pour rejoindre Barcelone, un petit peu plus de 160 km plus loin désormais.
3: Ouais, et trois fois la montée à emprunter vers le stade olympique de Montjuïc, on y était déjà hier. Ce sera donc une explication entre favoris, notamment Jonas Vingegaard en maillot jaune hier après la victoire de son équipe Visma Leasebike dans le contre-la-montre par équipe, 12 secondes d'avance sur Tadej Pogacar, 39 sur Paul Sexas, le jeune français qui est 10e, 168 km à parcourir donc entre Tarragone et Barcelone. On se retrouve dans une demi-heure.
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0: La météo en Franche-Comté avec ici Besançon, une fin de week-end toujours aussi ensoleillée et ce sera le cas également toute la semaine prochaine. Une nouvelle vague de chaleur nous attend, moins violente que la précédente, mais on devrait quand même flirter avec les 38 degrés autour de la journée de mercredi. Ce soir à 20h, il fera 24 degrés à Besançon et à Dole, 23 degrés à Vesoul et à Pupillien dans le Jura, 22 degrés à Molay en Haute-Saône, 19 degrés pour Pontarlier et Chazeaux dans le Doubs. Heureusement, les nuits restent fraîches.
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0: Quel slow, dites-moi, c'était il y a un peu plus de 30 ans maintenant, les 7 Seconds de Youssou N'Dour en duo avec Néné Chéri. À suivre dans moins d'une minute et dans l'ordre d'apparition, comme on dit au cinéma, Gérard Blanc, Manon Lisa et Joudassin, La Route du Tour à l'ennemi, suivi de bonnes idées de sortie complètement gratuites et à vivre en Franche-Comté.
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0: rugby en pleine Coupe du Monde de foot avec Joe Dassin dans les yeux d'Émilie. C'est la Coupe du Monde de foot, mais pas seulement. Et c'est à vivre évidemment avec ICI Radio officielle du Tour de France. Il est l'ami. C'est l'heure de retrouver nos équipes sur la route du Tour de France 2026 en Espagne.
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3: Et il reste 142 kilomètres avant l'arrivée de la deuxième étape de ce Tour de France. Ici à Barcelone, on est parti il y a une demi-heure de Tarragone, un petit peu plus au sud. Bruno Blanza, on vous retrouve sur la moto ici, entre donc Tarragone et Barcelone, avec beaucoup de monde. On a vu pas mal de décorations, notamment dans la ville départ.
4: Exactement, cette magnifique ville de Tarragone avec ses vestiges romains et notamment cet amphithéâtre que l'on a contourné, ces vieilles pierres pour donner ce décor de carte postale à ce départ. Là, on bascule petit à petit sur la Costa Dorada. On est en train de remonter tout simplement la Catalogne depuis le sud de cette région, direction Barcelone, le long de magnifiques plages. On était à proximité de l'une d'entre elles au tout début de l'étape. On est un petit peu devant les échappées et énormément de monde. On se posait la question d'ailleurs sur, notamment hier et puis à la présentation des équipes, si Barcelone allait vraiment faire la fête pour le Tour de France. Et on voit bien qu'il y a une vraie ferveur. Il n'y a pas que des Espagnols. J'ai vu des drapeaux norvégiens, des drapeaux à l'instant colombiens là sur ma gauche. Énormément de Colombiens, notamment pour supporter Bernal, le maillot vert de ce Tour après la première étape hier. Et on commence petit à petit à basculer dans d'autres paysages, direction la capitale de la Catalogne, Barcelone, tout à l'heure.
3: Avec trois hommes pour ouvrir la route, trois échappés, le néerlandais Molenaar, l'allemand Engelhardt et le néerlandais lui aussi Vandenbroek. Et une première chute qui a fait quelques dégâts, notamment Dorian Godon, l'ancien champion de France. Sinon, peloton groupé avec tous les favoris, Tadej Pogacar, Jonas Vingegaard, le maillot jaune, et Paul Sexas, qui sont toujours bien présents.
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0: vous écoutez ici avec le baguette de Lan Biwe. Dans cette chanson, Alain Souchon fait revivre le souvenir de son enfance et ses vacances en Bretagne. Sur fond de marine nationale et d'orchestre breton appelé Bagade, il nous offre un voyage nostalgique dans le Morbihan. Alors si vous appréciez la chanson française, rendez-vous sur l'appli ici pour découvrir notre web radio 100% chanson française. Il sera bientôt 15h et toute l'info en France et dans le monde en 90 secondes. Mais avant, on écoutera Renaud, Auréa et David Bowie. Excellent dimanche après-midi.
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2: Un nouvel incendie, cette fois dans le Gard, en raison de la sécheresse et des fortes chaleurs ce week-end. Un feu de forêt très violent est en cours sur la commune de Lédenon. Plus de 150 hectares ont brûlé, une centaine de pompiers sont sur place. Un circuit de karting tout proche a été évacué, 600 personnes participaient à une compétition. L'autoroute A9 est également coupée dans les deux sens de circulation dans le secteur, précise ici Gare Lozère. Prenez vos précautions. Le feu dans les Pyrénées-Orientales à Trévillac est lui toujours en cours. Débuté hier soir, il est attisé par l'effet de la tramontane et il reprend de la vigueur. 700 pompiers sont mobilisés pour tenter de le circonscrire. 1350 hectares ont déjà été détruits. Conséquence, l'étape du Tour de France de demain, qui part d'Espagne pour rejoindre la station de Les Angles, qui est située dans les Pyrénées-Orientales, pourrait être annulée. La décision va être prise d'ici la fin de journée, annonce le préfet du département. 7 départements qui sont également placés en vigilance orange canicule dans le pourtour méditerranéen, où des températures proches de 40 degrés sont annoncées cet après-midi, notamment dans l'Hérault et donc les Pyrénées-Orientales. À Narbonne, dans l'Aude, 4500 personnes ce matin pour honorer la mémoire de Louis, cet adolescent de 17 ans battu à mort fin juin. La mère de l'adolescent tué a réclamé un durcissement de la justice pénale. Éric Zemmour et Marion Maréchal Le Pen étaient dans la foule, vêtus de blanc. Et puis deux embarcations, deux bateaux en feu ce matin dans le port de Vieux-Port de Marseille. Les deux embarcations ont coulé, 10 personnes sont légèrement blessées.
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3: Et en attendant de nouvelles informations sur l'étape de demain, on continue de vous faire vivre celle d'aujourd'hui entre Tarragone et Barcelone. C'est la deuxième. Pour l'instant, c'est plat. Trois échappés en tête, deux Néerlandais, Frank Vandenbroek et Alex Molinar, et un Allemand, Felix Engelhardt. Bruno Blanza, vous êtes derrière eux sur la moto ici.
4: Oui, je les ai en ligne de mire avec une belle collaboration de la part des trois hommes qui se sont échappés très rapidement juste après le départ de Tarragone et qui sont en train de creuser un petit peu l'écart sur le peloton dans un décor assez rare pour le Tour de France. On a la mer Méditerranée à 10 mètres sur notre droite. D'ailleurs, il y a beaucoup de supporters en maillot de bain qui vont à la plage et qui reviennent. On voit les parasols. C'est assez sympathique avec un monde fou véritablement depuis le départ de Tarragone.
3: Et ça va se durcir dans une quarantaine de kilomètres quand on sera direction Barcelone, un peu plus dans les terres. On se retrouve dans une demi-heure.
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2: Des images rafraîchissantes en Espagne, mais une chaleur qui s'intensifie en France. Le soleil qui est omniprésent quasiment partout, sauf vers la frontière du nord-est, et le mercure donc qui grimpe assez manifestement jusqu'à 33, voire 37 degrés au sud de la Loire et autour de la vallée du Rhône. Il fait encore plus chaud du Roussillon au Languedoc et aux Bouches du Rhône avec 37 à 40 degrés. Les températures qui sont plus supportables sur les côtes bretonnes, en Normandie, sur les Hauts-de-France et vers les frontières du nord-est.
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week-end se poursuit sur votre radio ici avec les Bee Gees. On écoutait How Deep Is Your Love. Prenez le temps de vous poser, hein, soyez les bienvenus. Vous êtes ici chez vous et je suis ravie de vous accompagner. Sophie Nolveau au micro de votre après-midi avec des infos près de chez vous dans quelques minutes et de quoi chanter aussi dans la suite avec vos trois chansons françaises à la suite. Oh oui.

0: Il y aura Florent Pagny, le nouveau single de Zazie, sans oublier Alain Bachung.
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0: souvenirs de l'année 88 que l'on vient de savourer ici sur votre radio locale. C'était Florent Pagny avec N'importe quoi. Le Tour de France a débuté hier, on suit ça de près avec beaucoup de passion et on vous fait vivre tout de suite la deuxième étape.
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3: Et toujours le long de la mer Méditerranée, à 93 km de l'arrivée à Barcelone, les coureurs poursuivent leur remontée vers le nord, le long de la côte. Bruno Blanza, vous êtes sur la moto ici d'Alexandra Bergel. Vous y êtes toujours, vous n'êtes pas arrêté à la plage, Bruno?
4: Non, non, mais ça donne envie, hein, Thomas. Elle est à 50 mètres, la plage à droite. Je vois ces parasols de toutes les couleurs, là, avec un monde fou. On a passé une dizaine de kilomètres sur une sorte de corniche en surplombant la Méditerranée. Spectacle magnifique au niveau des échappées, mais le décor, vous l'aurez compris, est également grandiose. Mais il n'y avait aucun spectateur à cet endroit-là. Ça montait, ça descendait, des virages par-ci, par-là. Alors que là, on retrouve la foule véritablement. Des images avec des vacanciers, avec énormément de monde et avec ces trois échappés qui se relaient. Certes, ils perdent du temps sur le peloton, mais on est à une soixantaine de mètres le long vraiment de la mer Méditerranée, ce littoral avec beaucoup de dodanes. Et ils insistent avec des longs relais, chacun de plus d'une minute. C'est beaucoup, hein, en vélo. Ils tentent de conserver leur avance, mais irrémédiablement, le peloton qui met en route derrière est en train de rattraper cette échappée petit à petit.
3: Exactement, 2 minutes 30 d'avance pour les trois échappés, Alex Molnar, Frank Vandenbroek et Félix Engelhardt. Peloton emmené par l'équipe Pinarello, c'est celle du Britannique Tom Pidcock, qui pense donc tout à l'heure peut-être à Barcelone, sur la colline de Montjuïc, faire le match, rivaliser avec les grands favoris, le maillot jaune Jonas Vingegaard, évidemment, mais aussi Tadej Pogacar, le tenant du titre, le Slovène, et la petite pépite française, petite jeune pépite française, Paul Sexas, 19 ans, tout le monde est dans le peloton. Paul Sexas qui est d'ailleurs très proche de Tadej Pogacar. On se retrouve dans une demi-heure pour vous raconter la suite de cette deuxième étape.
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0: portrait.
1: Infinie douceur et tendre mélancolie chantée par Calogero. On écoutait le portrait sur votre radio ici. Les vacances ont commencé, mais vous devez peut-être encore patienter quelques jours, voire quelques semaines avant de partir. Et si on partait tout de suite? Je vous propose de découvrir nos podcasts Partir justement, qui nous emmènent explorer nos magnifiques régions. 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Dans quelques minutes, vous avez rendez-vous avec l'info en France et dans le monde en 90 secondes. Ce sera à 16h, mais avant, John Lennon, Benjamin Biolay et Texas.
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2: La première étape du Tour de France dans l'Hexagone menacée d'annulation demain. Le préfet des Pyrénées-Orientales prendra sa décision en fin de journée. Un important incendie est en cours à 70 km de l'arrivée qui est prévue à la station des Angles. 700 sapeurs-pompiers sont mobilisés. 1500 hectares ont déjà brûlé dans un massif près du mont Canigou. Attisé par le vent, une sécheresse exceptionnelle et de forte chaleur, l'incendie qui s'est déclaré hier soir reprend donc de la vigueur, indique la préfecture. Un gymnase a été ouvert pour accueillir les personnes évacuées la nuit dernière. Dans la Drôme, un autre incendie est en cours, lui aussi sur un terrain difficile d'accès, près de la ville de Die. 300 hectares de végétation ont brûlé, l'incendie n'est pas maîtrisé à cette heure. À Narbonne, dans l'Aude, 4500 personnes ce matin pour honorer la mémoire de Louis, 17 ans, battu à mort fin juin. La mère de l'adolescent tué a réclamé un durcissement de la justice pénale. Deux personnes coincées à 10 mètres du sol pendant une heure et demie en plein soleil alors qu'ils faisaient un tour de manège. L'incendie s'est produit hier midi à Danlis Park, à Denbrook, dans le Nord-Pas-de-Calais. Leur manège a été totalement arrêté à cause d'un pigeon qui a violemment percuté la nacelle. Et puis ils font le show et le buzz avec des kartings en Lego. Les pilotes de Formule 1 se sont amusés ce matin au Grand Prix d'Angleterre en participant à une course délirante de karts électriques construits en briques Lego. C'est Fernando Alonso qui s'est imposé dans ce qui ressemblait plutôt au jeu vidéo Mario Kart.
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3: Et Tadej Pogacar a faim, le Slovène battu hier dans le contre-la-montre par équipe par son rival Jonas Vingegaard est en train de faire rouler son équipe. Il veut s'imposer tout à l'heure à Barcelone à l'arrivée de cette deuxième étape en haut de la colline de Montjuïc. L'équipe UAE Team Emirates qui mène donc le peloton à 75 km de l'arrivée. Et conséquence, eh bien, les trois pauvres échappés, l'Allemand Felix Engelhardt et les Néerlandais Frank Vandenbroek et Alex Molinar n'ont plus que 30 secondes d'avance. Ils avaient 2 minutes 30 encore il y a quelques kilomètres, alors que ça commence à grimper à 75 km de l'arrivée. On rentre dans les terres, on est en train de franchir la côte de Béguès qui sera la première à distribuer des points pour le maillot à poids. Et donc on le

0: comprend. Tadej Pogacar est en forme. Il fera le match tout à l'heure en haut de la colline de Montjuïc pour, pourquoi pas, remporter l'étape et pourquoi pas reprendre le maillot jaune à Jonas Vingegaard.
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2: La météo en Franche-Comté avec Ici Besançon, une fin de week-end toujours aussi ensoleillée et ce sera le cas également toute la semaine prochaine. Une nouvelle vague de chaleur nous attend, moins violente que la précédente, mais on devrait quand même flirter avec les 38 degrés autour de la journée de mercredi. Ce soir à 20h, il fera 24 degrés à Besançon et à Dole, 23 degrés à Vesoul et à Pupillen dans le Jura, 22 degrés à Molé en Haute-Saône, 19 degrés pour Pontarlier et Chazeau dans le Doubs. Heureusement, les nuits restent fraîche.
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0: Plus avec la lettre sur votre radio ici. Tiens, qui envoie encore des lettres pendant les vacances? Eh bien, selon un sondage, 6 Français sur 10 envoient encore des cartes postales. Voilà une petite info pour briller au dîner de ce soir.
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0: Bonjour, bienvenue sur votre radio ici. Quel plaisir d'être avec vous. On passe l'après-midi ensemble et voici le programme de notre dimanche. Dans un peu moins d'une demi-heure, un point sur la deuxième étape du Tour de France. C'est à 16h30. Tout l'été, nous allons vivre au rythme du Tour, car ici, c'est la radio officielle du Tour de France. Nous allons vivre un été très sportif. Toute l'après-midi, des chroniques également, des infos pratiques près de chez vous, ça arrive. Et côté musique, on a tout ce qu'il faut. On va écouter Abba dans quelques minutes, mais tout

Suite, le groupe américain Survivor avec cette chanson qui figure dans quel Rocky, tiens? Rocky 1? Non. Rocky 2? Non plus. Rocky 3? Non. Rocky 4? On va y arriver, on va y arriver tout de suite. Survivor, merci d'être avec nous sur votre radio. Ici, il est 16h07.

0: sur votre radio, ici, 16h15. Restez à l'écoute dans quelques minutes. C'est l'heure du bain. Préparez vos maillots. On va s'intéresser à ce qui se passe dans la mer et dans nos océans. C'est juste après ça.
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3: Ma Franche-Comté recevait Fred Grappa, directeur de l'innovation de l'équipe cycliste Groupama FDJ United.
4: En fait, l'innovation, c'est vrai que c'est un terme beaucoup à la mode aujourd'hui. Dans le milieu de la performance, c'est vraiment essayer à partir d'une veille scientifique, technologique, regarder un petit peu tout ce qui se passe sur la planète, dans les équipes et même dans les différents sports, m'inspirer du fonctionnement des athlètes. Parce que finalement, un athlète, c'est une machine humaine en fait. Vous la mettez dans n'importe quel sport, elle va fonctionner de la même manière. Après, c'est une adaptation au cyclisme. Donc, je m'enrichis énormément de tous les sports et j'essaie de faire des transferts qui peuvent être utiles au cyclisme. Quand un cycliste met en danseuse sur un vélo, par exemple, il n'a plus les fesses sur la selle. Il a une position, en fait, ouais, qui n'est pas loin, par moment, d'un sprinter sur les starting blocks. Donc, il faut aligner certaines parties du corps au niveau biomécanique pour avoir ce qu'on appelle des transferts d'énergie au niveau du vélo qui sont intéressants.
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0: Oui, ici c'est votre radio, merci d'être avec nous, c'est l'été, c'est l'heure du bain les amis, tout le monde en maillot, avec entre autres les scientifiques d'Océanapolis Act à Brest, Louise Lempire répond aux questions que les enfants se posent sur la mer. Écoutez, c'est super intéressant et on va apprendre encore plein de choses cet après-midi.
5: Est-ce qu'on peut faire un château de sable géant ?
6: Il te faut des pelles, des seaux, des coquillages pour la déco, du sable et de l'eau.
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6: Louise Lempire. Construire un château de sable, c'est l'une des meilleures activités à la plage, mais ça demande un peu de préparation. Pour commencer, il faut que tu trouves l'endroit idéal. Si la mer monte, tu peux t'installer sur ce qu'on appelle la ligne de marée. Tu vas voir, c'est facile à repérer, c'est le sable encore mouillé, mais le plus éloigné de l'eau. Si tu te mets trop près de la mer, les vagues risquent de grignoter ta construction avant même qu'elle ne soit terminée. Souvent, quand on fait un château de sable, on remplit le seau et on le retourne. Et là, le sable ne sort pas toujours de ton seau, peut-être parce qu'il y a trop d'eau, alors ton pâté dégouline. Parfois, il n'y a pas assez d'eau et là, ton pâté s'effrite et ton futur château tombe en poussière. Alors pour avoir le plus beau des châteaux, voilà quelques astuces. Tu remplis un seau de sable et dedans, tu ajoutes un peu d'eau. Mais pas trop, hein, sinon ça fait de la boue. Et sur un endroit plat, tu renverses ton seau et tu recommences plusieurs fois pour faire comme une pyramide de sable mouillé. Et après, avec tes petites mains, des râteaux ou des pelles, tu donnes la forme que tu veux à ton château, un peu comme si tu faisais de la poterie. Mais quand tu sculptes, c'est important de toujours le faire du haut vers le bas, comme ça les grains de sable qui tombent ne vont pas gâcher le reste de ton château. Et ensuite, tu fermes les yeux pour imaginer la construction de tes rêves, et c'est parti.
5: Waouh ! Avec toutes ces astuces, je vais pouvoir faire le plus grand château de sable du monde.
6: Oui, pourquoi pas ? Mais en plus des pelles et des seaux, tu vas avoir besoin de quelques échelles. Parce que le plus haut château de sable du monde, il fait 21 mètres et 16 cm. Il a été construit au Danemark en 2021. Et attention, tiens-toi bien, il pèse plus de 5000 tonnes.
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0: Restez à l'écoute de votre radio ici à 16h30. On fait le point sur la deuxième étape du Tour de France avec nos journalistes qui sont sur place hein, là-bas en Espagne. Il nous reste encore 61 km car ici c'est la radio officielle du Tour. Mais avant, on écoute Amel Bent et le groupe The Cure. Bel après-midi. Il est pratiquement 16h20. Merci d'être avec nous.

0: C'était Amel Bent sur votre radio. Ici, avec l'amour, ça se donne et on en donne de l'amour tout l'été sur votre radio. Et pour les fans, tiens, d'Amel Bent, elle sera en concert le 12 septembre prochain dans la commune de Oulin-Pierre-Bénite, située dans la métropole de Lyon. Voilà, ça c'est pour les fans d'Amel Bent. Ne bougez pas, dans un instant, un point sur la deuxième étape du Tour de France. Mais avant, on écoute Michel Berger, Le Paradis Blanc, c'est juste après ça.
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0: Le paradis blanc avec la voix de Michel Berger sur votre radio. Ici, on passe en mode Tour de France, un point complet sur cette deuxième étape avec nos journalistes sur place. On retrouve Thomas Coignac et Bruno Blanza avec les moyens techniques d'Alexandra Bergel et Lucien Lefebvre. Il est tout pile 16h30.
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3: Et on est à 53 km de l'arrivée à Barcelone. Les coureurs qui vont passer une première fois devant nous dans une grosse vingtaine de minutes, puisqu'aujourd'hui, il faut franchir trois fois la côte du château de Montjuïc, théâtre de l'arrivée de cette deuxième étape. Bruno Blanza sur la moto ici. Fini votre petite promenade au bord de la Méditerranée, Bruno. Là, on est passé dans les montagnes, mais les collines catalanes.
4: Exactement, c'est un petit peu plus compliqué pour les coureurs et un petit peu plus compliqué pour nous avec Alexandra Bergel. On nous fait coucou sans arrêt sur la moto ici qui est vraiment reconnaissable. Et on vient d'ailleurs de s'arrêter d'échanger avec des Catalans après la première vraie difficulté de ce Tour de France 2026, la côte de Bigas, col de deuxième catégorie. C'était avec pas mal de monde, hein, franchement, depuis le départ, et un petit peu plus de monde dans cette courte montée de 5 km. On a quitté la Costa Dorada et ses magnifiques plages, avec énormément de monde justement sur la plage. Et puis à 10 mètres, 15 mètres, les coureurs qui passaient, ils venaient en maillot de bain. Le moment justement assez sympathique. Drapeau vert d'ailleurs, hein, c'est une information importante. On pouvait se baigner très facilement et sans crainte cet après-midi sur la Costa Dorada. Les trois échappés toujours présents depuis les premiers kilomètres, mais qui finalement ont perdu pas mal de temps sur le peloton qui revient à vive allure.
3: Plus que 45 secondes effectivement pour les deux échappés, Félix Engelhardt et Alex Molinar. Les favoris font rouler leurs équipiers. On a vu l'équipe UAE de Tadej Pogacar. On voit maintenant les Visma Lease Bike de Jonas Vingegaard, équipe qui a remporté le contre-la-montre par équipe hier. Duel donc entre costauds attendus au sommet de la colline de Montjuïc. On est de retour dans une demi-heure.
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5: Et comme toutes les heures autour de la nuit, c'est l'ICI Express, le meilleur des idées de sortie du moment. Des concerts gratuits tout l'été dans le Grand Besançon, c'est le principe des Mardis des Rives. De retour à partir de ce mardi, comme le nom l'indique, pour un nouvel été de concerts itinérants. La première soirée se fera donc ce mardi à Heusel-Routel et au son de Mysticali, deux voix féminines inspirées du reggae et de la soul. C'est à partir de 20h les Mardis des Rives, première des 7 soirées de l'été. C'est donc ce prochain mardi à Heusel-Routel, Mardi des Rives pour lesquels, depuis cette année, il n'est plus nécessaire de réserver, mais les concerts ayant une capacité d'accueil limitée, il est recommandé fortement d'arriver dès l'ouverture du site à 18h45 pour optimiser vos chances d'obtenir une place. Autre bonne idée, et dans un autre univers, fort de son succès l'an dernier, Grey renouvelle l'expérience cet été pour ses visites historiques animées. La plupart des samedis de ces trois prochains mois, le samedi à 17h, Grey voyage au cœur de l'histoire à renseignements auprès de l'Office du Tourisme.
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0: Excellent après-midi sur votre radio. Ici, quel bonheur de partager ce dimanche après-midi avec vous. Dans un instant, on va rire avec l'humour en tube de Fred Ballard. Elle sera accompagnée de Anne Roumanoff et Manu Payette. Et oui, ils seront avec notre Fred Ballard. Mais avant, place à la musique avec Louane et tout de suite, Michael Jackson. Tiens, petite info, depuis la sortie du biopic Michael au cinéma, les écoutes du chanteur sur Internet ont explosé de 144%. Non mais c'est énorme, ça mérite un moonwalk. Regardez ça. Ah bah heureusement que vous n'avez pas l'image, hein, parce que c'est nul. Merci d'être avec nous, merci de passer l'après-midi ensemble. Il est 16h34, tout de suite Michael Jackson avec...

0: Vous écoutez votre radio ici avec Louane, avec Chien. Et tiens, j'en profite pour vous dire qu'en cette période de vacances, on n'abandonne pas son animal de compagnie. Selon la SPA, 130 animaux sont abandonnés par jour l'été. Donc on ne laisse pas son chien dans un coin, je vous fais confiance. Allez, celle qu'on n'abandonnera jamais, c'est Fred Ballard, on l'adore ici. Tout de suite, l'humour en tube. Et d'après la science, le cerveau des femmes et celui des hommes ne fonctionnent pas du tout de la même manière. Oui, on décrypte ça tout de suite avec les humoristes de Fred Ballard.
1: La femme veut toujours changer l'homme, l'homme veut toujours changer de femme.
2: Voilà, oui, tout de suite avec Anne Roumanoff, c'est beaucoup plus clair. Hommes et femmes sont très attachés à la notion de changement. On n'est juste pas d'accord sur ce qui doit être changé. Et parfois, l'homme qui change de femme tombe sur une experte en sélection naturelle de mâles reproducteurs.
3: Deux enfants, d'accord, et ton fils à quel âge ? 22 ans ! Oh, c'est bien, c'est grand ! Plus 800 points. Et qu'est-ce qu'il fait ? Il étudie le marketing à Montréal, au Canada. Oh, ça doit être dur pour toi, tu dois pas le voir sous deux fois par an. Oh, ça doit être difficile, plus 8000.
2: Ah bah oui les garçons, hein, c'est un paramètre à prendre en considération. On peut changer de femme, mais on ne peut pas changer de progéniture. Hein, ça c'est pour la vie et ça peut être un frein au changement. Donc parfois, quand on est redevenu célibataire, bah faut pas en demander trop.
4: Moi ce que j'attends d'une femme, c'est qu'elle reste quoi. Je suis content que ça vous fasse marrer. Faut savoir que j'ai passé ma vie à me faire quitter. J'ai fait un petit calcul. Sur les 4 aventures que j'ai eues, je me suis fait quitter 12 fois.
2: Ben oui, ça arrive au meilleur, mais l'échec fait grandir. Et quand c'est Manu Payette qui incarne le loser de l'amour, l'échec fait même mourir de rire. Faire l'humour ou faire l'amour, hein, parfois le choix est cornélien. Mais ce qui est sûr, c'est que l'humour est éternel. Hein. Je dis ça, je dis rien.
0: 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Dans un instant, on écoute le groupe Poro avec le chat. Oui, c'est juste après chat.
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0: C'est le chat avec le groupe O. Restez à l'écoute tout de suite des infos concernant votre région.
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2: Mais oui, vous êtes à l'écoute de votre radio ici, c'est chez vous, votre grande radio de proximité. On passe ce dimanche ensemble, appelez-nous au 0810, tiens, 055, 056. J'aimerais vous entendre sur un sondage, tiens, qui est sorti là il y a quelques jours concernant les destinations préférées des Français pendant les grandes vacances. Dans ce classement, on retrouve l'île de Ré, Annecy et Carcassonne. Et vous, quel est votre coin préféré, tiens, pour vous relaxer pendant les vacances d'été? 0810 055 056, votre avis m'intéresse. On attend vos appels. Yanis, il est là au standard. En attendant, on écoute REM. Merci d'être avec nous.

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0: C'était Charles Deray sur votre radio ici. Tiens, je partage avec vous maintenant l'info apéro, l'info à ressortir à tout à l'heure pour lancer la discussion. Le saviez-vous? Un site internet a été créé cette semaine pour s'excuser d'avoir critiqué Kylian Mbappé. Oui, oui, vous vous souvenez de tous ceux qui expliquaient il y a quelques semaines encore que Kylian Mbappé était fini, qu'il ne défendait plus, qu'il plombait le collectif? Eh bien, certains ont décidé de faire leur mea culpa officiellement et un supporter a créé tout simplement le site internet Pardon Kylian et en quelques jours, des milliers de personnes se sont connectées pour dire pardon à Kylian Mbappé. Donc pardon Kylian, et bien sûr tu nous fais gagner la Coupe du Monde, on compte sur lui. Allez, dans un instant, les infos de 17h et tout de suite de la musique qui est dans vos oreilles avec Madness.
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0: midi, c'était Madness sur votre radio ici.
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0: Merci d'être à l'écoute de votre radio ici. Il est 17h. 17h, les infos avec Benjamin Mathieu.
2: Ça pourrait être le premier coup de théâtre du Tour de France et malheureusement il n'est pas sportif. On va savoir en fin de journée si l'étape de demain sera annulée. Il s'agit de la première étape sur le sol français après les deux étapes espagnoles qui doit emmener les coureurs à la station des Angles dans l'ouest des Pyrénées-Orientales. Or, depuis hier soir, un très violent incendie est en cours à Trévillac et dans la région, à 70 km de cette ligne d'arrivée. 700 sapeurs-pompiers sont mobilisés, 1650 hectares ont déjà brûlé dans un massif près du mont Canigou. Un sapeur-pompier et un habitant sont en urgence absolue, annonce la préfecture. Un lotissement qui se trouve en première ligne a également été évacué. Le feu menace à présent de s'attaquer au massif des Apres. Dans ces circonstances, le préfet se réserve donc le droit d'annuler l'étape de demain. Alors, côté sportif, on file en Espagne retrouver Thomas Coignac pour cette deuxième étape, toujours en Espagne, en direction de Barcelone. Et c'est assez animé, notamment du côté de Paul Sexas. Hein. Vous me confirmez ça, Thomas?
3: Oui. Première grosse frayeur de ce Tour de France pour Paul Sexas qui a crevé. On était à 39 km de l'arrivée. Il a dû changer de vélo. Dans un premier temps, c'est son coéquipier, c'est Aurélien Paré-Peintre qui lui a donné son vélo. Puis Sexas est de nouveau arrêté pour récupérer un vélo de rechange qui est exactement à sa taille. Avec tout ça, il a perdu pas mal de temps. Il a mis 8 km environ à revenir sur le peloton et il a dû laisser pas mal d'énergie, d'autant qu'il s'est quand même pas mal débrouillé tout seul. Il avait très peu de coéquipier à ses côtés. Cette énergie-là, il n'aura plus pour la fin de l'étape. Là, il reste 27 km de l'arrivée. Et on est à 27 km de l'arrivée. Et les coureurs vont passer pour la première fois sur cette ligne, puisque c'est un circuit trois fois à monter la côte de Montjuïc. Et ça roule très fort. Et Paul Sexas n'est pas revenu aux avant-postes du peloton. Il est dans le peloton, mais un peu plus loin. Alors que Tadej Pogacar, qui est troisième au général, est en deuxième position de ce peloton. Et Jonas Vingegaard, le maillot jaune, juste dans sa roue, 27 km de l'arrivée.
2: Merci Thomas. On vous retrouve sur ici Radio Partenaire de Tour de France dans une demi-heure. La canicule en France avec désormais 16 départements du sud et de l'ouest de la France placés en vigilance orange canicule demain contre 7 aujourd'hui. Les fortes chaleurs qui s'étendent donc en plus du pourtour méditerranéen à la Charente maritime, la Dordogne, la Gironde, les Landes, le Lot et le Lot-et-Garonne, les Deux-Sèvres et la Vendée. Les températures devraient grimper mardi également dans le nord, prévient Météo France. Un impressionnant incendie au cœur de Marseille ce matin. Deux bateaux en feu dans le vieux port. L'incendie a provoqué un important panache de fumée visible de loin selon les informations de Ici Provence. 10 personnes ont été légèrement blessées. Les deux embarcations ont coulé dans le vieux port. Les images sont à retrouver sur ici.fr.
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4: La météo en Franche-Comté avec ici Besançon, une fin de week-end toujours aussi ensoleillée et ce sera le cas également toute la semaine prochaine. Une nouvelle vague de chaleur nous attend, moins violente que la précédente, mais on devrait quand même flirter avec les 38 degrés autour de la journée de mercredi. Ce soir à 20h, il fera 24 degrés à Besançon et à Dole, 23 degrés à Vesoul et à Pupillen dans le Jura, 22 degrés à Molay en Haute-Saône, 19 degrés pour Pontarlier et Chazeau dans le Doubs. Heureusement, les nuits restent fraîches.
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0: c'est Julien Clerc avec
1: Hélène sur votre radio ici.
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1: 17h07, merci de passer votre dimanche après-midi avec nous en direct. On s'occupe de tout au programme Les Astuces de ma mama dans quelques minutes. Pierre Nus va nous expliquer comment arroser nos plantes à la maison quand on est parti en vacances. Voilà une petite astuce de grand-mère à suivre sur votre radio ici. Nous aurons également des infos pratiques près de chez vous dans votre région, ça on a. Nous allons vivre aussi l'arrivée du Tour de France en direct. Il reste 23 kilomètres. Nos journalistes vont nous faire vivre cette arrivée dans quelques minutes. Et pour rythmer tout ça, bien sûr, de la musique. Et tout de suite, on écoute Jérémy Frérot avec le titre Frérot. Bel après-midi sur votre radio ici.
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0: C'était Jérémy Frérot sur votre radio. Ici, c'est l'heure des astuces de ma mama. Pierre Nus partage avec nous un secret. Alors, concernant l'arrosage de nos plantes, lorsque vous savez, nous sommes partis en vacances. Voilà, petite astuce de grand-mère qui va vous servir cet été, ça c'est sûr.
1: Vous avez déjà tout prévu pour vos congés, le trajet, l'hébergement, les valises, mais voilà. Vos plantes vertes font déjà une tête d'enterrement à l'idée de rester toute seule. On pourrait bien demander aux voisins, mais entre nous, bof, Jean-Claude a déjà du mal à arroser son propre pastis, alors vos géraniums et votre basilic, ils risquent de les oublier, voire pire, de les noyer. Heureusement, ma mamama a toujours une solution et ça ne coûte vraiment pas cher. Récupérez une bouteille en plastique vide et percez un tout petit trou dans le bouchon, soit avec une aiguille chauffée avec un briquet ou avec un tout petit foret de perceuse. Non mais je vous vois venir là, rangez-moi tout de suite cette mèche béton 20 mm. Tout petit on a dit. Ensuite, vous remplissez votre bouteille d'eau du robinet et hop, vous la plantez tête en bas, bien verticalement, directement dans la terre du pot. Pourquoi ça fonctionne? C'est de la physique. Tant que la terre est bien humide autour du bouchon, la terre fait tampon et elle bouche le minuscule trou, empêchant l'air d'entrer dans la bouteille. Mais dès que la terre sèche, elle se rétracte légèrement et laisse passer une petite bulle d'air. Par un effet de pression et la capillarité, l'eau est alors libérée goutte après goutte, juste ce qu'il faut pour étancher la soif de votre plante. Et cette plante boit à la demande, comme une grande. Vous retrouverez vos fleurs en pleine forme et vous aurez économisé le prix d'un arrosage automatique pour vous payer une part de tarte tropézienne ou une part de creusois en plus pendant vos congés.
0: Ah oui.
1: Merci ma mama.
0: 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Dans un instant, on écoute Paul Young sur votre radio. C'est juste après les infos pratiques près de chez vous.
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4: Et c'est d'ailleurs à l'occasion d'un concert que Gilles Petitjean, leader des Speeders et d'Ivanov, était l'invité de ma Franche-Comté.
5: Nous avons monté le groupe en 73 et ça a vraiment commencé à marcher fort en 75 et 76.
4: Un peu plus de 10 ans plus tard, il y a eu la parenthèse Ivanov et les Nuits sans soleil,
5: c'est ça, oui.
4: Avec un beau petit succès. Enfin,
5: ah oui,
4: même mieux que ça.
5: Sûr. Ah ouais, ouais, bien sûr.
4: On se tirait la bourre avec les Infilles à l'époque. L'autre groupe franc-comtois d'ailleurs.
5: Ouais.
4: On est à la fin des années 80 et puis début 2000, le revival des Speeders de Gilles Petitjean.
5: Oui.
4: C'est incroyable. Quand vous fermez les yeux, qu'est-ce qui vous revient de ces plus de 50 ans de musique?
5: Il y a tellement de choses. Bon, 50 ans de musique, c'est déjà. C'est 50 ans de partage. Peut-être que c'est ça qui me vient à l'esprit. Le partage. La musique, ça doit rassembler les gens. C'est un facteur de bien-être, c'est un vecteur de sourire, ça se fait à deux, le public et l'artiste. Hein,
4: c'est magique.
5: Ouais.
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0: Bienvenue sur votre radio ici, le dimanche après-midi, on le passe ensemble, soyez tous les bienvenus, info locale, musique, bonne humeur, sur votre radio, votre radio a réalisé il y a quelques semaines un sondage sur ici.fr concernant les aliments et les boissons que vous aimez consommer à l'apéro. Et ce qui arrive en tête, alors écoutez-moi bien, c'est le saucisson. Et pour la boisson, c'est la bière, à consommer bien sûr avec modération. En revanche, c'est la musique qu'on consomme sans modération. Sur votre radio ici, tout de suite, c'est Paul Young.

de bien. Enzo Enzo sur votre radio, ici, bon dimanche à l'écoute de votre radio préférée. Dans un instant, on écoute Bonnie Tyler, Benabar, et nous allons suivre aussi également en direct l'arrivée du Tour de France. Il reste 13 km, c'est la deuxième étape aujourd'hui. Nous allons nous connecter vers 17h30, 17h33 avec nos journalistes en direct là-bas en Espagne pour vivre voilà la deuxième arrivée du Tour de France, édition 2026. Bel après-midi.

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0: C'était Bonnie Tyler sur votre radio ici, 17h30. Restez bien à l'écoute. Dans un instant, en direct, l'arrivée du Tour de France. Et dans les prochaines minutes, on écoute également Pascal Obispo et Francis Cabrel.
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2: Comme toutes les heures autour de la nuit, c'est l'heure de l'ICI Express et à cette heure-ci en mode gratuit. Parmi les temps forts et les grands classiques de l'été, c'est ce lundi 6 juillet que débute le Vitalité 2026 à Besançon pour de très nombreuses activités gratuites tout l'été. Sport, loisirs, art et animation pour petits comme pour grands vous attendent sur les deux sites de la Malcombe et de la Forêt de Chaillus. Vital Outdoor, Vital Équestre, Vital Nautique, tous les plaisirs sont dans la nature, ça s'appelle Vitalité. À partir de ce lundi 6 et jusqu'au 23 août, à la fois donc à la Malcombe et au cœur de la Forêt de Chaillus à Besançon. Découvrir et pratiquer les activités et sports de plein air, c'est aussi un peu l'idée de la fête de l'été organisée aujourd'hui à Bougnon en Haute-Saône jusqu'à 21h. Tir à l'arc, jeu de loi, tir à la corde, tout est gratuit sauf la color run, et c'est pour la bonne cause. La fête de l'été, quasi 100% gratuite, c'est donc aujourd'hui jusqu'à 21h à Bougnon vers Port-sur-Saône en Haute-Saône.
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0: Mais oui, votre radio, elle est ici. On retrouve tout de suite Pascal Obispo et Francis Cabrel. Et juste après, là, on retrouve en direct l'arrivée du Tour de France. C'est dans 6 km. Merci d'être avec nous.

0: C'était Pascal Obispo et Francis Cabrel. Il faudrait que pleuve l'amour. Ici, la radio officielle du Tour de France. Nous allons vivre l'arrivée de cette deuxième étape en direct. On retrouve nos journalistes sur place avec Thomas Coignac et Bruno Blanza, ici, dans votre radio.
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2: Et 4 km de l'arrivée de cette deuxième étape du Tour de France, 168,5 km entre Tarragone et Barcelone et le stade olympique de Barcelone. On est dans la troisième et dernière ascension de la côte du château de Montjuïc et ça va être une explication entre les grands favoris du Tour de France, le maillot jaune Jonas Vingegaard, Tadej Pogacar avec son maillot à pois qui est troisième du général et puis Paul Sexas, le très jeune français de 19 ans. Paul Sexas, on a eu un petit peu peur quand il a crevé tout à l'heure. On était à une quarantaine de kilomètres de l'arrivée. Il a pu revenir quasiment tout seul. Et là, maintenant, il est là en patron dans les premières positions de ce peloton. Alors qu'on grimpe cette côte de Montjuïc, il fait même rouler un de ses coéquipiers. Paul Sexas en tête du peloton. Côte de Montjuïc qu'on escalade donc pour la troisième fois. 1 km 600 à 9% de moyenne. C'est très raide, des passages maximum à 13%. Et c'est bien l'équipe Décathlon CMA-CGM de Paul Sexas qui durcit la course avec Tijs Benoot, le Belge, le coéquipier de Sexas qui vient de s'écarter. Ça y est, c'est de nouveau l'équipe UAE Team Emirates, l'équipe de Tadej Pogacar qui est en tête de peloton avec Adam Yates, ancien troisième du général au Tour de France, qui joue désormais les coéquipiers de luxe pour Tadej Pogacar en deuxième position. On est à 800 mètres du sommet de cette côte du château de Montjuïc. Ensuite, on redescendra et on montera la dernière rampe de 700 mètres pour monter vers cette ligne d'arrivée ici au stade olympique, alors que les favoris sont là. Mais Mathieu Van Der Poel vient d'être distancé, le néerlandais qu'on imaginait comme un potentiel vainqueur d'étape. Ça va bien se jouer entre les grands favoris du classement général. Côté français, à part Paul Sexas, on peut signaler dans les premières positions la présence du champion de France Romain Grégoire, qu'on avait vu très à l'aise hier dans le contre-la-montre par équipe avec son équipe de la Groupama FDJ. Ça roule vite pour Adam Yates. Il reste une dizaine, une quinzaine peut-être de coureurs dans ce groupe des favoris. 500 mètres du sommet de cette côte du château de Montjuïc. Bruno Blanza, vous êtes derrière cette ligne d'arrivée, la côte du château de Montjuïc, on l'a gravi trois fois. Vous nous confirmez, Bruno, vous étiez sur la moto ici, elle est dure cette côte.
3: Ouais, franchement, c'est très compliqué avec des passages à 13%, ce qui complique la chose, et surtout autour de cette colline de Montjuïc qui domine Barcelone, eh bien, il y a d'énormes descentes, c'est assez casse-pâte véritablement. On en parlait avec tout à l'heure Alexandra Berger, le pilote de la moto. Ici, pour les coureurs, ce n'est pas simple, ils reprennent énormément de vitesse, 60-70 km/h pour de suite se retrouver eh bien en train de monter à 10-13%, et c'est ça qui complique la chose. Ce n'est pas un col habituel où on monte au train. Voilà la difficulté, énormément de monde, alors que sous mes yeux, eh bien, passent des coureurs qui en terminent avec leur deuxième tour seulement. Il leur reste encore pas mal de kilomètres avant l'arrivée.
2: Et quelle image je suis en train de voir sur les écrans de contrôle, Bruno, je vous la décris, parce que alors il y a Adam Yates, le coéquipier de Pogacar, et ensuite derrière il y a Pogacar, il y a Vingegaard. Et il y a Paul Sexas, il est avec les deux grands favoris du Tour de France, le très jeune français de 19 ans, alors que la première attaque sérieuse dans ce peloton, c'est l'œuvre du Norvégien Tobias Johannessen de l'équipe UnoX Mobility. Le premier pétard déclenché dans cette côte du château de Montjuïc à une centaine de mètres du sommet que Johannessen vient de franchir en tête. Ça y est, avec un coureur de l'équipe Education First dans sa roue, et puis juste derrière Tadej Pogacar qui a réagi à cette attaque avec une facilité déconcertante. Il revient en deuxième position de ce peloton avec dans sa roue Jonas Vingegaard, avec aussi toujours dans la roue Paul Sexas, 2 km de l'arrivée. On va maintenant passer dans cette descente dont vous parliez, Bruno. On va reprendre beaucoup de vitesse et puis très très rapidement les coureurs qui seront au pied de cette dernière rampe. C'est 700 mètres à 7% pour monter au stade olympique. Aujourd'hui ça a été une étape assez plate, hein. Dans la première partie, il y avait une échappée rescapés de trois coureurs. Et puis très rapidement, les coureurs de l'équipe UAE Team Emirates ont durci. Et on a compris à ce moment-là que leur leader, Tadej Pogacar, voulait sa victoire. Il a peut-être été un petit peu vexé d'hier d'avoir perdu le contre-la-montre par équipe face à Jonas Vingegaard, face à l'équipe Visma Lisebike. Il la veut, Tadej Pogacar, celle-là. Et il est en train de tout mettre en œuvre pour essayer de s'imposer tout à l'heure à Montjuïc. 1,6 km de l'arrivée, c'est à présent un coureur de l'équipe Lidl Trek qui est devant. Alors c'est pas Juan Ayuso, le leader de cette équipe, qui porte le maillot blanc. Peut-être Mathias Skjelmose, le Danois, qui a pris quelques longueurs d'avance. Et c'est Isaac Del Toro, à présent le coéquipier, le lieutenant de Tadej Pogacar, lui aussi dans l'équipe UAE Team Emirates, qui mène la chasse, alors qu'on va très vite atteindre la flamme rouge. La flamme rouge qui, vous le savez, indique le dernier kilomètre de cette deuxième étape du Tour de France entre Tarragone et Barcelone. Ça y est, on a passé cette flamme rouge, on est encore en descente et puis la route va de nouveau se cabrer pour arriver ici devant nous, en haut de la colline de Montjuïc, du côté du stade olympique. Alors que à présent c'est un coureur, c'est de nouveau l'équipe UAE qui durcit avec Del Toro et Vingegaard qui tentent de revenir dans sa roue. Pogacar est dans la roue et Paul Sexas n'est pas là. Paul Sexas qui a perdu quelques centaines de mètres et Del Toro qui va propulser son leader. On est à environ 500 mètres du sommet. Attaque de Pogacar sur la droite de la route. Jonas Vingegaard qui le prend en chasse. Le voilà, ce premier gros duel entre les premiers et deuxièmes des quatre derniers Tours de France. Pogacar qui est plus costaud. Non, c'est Del Toro même qui a pris et qui est toujours devant Pogacar dans sa roue. Et bien, est-ce qu'on se dirige vers un doublé de l'équipe UAE? Isaac Del Toro devant Tadej Pogacar à 100 mètres de l'arrivée. Pogacar qui laisse la victoire à son lieutenant Isaac Del Toro, qui s'impose main dans la main avec Tadej Pogacar. Alors celle-là, quelle image! Vous vous rappelez peut-être de Bernard Hinault et Greg LeMond qui étaient coéquipiers ensemble en 86, qui étaient arrivés main dans la main. Et ben là, l'équipe UAE nous fait un remake. Isaac Del Toro, 22 ans, première participation au Tour de France. C'est le coéquipier de Tadej Pogacar, mais il montre aujourd'hui que c'est aussi l'un des tout meilleurs grimpeurs du peloton. Victoire de Del Toro devant Tadej Pogacar et Jonas Vingegaard qui arrive troisième, qui va conserver le maillot jaune. Paul Sexas a coincé un petit peu dans la dernière difficulté. Il a assez rapidement perdu une vingtaine de mètres peut-être sur le démarrage d'Isaac Del Toro et il doit finir dans le top 10 évidemment, ce qui est déjà extrêmement satisfaisant quand on a seulement 19 ans, quand on est le plus jeune coureur du Tour depuis 1937, mais pas dans la roue comme il l'espérait probablement des grands favoris du Tour de France. Et là, l'accolade entre Isaac Del Toro et Tadej Pogacar, les deux coéquipiers. Bruno Blanza, vous qui êtes près de cette ligne d'arrivée ici devant le stade olympique, on voit un Isaac Del Toro complètement exacté, qu'il vient de s'imposer devant Pogacar, et c'est Remco Evenepoel, le Belge, qui prend la troisième place. Bruno Blanza, du côté de la ligne d'arrivée du stade olympique, alors que on les revoit les deux, main dans la main, bras sur l'épaule de l'autre, Isaac Del Toro et Tadej Pogacar, qui doivent être pas très très loin de vous, Bruno.
3: Et on est un petit peu derrière la ligne, et vous imaginez la joie de Del Toro, le jeune coureur qui a été vraiment depuis hier vraiment super super applaudi, et on les voit très marqués, les coureurs, avec beaucoup de supporters notamment mexicains. Del Toro qui a eu des soucis techniques en début d'étape, il a perdu à un moment donné plus d'une minute sur le peloton, il a fallu qu'il revienne, et c'est vraiment le numéro 2 derrière le leader Pogacar. Et c'est lui qui s'impose. C'est un message envoyé également, hein, cette équipe UAE. On savait que Pogacar était fort, mais il y en...
2: Et effectivement, on savait que Pogacar était fort, et là c'est son premier lieutenant qu'on a vu presque surpris d'avoir gagné. Il a passé la ligne, bouche grande ouverte d'étonnement, il s'est mis les deux mains sur la tête, presque étonné que Tadej Pogacar lui fasse ce cadeau. On sait qu'il s'apprécie énormément, le leader slovène et son lieutenant mexicain. Et là, nouvelle très belle image, Pogacar qui est en train de soulever Isaac Del Toro en l'air, et Del Toro qui en échange lui vide le compte contenu d'une bouteille d'eau sur la tête. On vous l'a pas dit, mais il a fait très chaud hein, pendant toute cette deuxième étape du Tour de France. 37 degrés actuellement sur la ligne d'arrivée. Isaac Del Toro qui est fou de joie, il est descendu de son vélo. Il est en train de se diriger vers le podium protocolaire. Le Mexicain à 22 ans qui remporte la première et la deuxième étape de ce Tour de France. Sa première pour lui qui dispute sa première grande boucle. Et vous parliez de message, Bruno Blanza, que vous avez vécu la course avec nous sur la moto. Sacré message effectivement de l'équipe UAE Team Emirates. On est plus fort que la concurrence. Certes, on avait perdu hier le contre-la-montre par équipe, mais là, on se permet de faire gagner notre numéro 2 qui est meilleur que le numéro 1 des autres équipes, en l'occurrence Jonas Vingegaard, en l'occurrence Remco Evenepoel. Vingegaard qui va rester en jaune, mais c'est une victoire mexicaine, celle d'Isaac Del Toro, ici à Barcelone pour la deuxième étape du Tour de France.
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0: Et nous avons vibré encore avec Bruno Blanza et Thomas Coignac. Voilà, ils nous ont fait vivre cette deuxième étape du Tour de France. Et pour les moyens techniques, Alexandre Abergel et Lucien Lefebvre. Le Tour de France à vivre en direct. Voilà, tout l'été, c'est ici sur votre radio. Et toutes les prochaines étapes, bien sûr, à retrouver également sur le site ici.fr ou sur l'application. 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Allez, il est 17h43. Eh bien, il est l'heure pour des infos pratiques près de chez vous. C'est maintenant.
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0: Ça, vous l'avez entendu sur ICI.
5: Nadia Touré est la créatrice et patronne du parc de loisirs des Campennes.
6: Depuis que le parc existe maintenant une vingtaine d'années, effectivement, quand on dit accolant, les gens pensent parc de loisirs, les Campennes. 10 ans pour mettre en place ce projet et puis une vingtaine d'années d'existence. Donc oui, c'est, ça pèse dans ce projet de famille. On s'était mis chacun de notre côté avec mon mari pour... dire si on se lance dans un projet de loisir, quels sont les avantages, quels sont les inconvénients. On avait les filles qui étaient en bas âge à l'époque, donc on se doutait bien que voilà, les vacances d'été, ça allait être fini. Voilà, ça remuait beaucoup de choses dans la vie privée.
5: En même temps, elles allaient être les filles qui avaient le plus de copines au monde.
6: Et en même forcément. Temps, elles ont été enchantées de pouvoir visiter des parcs, tester des jeux.
5: Et d'avoir le leur.
6: Et d'avoir le leur, effectivement.
5: Et d'inviter les copines, et faire les anniversaires.
6: C'est ça, faire les 18 ans, faire les... voilà.
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0: Bon dimanche sur votre radio ici, on passe l'après-midi ensemble en direct. Et il est l'heure de retrouver Stéphane Bern, un peu de culture ne va pas faire de mal. Et cet après-midi, on voyage au temps des sorcières et des bûchers. Oh, il me fait peur Stéphane.
7: Ce matin, sur la place de Grève, on allume un bûcher. Mais ce n'était pas pour griller des merguez avant la manif. Le feu crépite, la cloche sonne et Paris retient son souffle. Ce 22 février 1680, une femme est brûlée vive en place de Grève. Celle qui est appelée la voisin est la dernière à être condamnée pour sorcellerie en France. Pendant des années, Catherine des Ais a gagné sa vie en vendant des potions, en lisant les lignes de la main, en pratiquant des messes noires. Ses clientes, de nobles dames, parfois même proches de la cour de Louis XIV, comme peut-être la favorite du roi, Madame de Montespan. Un jour, tout s'enflamme, sans mauvais jeu de mots. On découvre l'affaire des poisons, une série de scandales impliquant des empoisonnements. C'est le grand scandale du siècle. Le dossier est si tentaculaire qu'il implique nobles, prêtres, alchimistes, devineresses. C'est au milieu de ce marasme qu'est arrêtée et interrogée Catherine des Ais, dite la voisin.
8: Oui, je suis la sorcière.
7: Sorcière peut-être, mais voyante sûrement pas. Car celle-là, elle l'avait sans doute pas vu venir. Elle avoue et sera portée sur le bûcher. Une façon bien radicale de dire à une sorcière, allez hop, du balai. Madame de Sévigné raconte la scène dans une lettre à sa fille. On la couvrit de paille, elle jura beaucoup. Elle repoussa la paille 5 ou 6 fois, mais enfin le feu augmenta et on l'a perdue de vue et ses cendres sont en l'air actuellement. La voisin est la dernière sorcière exécutée en France. 2 ans après, Colbert met fin aux chasses aux sorcières. Heureusement, depuis, les temps ont bien changé. D'ailleurs, dans les années 60-70, il y avait même une sorcière qui était bien aimée.
0: 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On continue en musique avec UB40 sur votre ici, pas ailleurs. 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

0: C'est UB40 sur votre radio ici. Tiens, je partage maintenant avec vous l'info apéro. L'info à ressortir tout à l'heure pour lancer la discussion. Et j'ai une info Tour de France complètement folle. En 1953, le coureur Jean Robic se trouvait en fait trop léger pour les descentes. Et alors avec son directeur sportif, en fait, il a imaginé une petite astuce. Au sommet du Tourmalet, un mécano lui a glissé discrètement un bidon en plomb de 10 kilos pour l'alourdir et grappiller du temps. Voilà. Alors ça me fait rire parce que voilà, il y a glissé discrètement un bidon en plomb de 10 kilos. Je ne sais pas si c'est très discret. Voilà, c'est l'info apéro à partager avec vos amis ce soir. Merci d'être avec nous. Dans un instant, on écoute Jean-Louis Aubert et Calvin Harris. C'est juste après ça.
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0: C'était Jean-Louis Aubert sur votre radio ici, avec juste une illusion sur votre radio.
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0: Merci d'être ici sur votre radio de proximité, les 18h. 18h, les infos tout de suite avec Benjamin Mathieu.
2: Ici, votre radio partenaire officiel sur la route du Tour de France. On part tout de suite à Barcelone pour l'arrivée. C'est il y a quelques minutes de la deuxième étape et on a vu les favoris à l'avant, Pogacar et Vingegaard, dans un premier duel remporté par le Slovène Thomas Coignac.
3: Oh oui, clairement. Alors certes, Tadej Pogacar ne s'est pas imposé au sommet de la colline de Montjuïc. Certes, il n'a pas pris le maillot jaune, mais il s'est comporté comme le patron du Tour qu'il est, comme le potentiel quintuple vainqueur du Tour qu'il est, puisque c'est son objectif. Il a fait rouler son équipe à 75 km de l'arrivée, dès la côte de Biguès. UAE Team Emirates a contrôlé toute la journée et à la fin, c'était le cadeau du patron. Tadej Pogacar aurait pu gagner. Il a décidé d'offrir la victoire à son jeune coéquipier Isaac Del Toro, équipier mais déjà un des meilleurs grimpeurs du peloton à 22 ans seulement. Alors le tour est encore long évidemment, mais ça peut annoncer une très grosse domination de l'équipe de Pogacar pour les 3 semaines à venir. Jonas Vingegaard termine 3ème. Il conserve son maillot jaune.
2: Merci beaucoup Thomas. À noter que 3 Français figurent dans les 10 premiers, et notamment Paul Sexas qui est 9ème et qui a connu une journée plutôt difficile. Sur le front des incendies, la situation se dégrade. Depuis hier soir, un très violent incendie est en cours à Trévillac dans les Pyrénées-Atlantiques. 700 sapeurs-pompiers sont mobilisés. 1650 hectares ont déjà brûlé dans un massif près du Mont Canigou. Un sapeur-pompier et un habitant sont en urgence absolue, annonce la préfecture. 150 habitants d'une petite commune, celle de Montalba-le-Château, sont en train d'être évacués. Le feu qui menace à présent de s'attaquer au massif des Aspres. Un doute persiste du coup concernant le maintien de l'étape du Tour de France de demain. L'arrivée se trouve à 70 km de l'incendie. Le tracé de l'étape pourrait également être modifié. Un autre feu de forêt très violent, également en cours sur la commune de Lédenon dans le Gard. Plus de 350 hectares ont brûlé. Une centaine de pompiers sont sur place. Un circuit de karting a été évacué. Il y avait 600 personnes qui participaient à une compétition aujourd'hui. Et puis l'autoroute A9 est actuellement coupée dans les deux sens de la circulation dans le secteur. Vous avez plus d'informations sur la page de ici Gare Lozère. Côté canicule, le thermomètre va encore monter demain. 16 départements du sud et de l'ouest de la France placés en vigilance orange canicule, contre 7 actuellement aujourd'hui. Les fortes chaleurs qui s'étendent en plus du pourtour méditerranéen à la Charente, la Charente-Maritime, la Dordogne, la Gironde, les Landes, le Lot et Garonne, les Deux-Sèvres et la Vendée. À Clermont-Ferrand, au moins 3 personnes gravement blessées lors d'une agression au couteau cet après-midi dans le quartier des Carmes. Le suspect, qui s'est ensuite jeté sur des policiers, a été blessé par un tir de fonctionnaire. En Formule 1, la victoire pour le monégasque Charles Leclerc au Grand Prix d'Angleterre. Il devance les Anglais George Russell et Lewis Hamilton. Et puis la suite des 8e de finale de la Coupe du Monde de football ce soir, avec un alléchant Brésil-Norvège. C'est à 22h et c'est évidemment à suivre sur ici.fr.
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5: La météo en Franche-Comté avec ici Besançon, une fin de week-end toujours aussi ensoleillée, et ce sera le cas également toute la semaine prochaine. Une nouvelle vague de chaleur nous attend, moins violente que la précédente, mais on devrait quand même flirter avec les 38 degrés autour de la journée de mercredi. Ce soir, à 20h, il fera 24 degrés à Besançon et à Dole, 23 degrés à Vesoul et à Pupillien dans le Jura, 22 degrés à Molay en Haute-Saône, 19 degrés pour Pontarlier et Chazeaux dans le Doubs. Heureusement, les nuits restent fraîche.
2: Aujourd'hui, jusqu'à 40 degrés.
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0: Bon début de soirée à l'écoute de votre radio ici. C'est un réel plaisir de vous accompagner, d'être avec vous. On passe le dimanche ensemble. Info locale, musique, bonne humeur, comme vous l'avez entendu. On a tout prévu. Et on démarre cette nouvelle heure avec Laurent Voulzy, le cœur grenadine. Merci d'avoir choisi ici votre radio. Il est tout pile 18h05.

0: Le cœur grenadine avec la voix de Laurent Voulzy sur votre radio ici.
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0: Belle fin de journée à l'écoute de votre radio ici au programme de cette prochaine demi-heure. Alors encore beaucoup de choses. Le journal du Tour de France est à 18h30. Voilà, on va faire là un point complet sur cette deuxième étape. Voilà tout ce que vous avez loupé. On va tout vous résumer. C'est à 18h30. Des infos aussi pratiques près de chez vous, dans votre région. Ça arrive. On a tout ce qu'il faut. On va retrouver également Benoît Prospero avec le monde merveilleux du vivant. Il va se poser cette question. Quel est le lien entre la mauve sylvestre et le camembert? Eh bien, il n'y a que Benoît pour se poser ce genre de questions. On le retrouve dans un instant. Il va nous apporter, bien sûr, des réponses à tout ça. C'est juste après la bande-son de votre été. On écoute tout de suite Bruno Mars. Et comme on dit chez nous, un bon Bruno Mars, et ça repart. Oh

0: C'était Bruno Mars sur votre radio ici. Il est l'heure de retrouver maintenant Benoît Prospero avec le monde merveilleux du vivant. Aujourd'hui, trois choses à savoir alors sur une plante sauvage qui pousse partout en France, sur sol sec, dans les cultures, les terrains vagues, les jardins et au bord des chemins. Bonjour Benoît Prospero.
1: Oui, et il s'agit de la mauve sylvestre. Ah. Bonjour à toutes et tous. La mauve sylvestre, vous savez, c'est cette plante aux feuilles palmées avec des fleurs divisées en cinq pétales mauves veinées de pourpre. Au programme mucilage, fromageant et charlemagne. Et donc, première chose à savoir, les feuilles de la mauve sylvestre contiennent des mucilages. Ah, c'est quoi les mucilages? Vous savez, si vous frottez les feuilles entre vos doigts, vous pouvez sentir parfois, comme avec la mauve sylvestre par exemple, une substance visqueuse. Oh. Et bien ça, ce sont les fameux mucilages. Concrètement, ce sont des molécules qui gonflent au contact de l'eau et forment une sorte de gel. Et la bonne nouvelle, c'est que l'on peut préparer les feuilles et les fleurs en infusion, tout simplement pour profiter des bienfaits de la plante contre la toux ou encore aider à la cicatrisation.
0: Et ça, on le fait déjà depuis les temps anciens, Benoît.
1: Ah ben vous avez tout à fait raison. Et au-delà de ça, la mauve sylvestre est aussi comestible et on peut manger toutes les parties de la plante, fleurs, feuilles et les fameux fruits secs appelés fromageons. Pourquoi fromageons? Eh bien parce qu'ils ressemblent, accolés les uns aux autres, et c'est la deuxième chose à savoir, à des parts de camembert. Mais ne sentent absolument pas le fromage puisqu'ils dégagent en bouche une légère saveur de noisette fraîche.
0: Et alors, troisième chose à savoir, en plus d'être délicieuse et esthétique, la mauve sylvestre est aussi nutritive.
1: Oh que oui, elle contient des protéines et certains minéraux comme le calcium et le potassium en bonne quantité. Et manger de la mauve n'est pas nouveau. En Méditerranée, on consomme la mauve sylvestre depuis au moins l'Antiquité et au Moyen-Âge, nom d'un pélican en deltaplane, Charlemagne invitait même les jardiniers à la cultiver comme plante potagère dans les jardins des monastères. Le monde vivant est merveilleux et pour toutes ces infos, on remercie une nouvelle fois Christophe de Audi. Et si vous voulez en savoir plus sur les plantes et aussi les algues, rendez-vous sur lechemindelanature.com ou sur les réseaux sociaux Le Chemin de la Nature.
0: Et nous savons désormais quel est le lien entre la mauve sylvestre et le fromage. Merci Benoît, la mauve sylvestre qui fleurit d'avril à octobre. Donc merci encore une fois Benoît Prospero. Si vous aimez l'univers de Benoît Prospero, je vous conseille son livre La boussole céleste du papillon, édité chez Tana. Ça c'est le livre de l'été à acheter dès que possible. Allez, il est l'heure des infos pratiques près de chez vous.
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0: Bon début de soirée sur votre radio ici. On est là en direct, on vous accompagne tout l'été. Il est 18h16. Dans un instant, on écoute Matt Pokora. Et tout de suite, c'est Françoise Hardy. Bel été.

0: Hannibal sur votre radio. Ici, il est 18h22. Merci d'être avec nous. Le programme de ces prochaines minutes, on va retrouver Muriel Jourdan. Elle va s'intéresser à la phobie de l'avion. Oui, comme c'est l'été, vous allez peut-être prendre l'avion. Donc, elle a des astuces à vous délivrer. Mais avant ça, le journal du Tour de France, ça c'est à 18h30. Un résumé de cette deuxième étape. Et pour la musique, on va écouter John Travolta, Olivia Newton-John et Christophe Maé. C'est juste après ça.
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0: John Travolta et Olivia Newton-John sur votre radio ici. Il est 18h30, c'est l'heure du journal du Tour de France. Un résumé complet de cette deuxième étape, car ici c'est la radio officielle du Tour. On retrouve tout de suite notre journaliste Gilles Darmingui.
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2: Ambiance mexicaine sur le Tour de France. Isaac Del Toro, vainqueur de la deuxième étape disputée entre Tarragone et Barcelone en Espagne. 168 km étaient au programme, des paysages magnifiques le long de la mer Méditerranée en Catalogne. Et il s'en est passé des choses sur cette première étape en ligne du Tour 2026. Bonsoir Thomas Cognac.
3: Bonsoir Gilda, bonsoir à toutes et à tous.
2: Vous avez commenté cette deuxième étape pour ici et vous avez assisté à un final de haut vol.
3: Ouais, conclu donc par cette victoire d'Isaac Del Toro. Juste une petite parenthèse, les supporters mexicains que vous avez entendus, ils sont juste en face de nous là. Ils sont une quinzaine avec drapeau du Mexique. Ils sont très bruyants, ils chantent à la gloire du héros du jour, donc Isaac Del Toro, le Mexicain, qui s'est imposé ici en haut de la colline de Montjuïc pour cette deuxième étape du Tour de France qui partait de Tarragone. On attendait une première explication entre les favoris. On l'a eu parce que Del Toro fait partie de l'équipe UAE Team Emirates, celle de Tadej Pogacar. Il était censé propulser son leader vers la victoire, sauf que il était plus fort que tout le monde, Isaac Del Toro, sauf peut-être que Pogacar, qui l'a rattrapé, qui pouvait gagner cette étape, ouais, et qui finalement a décidé de faire ce cadeau à Isaac Del Toro, vainqueur donc devant Pogacar. Remco Evenepoel, le Belge, à la troisième place, et Jonas Vingegaard, quatrième, dans le même temps que tout ce beau monde, ce qui veut dire que le Danois conserve son maillot jaune de leader.
2: Ouais, clairement, Pogacar en seigneur, et même presque l'insolence de cette équipe UAE, avec le tchèque entre le leader et son lieutenant, avant même le passage sur la ligne, et le regard Pogacar qui se retourne pour voir où est Vingegaard.
3: Oui, complètement, hein, parce que on les voyait beaucoup se retourner les deux, alors ce qui peut paraître paradoxal parce que tous les autres derrière étaient à fond et eux, on avait l'impression que ils se négociaient qui allait gagner aujourd'hui, et donc il y a eu ce cadeau de Pogacar à Del Toro, comme un petit air de 86 hein, quand Greg LeMond et Bernard Hinault avaient passé la ligne tous les deux main dans la main à l'Alpe d'Huez. Bon, Vingegaard était costaud quand même, parce qu'il était quasiment dans la roue de Pogacar lors de son attaque. Dans ce duel, le Danois avait gagné la première manche hier dans le contre-la-montre par équipe. La deuxième est pour Tadej Pogacar et pour l'équipe UAE Team Emirates. Bon, j'ai envie de vous dire que ça promet pour la suite.
2: À partout, balle au centre, première victoire sur le Tour de France pour le champion du Mexique, âgé de 22 ans, vainqueur au mois de juin du Tour en Auvergne-Rhône-Alpes. Del Toro, qui a connu un souci mécanique à 62 km de l'arrivée, changement de vélo qui lui a pris du temps, qui est parti avec plus de 2 minutes de retard sur le peloton. Cela ne l'a pas empêché de gagner. Beaucoup de crevaisons d'ailleurs en début comme en fin d'étape. Et d'ailleurs, Paul Sexa s'en a fait les frais, Thomas, avec une énorme frayeur à 35 km de l'arrivée.
3: Et ouais, en fait, c'est un petit peu le même scénario que Del Toro, sauf qu'il est arrivé au mauvais moment, parce que Paul Sexas, il a crevé juste avant qu'on rentre sur ce circuit final, ces trois ascensions de la côte du château de Montjuïc. Il a dû changer de vélo. D'abord, il a récupéré celui de son coéquipier Aurélien Paré-Peintre. Ensuite, il s'est de nouveau arrêté pour récupérer, son vélo de rechange, mais à lui, à sa taille. Et résultat, il a mis 8 kilomètres à revenir dans un peloton qui était déjà lancé à ce moment-là à vive allure. Et ça lui a peut-être coûté de l'énergie qu'il n'avait pas dans ce final, parce que Paul Sexas a été légèrement distancé par les favoris de ce tour. Il a pas su répondre à l'attaque de Del Toro. Il termine à la 9e place de cette étape, et à 3 secondes seulement du Mexique.
2: Ouais, petit moment de panique, on l'a senti au sein de l'équipe Décathlon CMA-CGM, comme l'explique l'ange gardien de Paul Sexas, le Normand Nicolas Prodhomme.
4: Ouais, je sais pas combien de temps il a perdu, mais d'après ce que j'ai compris, c'est que dans le sprint, c'est ça qui perd un peu de temps. Donc, on peut pas être content de ça, mais ça aurait pu être pire, parce que on a vraiment eu un très mauvais moment où la communication avec la voiture était compliquée vu que elle était avec Olaf. C'était un moment stressant. Nous, on savait pas énormément quoi faire. Moi, je voulais rester plutôt derrière parce que je savais que les bidons étaient très très importants. Donc quand ils sont revenus à une vitesse. Toute l'équipe s'est bien sacrifiée pour remettre Paul dans les meilleures dispositions. Mais moi personnellement, du coup, j'étais moins bien placé parce que j'étais recherché des bidons juste avant. Et ça aurait pu être pire. C'est sûr que c'est pas une super journée, mais ça aurait pu être pire. Et on a tous bossé dans la même direction. C'est le plus important.
2: Nicolas Prodhomme, équipier de Paul Sexas. Pas de changement au classement général. Un mot, c'est très important sur l'étape de demain qui fait l'arrivée sur le territoire français, l'arrivée dans les Pyrénées-Orientales où des incendies actuellement sévissent, un département en proie à d'importants incendies. Et du coup, l'étape de demain sera adaptée. Thomas, il n'y aura pas de caravane publicitaire, il n'y aura pas de public, certainement une première dans l'histoire du Tour de France. Mais normalement, l'étape aura bien lieu demain entre Granollers en Espagne et la station des Angles. Mais pour ne pas monopoliser les forces de sécurité, eh bien, le préfet du département des Pyrénées-Orientales a pris la décision d'adapter. Il n'y aura pas de public demain sur la troisième étape du Tour de France.
3: Dans la partie française, en tout cas, sur la fin de l'étape.
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5: Autour de la nuit, c'est l'heure de l'ICI Express et avec à cette heure-ci l'un des films à voir en Franche-Comté. Encore à l'affiche cette semaine, Les Caprices de l'Enfant Roi, une comédie aux couleurs du Moyen-Âge qui met en scène Louis, qui n'est pas encore Louis XIV, mais un jeune adolescent embarqué dans toute une aventure, et c'est là qu'on retrouve Artus, comme on le connaît, et Franck Dubosc, là encore bien dans son style.
6: Maman, est-ce qu'ils vont venir nous tuer ?
7: D'Artagnan, Louis doit quitter secrètement le palais cette nuit même et se cacher hors de Paris.
8: Ne vous inquiétez pas, votre Altesse, c'est tout prévu. 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
6: Mais oui, François, c'est lui, je sais
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6: bien.
8: C'est pas lui, c'est Louis.
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8: Certains disent le talent. Je trouve qu'ils exagèrent.
5: Les Caprices de l'Enfant Roi, c'est au Majestic, Espace des Lumières de Vesoul, rive gauche de Dole, au Mégarama d'École Valentin et Olympia de Pontarlier.
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0: Merci d'avoir choisi votre radio ici. On passe ce début de soirée ensemble dans quelques minutes. Tiens, vous avez la parole. Vous pouvez nous appeler là, 18h36, 0810, 055, 056. J'aimerais vous entendre sur un sondage qui est sorti là il y a quelques jours concernant les destinations préférées des Français pendant les grandes vacances. Alors dans ce top 3, en fait, on retrouve l'île de Ré, Annecy et Carcassonne. Et vous, tiens, quel est votre coin préféré pour vous relaxer ? Vous allez peut-être prendre quelques jours de congé ou alors pas du tout, vous allez rester dans votre région, voilà, tranquillement. Donc voilà, j'aimerais vous entendre sur ce classement. Appelez-nous 0810 055 056. Venez nous parler de votre région ou de votre coin de vacances préféré. À suivre également, on va retrouver dans quelques minutes Muriel Jourdan. Elle va s'intéresser à la phobie de l'avion, ses tendances. Et c'est juste après Jacques Higelin avec ce titre. Tiens, écoutez, il va le dire.

0: C'était Jacques Higelin, tombé du ciel sur votre radio ici.
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0: Merci d'être avec nous sur votre radio ici. Je suis tellement heureux voilà, de passer mon dimanche soir avec vous. On est à la cool et on retrouve tout de suite ces tendances avec Muriel Jourdan. Muriel décrypte chaque jour un phénomène de société qui raconte notre monde. Elle s'intéresse aujourd'hui à la phobie de l'avion.
2: Oui, l'aviophobie qui concernerait 20 à 30% de la population. Voyez, vous n'êtes pas seul. Moi, personnellement, c'est l'horreur. Chaque fois que je monte dans un avion, je me sens comme Nathalie dans Les Bronzés font du ski.
3: C'est trop dur ! J'y vais, mais j'ai peur !
2: Certains ressentent même les premiers signes de panique dès l'arrivée à l'aéroport, au moment de déposer les bagages ou d'entendre les annonces d'embarquement. Et d'ailleurs, il y a plein de stars d'Hollywood, hein, comme Jennifer Aniston, Megan Fox ou encore Ben Affleck, qui sont de gros flippés de l'avion. Alors détendez-vous, je vais vous mettre une petite musique zen. Mais non, pas la marche funèbre de Beethoven. Oh. Sophia, quadragénaire, originaire de Nantes, que j'ai croisée dans la rue, se sent carrément concernée.
4: Je ne comprends pas ceux qui n'ont pas peur en avion. Moi, c'est plutôt ça, que je ne les comprends pas, ces gens-là. C'est-à-dire qu'on est quand même dans un truc qui vole, qui on comprend pas trop, il flotte, on sait pas. C'est-à-dire que pour moi, c'est un cercueil volant.
2: Voilà, je vous ai trouvé l'ambassadrice idéale de votre futur voyage. Et cette peur concentre plusieurs craintes. Peur du vide, de l'enfermement, de la perte de contrôle, de l'accident. Et c'est normal parce que tout ce qui n'est pas familier nous inquiète encore plus.
0: Et Muriel, comment peut-on surmonter cette peur si, par exemple, on doit prendre l'avion cet été ?
2: Moi, je vous dirais de prendre le bus. Mais si vous allez voir de la famille en Martinique ou au Mexique, ça va pas être possible. Alors, il existe un centre de traitement de la peur en avion. Il paraît qu'après une journée de stage, les personnes passent d'un niveau d'anxiété de 9 sur 10 à 3 sur 10. Centre qui se trouve tout près de Paris, dans le Val-d'Oise. Mais il existe plein de stages anti-stress pour lutter contre cette peur en avion. C'est organisé partout en France, chez Air France notamment. Il y a aussi les thérapies comportementales et cognitives qui fonctionnent chez certains, moins sur d'autres. Mais ces thérapies permettent surtout de trouver l'origine de la phobie. Et parce que ça peut venir d'une angoisse plus enfouie. Et vous pouvez aussi suivre des comptes de stewards sur les réseaux sociaux, surtout ceux qui sont tenus par des gens drôles et sympas, comme Mathieu ou encore Queen of Cockpit, qui donne aussi des conseils.
5: T'as peur des avions, mais est-ce que tu t'es jamais posé la question si les avions avaient peur de toi ?
6: Bah écoute, je te rassure, avoir peur en avion, c'est absolument normal. Pourquoi ? Bah parce que prendre l'avion, c'est pas normal.
7: Astuce numéro 1, les applications. FlightAware ou encore FlightRadar, vous avez la possibilité de regarder en temps réel le nombre d'avions qui volent en même temps et sans souci.
2: Retournons voir Sophia, notre angoissée en avion. Mais vous arrivez quand même à le prendre ?
4: Oui, je le prends. C'est-à-dire que je prends des cachetons, je me drogue, je trouve toujours un petit médicament, rien qui se prend, hein, de dormi, j'en sais rien, un petit verre, et hop, c'est parti, quoi. C'est la seule. Et je pleure.
2: Et je sais pas pour vous, mais moi, l'avion, ça ne me dit aérien qui vaille.
0: Oh, joli. Merci Muriel Jourdan. On vous retrouve aussi en podcast sur le site ici.fr. Dans un instant, les infos pratiques près de chez vous. Restez avec nous, mais avant, de la musique dans vos oreilles avec Alex Warren, Fever Dream. Merci d'être avec nous. Il est 18h45.

0: sur votre radio ici et tout de suite les infos pratiques près de chez vous.
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0: Notre région regorge de trésors, en voici quelques-uns à explorer.
3: Allez Adol, commencez tranquillement la journée par une petite balade dans le centre-ville, à pied avec le circuit du Chat-Perché. C'est un petit parcours de 4 km donc qui vous mène parmi les petits endroits secrets, au pied des monuments les plus somptueux de Dole. Sinon, vous grimpez au sommet de la collégiale, on ne peut pas la rater, on la voit de partout, ouais. Elle domine la ville. Et donc c'est une belle ascension, hein, je l'ai faite, j'ai compté les marches, il y a 259 marches précisément, et donc à la clé vous avez une superbe vue donc à 360 degrés sur la ville, le Doubs, la forêt de Chaux. Donc Louis Pasteur est né à Dole, donc si vous ne le saviez pas, c'est qu'il est grand temps d'aller visiter la maison où il est né. Et en fait, c'est une belle visite qui nous permet de comprendre plusieurs choses. Déjà, comment est-ce qu'il est devenu ce grand scientifique, et en fait d'observer un petit peu son travail à travers des objets et des dossiers qui lui appartenaient. C'est vraiment très sympa à découvrir, et ça plaît à tout le monde, à tous les âges.
4: Maison que vous pouvez visiter en la couplant avec celle d'Arbois, à visiter également en Franche-Comté.
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0: Excellent dimanche à tous à l'écoute de votre radio ici. On retrouve tout de suite alors la Patrice Gascoigne avec ses coulisses télé. Souvent, l'été, les chaînes sont en mode rediffusion. Mais vous, Patrice, vous nous parlez de la série de l'été. Vous avez même une star avec nous pour vous en parler.
5: Imaginez, vous êtes Amber Todd, une agente en charge de convois pénitentiaires, en général sans histoire, sauf que là...
6: J'ai une mission pour vous. Vous allez transporter un prisonnier jusqu'à Londres.
7: C'est un ancien tueur à gages de Pegasus.
8: 47 exécutions confirmées.
9: Je veux Stone au tribunal dans 4 jours. Le procès entier repose sur lui.
10: Il y a un truc qui merde, là.
11: Sortez-moi de là !
12: C'est mon boulot de vous conduire au tribunal. C'est qui ces gens qui veulent vous tuer ?
13: Les anciens employeurs.
5: Voilà pour vous mettre dans l'ambiance de Prisonnière, la nouvelle création originale et internationale de Canal+, à voir dès le 13 juillet sur la chaîne cryptée. Ce tireur d'élite, devenu témoin clé contre Pegasus, un réseau criminel qui va bien sûr tout faire pour l'empêcher de témoigner. Ce personnage de Tibor Stone, qui se retrouve menotté à Amber, celle qui doit le conduire au tribunal, il est incarné par Tahar Rahim, à qui j'ai demandé s'il fallait avoir gardé son âme d'enfant pour jouer un fugitif menacé de mort.
14: Bien sûr, quoi qu'on fasse dans ce métier, quel que soit le rôle... Il faut toujours garder son âme d'enfant.
15: Alors j'imagine que incarner ce Tibor Stone, le nom de votre personnage dans Prisonnière, ça a nécessité une grosse préparation physique ou pas ?
14: Ouais, une bonne préparation physique, d'autant plus que je sortais d'un film qui s'appelle Alpha, où j'avais perdu 22 kilos, et il a fallu que je trouve une forme physique qui corresponde au personnage. Donc voilà, en 2 mois, j'ai repris 15 kilos, et j'ai beaucoup travaillé ma souplesse, et finalement, on n'a pas eu beaucoup de temps de préparation avec les chorégraphes.
15: Alors, il y a les scènes de course-poursuite, il y a les scènes de baston, on va dire. Je sais pas, est-ce qu'il y a une petite anecdote qui vous revient sur un petit bobo qui s'est fait, ou pas du tout ?
14: Ouais, un petit bobo, je me suis fait très mal à la côte. Une côte et j'ai eu mal pendant tout le long. J'ai cru que c'était fendu. Dans la scène où on est dans l'usine d'armes, où le personnage de Tibor va pouvoir s'en sortir avec une cuillère, à un moment, il y a un des gardes qui me prend et qui me jette contre une espèce d'armoire et je me suis pris la poignée dans la côte. Bon, évidemment, j'ai rien dit parce qu'il fallait terminer la journée, mais j'ai gardé une petite blessure pendant 3 semaines, ça, je m'en souviens.
5: Voilà, avec les confidences de Tahar Rahim, vous regarderez différemment la série thriller et action événement de l'été, Prisonnière, à voir à partir du 13 juillet sur Canal+. À demain pour de nouvelles coulisses télé.
0: À demain. Merci Patrice Gascoigne. Bon début de soirée à l'écoute de votre radio ici. On vous donne la parole, tiens, dans un instant. Appelez-nous 0810 055 056, on passe un moment ensemble. J'aimerais vous entendre sur un sondage là qui est sorti il y a quelques jours concernant les destinations préférées des Français pendant les grandes vacances. Alors dans ce classement, on retrouve l'île de Ré, Annecy et Carcassonne, entre autres. Hein. Et vous, quel est votre coin préféré, voilà, pour vous relaxer? Vous allez peut-être prendre quelques jours de congé. Hein, voilà, où aimez-vous partir? Eh bien, appelez-nous. Ou alors non, moi je ne pars pas, je préfère rester dans ma région. Eh bien voilà, c'est votre choix et on le respecte. Appelez-nous, on passe un moment ensemble. Convivial 0810 055 056. On passe un moment ensemble sympa sur votre radio ici. Yanis est au standard 0810 055 056. Appelez-nous, on vous prend juste après Daniel Balavoine. Je ne suis pas un héros.

0: C'était Daniel Balavoine sur votre radio ici. Et tiens, on a reçu un message sur WhatsApp de Karine de Mont-de-Marsan concernant le sondage, vous savez, qui est sorti il y a quelques jours concernant les destinations préférées des Français pendant les grandes vacances. Dans ce top 3, on retrouve donc l'île de Ré, Annecy et Carcassonne. Et Karine nous dit, eh bien moi je pars tous les ans depuis 15 ans sur l'île de Ré. Eh bien merci Karine d'avoir partagé ça sur WhatsApp avec nous. Vous pouvez nous envoyer des messages à tout moment. Le numéro c'est le même, c'est le 0810 055 056.
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0: Merci d'être avec nous sur votre radio ici. Et nous avons quelqu'un en ligne. Philippe, bonjour Philippe.
6: Bonjour à vous tous et à toutes.
0: Bonjour, vous nous appelez d'où?
6: À côté de Cherbourg.
0: À côté de Cherbourg. Et vous vouliez réagir?
6: Non, non, non, voilà.
0: Et vous vouliez réagir non, sur ce sondage, c'est ça que vous avez qu'on vient de parler?
6: Oui, par rapport au.
0: Vous partez où
6: vacances,
0: en vacances? Oui, vous partez où vous en vacances ou votre coin pour vous relaxer?
6: On aime bien le Maine-et-Loire.
0: Et où ça exactement?
6: Sur la région de Saumur.
0: Il y a des belles balades, il y a des châteaux. Il y a des belles balades et surtout des châteaux aussi à voir. Bien, merci Philippe pour votre témoignage. Je vous souhaite un bel été à l'écoute de votre radio ici.
6: Bah, merci à vous d'être.
0: Merci Philippe. Allez, on continue bientôt. 19h avec vos infos. Mais avant, on écoute Rose avec La Liste.
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0: 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C'était la voix de Rose sur votre radio, ici, avec la liste.
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0: Merci d'être à l'écoute de votre radio ici. Il est 19h. 19h, les infos avec vous, Benjamin Mathieu.
2: L'incendie dans les Pyrénées-Orientales devient-il incontrôlable? La situation est en tout cas préoccupante et très difficile dans le secteur d'Isle-sur-Tête. Les flammes ont parcouru plus de 1650 hectares depuis hier, malgré une très forte mobilisation avec 700 pompiers sur le terrain. Le préfet des Pyrénées-Orientales parle même d'un feu gigantesque. Pierre Regnault de la Motte est au micro de Ici Roussillon.
3: Nous voulions éviter que le feu se propage dans le massif des Aspres. Et ce que nous redoutions a fini par se produire, sous l'effet de la chaleur exceptionnelle, du taux d'hygrométrie exceptionnel, de la tramontane également très forte. Et donc le feu est en train de s'étendre, est entré dans le massif des Aspres, qui est un massif très aride et qui est un massif très difficile d'accès pour les moyens terrestres des sapeurs-pompiers. Et donc c'est une lutte acharnée que mènent nos sapeurs-pompiers contre le feu, mais nous devons aller plus loin dans la protection des populations. C'est pourquoi j'ai décidé d'ordonner l'évacuation de l'ensemble du massif des Aspres, c'est-à-dire l'équivalent de plus de 5000 personnes qui sont en ce moment même en train d'être acheminées vers d'autres communes du département.
2: Le préfet qui annonce également qu'un sapeur-pompier et un habitant sont gravement blessés. Si vous êtes concerné dans la région, Ici Roussillon est en édition spéciale pour vous tenir informé au plus près de vous. En raison de ce feu d'une ampleur exceptionnelle et surtout pour mobiliser les forces de l'ordre en priorité sur l'incendie, l'étape du Tour de France de demain sera adaptée. Une partie du parcours passe en effet dans la région, dans l'ouest des Pyrénées-Orientales. La caravane publicitaire ne circulera pas et surtout, il s'agira d'une étape sans public. Les spectateurs sont invités à se rendre sur le bord du parcours et également sont invités à ne pas se rendre sur le bord du parcours, également à l'arrivée dans la station des Angles. On revient sur l'étape du jour dans un instant. En raison de cette troisième canicule avec ses chaleurs étouffantes et une grande sécheresse des sols, deux autres feux d'ampleur sont en cours. L'un à Die dans la Drôme où 300 hectares de végétation ont brûlé. Un autre très violent également sur la commune de Lédenon dans le Gard avec plus de 150 hectares brûlés. L'autoroute A9 qui est coupée dans les deux sens de la circulation dans le secteur. À Marseille, un double incendie également très impressionnant ce matin dans le Vieux-Port. Deux bateaux en feu qui ont fini par couler. Mais Julia Beaufils faisait finalement plus de peur que de mal.
4: Daniel vend des poulets rôtis sur l'esplanade du Vieux-Port. Il a vu les premières flammes, puis un important panache de fumée.
5: Ça nous a attiré toute la fumée ici. L'odeur du plastique brûlé, donc bon, c'était pas trop agréable.
4: Il y avait des gens qui venaient, des badauds qui venaient regarder.
5: Qui filmaient, c'est sûr, sur tous les réseaux, vous allez voir les images ou quoi.
4: Un large dispositif a été déployé. Lionel Mathieu, vice-amiral, commandant du bataillon des marins-pompiers de Marseille.
6: Les feux de navires sont toujours extrêmement virulents, les accès sont difficiles, donc il a fallu attaquer le feu à la fois par la terre et par le vieux port, donc avec des embarcations. C'est la raison pour laquelle nous avions beaucoup de monde sur place.
4: 150 marins-pompiers, 37 engins, 2 échelles. Pour le maire de Marseille, Benoît Payan, le plus important était d'éviter un drame humain et une réaction en chaîne.
7: Les policiers municipaux sont intervenus tout de suite pour secourir les gens à bord et les sortir des bateaux parce que c'était vraiment notre priorité. On est sur un port en centre-ville, on est sur un port où il y a beaucoup de petites embarcations en plastique en fait, hein, qui sont en polyester, surtout en ce moment, qui auraient pu s'enflammer.
4: Deux bateaux seulement touchés, coulés, 10 personnes blessées légèrement ou incommodées par les fumées. Un bilan relativement satisfaisant vu la gravité de l'événement.
2: Le reportage ici Provence, à Clermont-Ferrand, dans le Puy-de-Dôme, au moins 3 personnes gravement blessées lors d'une agression au couteau cet après-midi dans le quartier des Carmes. Le suspect qui s'est ensuite jeté sur des policiers a été blessé par un tir d'un fonctionnaire avant d'être interpellé, mais ses jours ne sont pas en danger. On passe au sport, il n'aura pas fallu attendre longtemps pour la première bataille entre les deux favoris du Tour. Lors de cette deuxième étape à Barcelone, Jonas Vingegaard conserve le maillot jaune, mais seulement pour 6 secondes face à Tadej Pogacar, impérial, qui a offert la victoire à son coéquipier Isaac Del Toro. Thomas Coignac, vous êtes sur place.
8: Oui, c'est la victoire d'un gamin de 22 ans qui s'attendait pas à lever les bras et en a ouvert la bouche de surprise sur la ligne d'arrivée. Isaac Del Toro, il dispute son premier Tour de France. Il est dans la même équipe que Tadej Pogacar. Sa mission, normalement, aider le Slovène à gagner sa 5e grande boucle. Sauf que c'est pas non plus un perdreau de l'année. Il a gagné le Tour Auvergne-Rhône-Alpes. Donc, quand il a accéléré à 700 mètres de l'arrivée, personne n'a pu le suivre. Le seul qui aurait pu le rattraper, c'est son leader. Finalement, Tadej Pogacar, qui était prêt à revenir et à remporter l'étape, mais il a voulu faire un cadeau à Isaac Del Toro. J'ai compté, Pogacar, il s'est retourné 9 fois dans les 200 derniers mètres pour vérifier s'il avait le temps, la place de faire ce cadeau à Del Toro. Et ça a finalement été le cas. Premier, Del Toro. Deuxième, Pogacar. L'équipe UAE Team Emirates en totale domination. Et victoire du jeune Mexicain pour le plus grand bonheur des fans de son pays, très nombreux et très bruyants avec leur drapeau tricolore ici sur la ligne d'arrivée en haut de la colline de Montjuïc près du stade olympique de Barcelone.
2: Merci Thomas Coignac en direct avec les moyens techniques de Lucien Lefebvre. Le classement, les coulisses, les interviews, c'est évidemment sur ici.fr.
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2: Votre météo, soleil et chaleur sur l'ensemble du pays avec le début d'une nouvelle canicule qui continue. 31 degrés aujourd'hui à Paris, 35 degrés en Nouvelle-Aquitaine, 37 à Montpellier. La soirée sera chaude au sud et difficilement supportable. Demain, douceur dès le lever du jour, sauf près de la Manche avec quelques nuages bas côtiers, mais chaleur caniculaire l'après-midi, notamment dans le sud et l'ouest du pays avec des températures qui vont aller de 35 à 40 degrés sous le soleil. Quelques nuages dans la Manche.
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10: Bonsoir à tous et c'est parti pour une heure de retrouvailles. Vous les avez peut-être parfois un petit peu oubliées, mais elles sont pourtant bien ancrées dans votre mémoire. Je parle des chansons qui ont marqué les années 80. C'est 100% années 80 et ça commence comme ça.

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1: Qui aurait pu imaginer en mars 84, quand sort cette chanson, que son interprète allait devenir la plus grande star de la chanson française, toujours indétrônable? Eh ben, pas grand monde. Et sûrement pas les maisons de disques qui lui avaient refusé cette chanson pendant un an. Ce sont les radios libres naissantes de l'époque et le public qui en ont fait un tube. La suite de l'histoire, vous la connaissez. En 1984, ça faisait déjà 4 ans que l'on dansait sur le tube de Cool and the Gang, Celebration, et ça me donne toujours envie de bouger. Vous aussi ?
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0: Les histoires d'A, c'était les Rita Mitsouko. Et heureusement qu'ils ont rajouté « en général » à « finissent mal ». Ben oui, moi j'en profite pour vous souhaiter plein d'amour durant cet été et que ça ne finisse pas, il faut que ça dure. Bref, c'était le tube des Rita en 1986, extrait de l'album de No Comprendo. Pour la suite de 100% années 80. On va reculer de une année, 1985. Oh là là, mais quel choc quand sort ce titre des Simple Minds, Don't You. Je m'en suis jamais remis, on l'écoute dans un instant.
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0: Nuit des Noirs, c'était Bernard Lavillier et Nicoletta. 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
0: Le hasard fait parfois très bien les choses. Cette chanson ayant pour thème un conflit de couple qui broie des idées noires n'était pas faite pour devenir un tube. Lavillier n'avait pas choisi à l'origine Nicoletta pour en faire un duo. Un soir, dans un restaurant, Jacques Higelin lui présente la chanteuse et le persuade qu'elle est la bonne personne. Bah, résultat, Idées Noires devient un tube, on est en 1983. Ah bah, c'est d'ailleurs la grande période de la New Wave en Angleterre, dominée entre autres par le groupe Human League. On écoute Don't You Want Me.
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0: Robin, When Your Heart Is Weak. Peter Kingsbury et Anna Locasio, les deux voix en or de ce groupe qui a vraiment marqué les années 80. Dès ce premier titre sorti en 85, l'histoire d'un homme amoureux mais qui ne sait pas si c'est réciproque. Aïe, aïe, aïe. La suite de votre soirée, c'est dans un instant Émilie Mazoyer, la playlist de son invité. Mais avant cela, toujours dans les années 80, Jean-Jacques Goldman, Il changeait la vie, ça arrive juste après ça.
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2: Salut à toutes, salut à tous et bienvenue dans Décibel tout l'été. On partage avec vous les meilleurs moments de l'émission et ce soir, un moment rare, tendre, émouvant, avec le grand Salvatore Adamo et ses chansons préférées. C'est parti pour une heure.

0: loin de la dernière chanson. Salvatore et Adamo et dans Décibel pour une heure délicieuse avec vous à partager ses chansons préférées.
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0: Vous en avez pris l'habitude depuis le mois de septembre, les amis. Chaque samedi soir, une personnalité vient partager avec vous sa playlist, ses chansons préférées, ses emballements, ses coups de cœur, ses chansons de toujours ou alors des coups de foudre musicaux plus récents. Et ce soir, je vais voir s'il m'autorise à l'appeler la légende. The Voice, oula. Salvatore Adamo est l'invité de Décibel. Alors, est-ce que ça vous va, Salvatore? La légende.
3: Non, une légende, c'est immatériel. Non, je suis encore bien matériel, moi.
0: Mais oui, en chair et en os, dans notre studio. Et tout en voix, Salvatore, on profitera aussi de cette émission, même si on l'a déjà fait au mois de décembre, mais ça nous fait tellement plaisir pour reparler de votre nouvel album, qui est une merveille.
3: Merci.
0: Donc, vous avez choisi vos chansons préférées. Et moi, de mon côté, j'ai choisi deux titres de ce nouveau disque qu'on écoutera ensemble, parce qu'il faut vraiment que, voilà, qu'on partage ces grands moments, et notamment votre duo avec Axel Red, voilà, qui est une merveille, ça sera tout à l'heure. Mais donc voilà, ici, le but du jeu, pendant une heure, ça va être d'écouter des chansons qui vous touchent, qui veulent dire quelque chose pour vous. Déjà, est-ce que ça a été compliqué de m'envoyer cette liste de chansons? Est-ce que c'est un cas de conscience terrible?
3: Oui.
0: C'est vrai.
3: Très, très compliqué. On aurait pu faire une journée entière de musique,
0: oui.
3: Parce que je suis un grand fan de musique, en fait, tout simplement, depuis mon enfance. Donc, avec le recul, il y a tellement de chansons qui ont compté, qui ont dû m'influencer, que bien sûr, comme vous venez de le dire, c'était difficile d'en choisir. 8, c'est ça?
0: Eh oui, c'est ça. 8 chansons choisies par Salvatore et 2 par moi. Mais moi, c'était facile. J'ai choisi des chansons de lui. Mais voilà. Alors, on va démarrer avec Francis Cabrel, qui est un auteur, compositeur, interprète, autant dire, qui fait le même métier que vous, Cabrel.
3: Et qui est de même origine, hein. Il est italien aussi. Hein. Ses parents sont italiens, je vous l'apprends pas quand même.
0: Mais j'avais pas...
3: Il est du Frioul, du nord de l'Italie.
0: Parce qu'on parle tellement d'Astafor et du sud de la France, c'est vrai qu'on oublie les origines italiennes. Oui, de son père, vous avez raison, il en a même parlé dans une chanson.
3: Et sa maman, que j'avais rencontrée plusieurs fois lors de certains concerts, je ne sais plus où exactement, mais j'ai fait un concert où il était... À la fenêtre d'un des immeubles, et je faisais des signes de temps en temps.
0: C'est formidable. Ouais. Donc, vos origines.
3: Salut sa mémoire.
0: Ouais, ces origines italiennes qui vous rassemblent. Aussi, donc, oui, je le disais, le même métier, auteur, compositeur et interprète. Et est-ce que vous vous souvenez de votre première rencontre, soit avec lui, soit avec sa musique?
3: Avec lui, et c'est un moment très précis. C'était en 76. Il venait, je crois, de sortir. C'est son premier disque,
0: oui.
3: Et on a joué au football ensemble.
0: Oh.
3: On était dans la même équipe, il y avait une station radio qui avait organisé ce qu'ils appelaient les Olympiades.
0: Excellent.
3: Et ils avaient réuni tous les artistes du moment. Et je me suis retrouvé dans l'équipe avec Francis, Alain Barrière, Jean-Michel Karadec, mais vous n'avez pas connu Jean-Michel Karadec.
0: Non, Alain Barrière, oui, mais Jean-Michel Karadec, non. Ouais.
3: Et donc, déjà, j'aimais bien... sa façon de sortir du lot, si j'ose dire, les murs de poussière. Et puis, je l'ai suivi, et quand on me demande aujourd'hui quels sont mes chanteurs préférés, ben, il y en a deux qui sont au-dessus des autres, c'est donc Francis et Alain Souchon. Voilà.
0: On les adore tous les deux. Alain Souchon, ça sera pour tout à l'heure.
3: Oui.
0: Et Francis Cabrel. C'est tout de suite L'encre de tes yeux, choisie pour vous, les amis, par Salvatore Adamo. Autant vous dire que on se trouve bien vénard.

0: entrée en matière. Merci, Salvatore.
1: Magnifique, vraiment, c'est très émouvant, cette chanson.
0: C'est vrai, une chanson...
1: D'une beauté tellement bien écrite aussi.
0: Oui. Et simple. Finalement, il n'y a pas besoin de faire des triples saltos dans tous les sens pour faire une belle chanson. Là, elle est simplissime, elle est très épurée. Il y en a d'ailleurs des comme ça aussi hein, dans votre nouvel album. Vous êtes tout autorisé et il y a à la fois des chansons qui sont très produites, certaines qui sont même carrément dansantes, et puis des chansons comme ça, oui, presque dans leur plus simple appareil. En tout cas, ouais, c'est à la fois mélancolique et à la fois ça rend heureux d'entendre de telles chansons.
1: Merci Francis.
0: Ah oui. Alors, allons nous balader dans les années 50, puisque dans les chansons que vous avez choisies pour nous ce soir, Salvatore Adamo, il y a Elvis Presley.
1: Oui, il a été déterminant dans ma vie, je vais vous raconter pourquoi, parce que je devais avoir 13 ans et demi, et ma mère m'a surpris devant un miroir, avec un ballet en guise de guitare, en train d'imiter Elvis Presley. Donc, à mon insu, elle a écrit à son papa en Sicile, et un mois plus tard, je recevais ma première guitare. Donc, c'est grâce à Elvis Presley que j'ai eu ma première guitare. Alors, sans vouloir trop digresser, il y a 3 ans, j'étais au Chili, j'étais aussi il y a 3 semaines, mais c'était il y a 3 ans. D'accord. Et je suis allé voir un jour de relâche un spectacle sur Elvis Presley présenté par sa veuve Priscilla. Mm-hmm. Et donc, ils avaient récupéré la voix d'Elvis, des images, mais il y avait un orchestre symphonique qui l'accompagnait et c'était extraordinaire, vraiment. Et après le spectacle, j'ai pu voir Priscilla et je lui ai raconté.
0: Alors,
1: je lui ai dit, moi je suis là grâce à un trio improbable, ma maman, mon grand-père et Elvis.
0: Ça a dû lui faire plaisir.
1: Ça l'a fait sourire.
0: Et vous, grâce à Elvis, vous allez pouvoir chanter et danser parce que Don't Be Cruel, c'est un standard.

0: 1956, Elvis Presley. Alors, j'avoue, j'ai une très très bonne place, moi, dans cette histoire, puisque non seulement j'écoute la chanson avec vous, les amis qui nous écoutaient à la maison, mais en plus, comme j'ai Salvatore Adamo à côté de moi en studio, eh bien, je tends l'oreille et je l'entends chanter parfaitement. In English, toutes les paroles par cœur.
1: Ah oui, c'est resté dans ma mémoire, ouais.
0: C'est fou, ça.
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0: Ouais, bravo. Alors, attention, hein, parce que on chante en français, évidemment, avec Adamo, en allemand, en italien, en espagnol, en anglais, en japonais, en portugais, en néerlandais. Ça, c'est un truc incroyable. Non, mais ça, c'est quand même absolument exceptionnel. Votre langue de choix reste le français ?
1: Oui, quand même. Ma langue d'écriture.
0: Oui.
1: Puis, quand je m'entends chanter en italien, je trouve que ma voix porte plus.
0: Ah, intéressant.
1: Oui, parce qu'il y a plus de voyelles ouvertes. Et comme chanter « Je t'aime
0: oui.
1: et ti amo ». Voilà, c'est plus ouvert.
0: Mais on sait faire swinguer le français, vous allez l'entendre, puisque on va écouter « Ma belle jeunesse » qui est tirée de votre nouvel album. Avant ça, vous nous avez choisi, Salvatore, et un autre artiste belge, un jeune homme qu'on aime beaucoup dans cette émission. Il est déjà venu nous voir plusieurs fois. Il s'appelle Noé Préchauff. Comment avez-vous découvert Noé Préchauff ?
1: Bon, d'abord, j'ai adoré sa chanson « À nous ». Et puis, il y a eu un reportage sur moi. Et à mon insu, on l'avait invité pour qu'il chante un bout de C'est ma vie.
0: Oui.
1: Et c'est lui qui s'est manifesté avant que je le remercie. C'est lui qui m'a écrit. Je l'ai rencontré quelques fois. Et je trouve qu'il a une délicatesse et un imaginaire que j'aime beaucoup. Beaucoup, ouais.
0: La chanson, c'est À nous, cette fameuse chanson. Alors, vous avez aimé, on a été très nombreux à aimer cette chanson qui est sortie en plus à un moment un petit peu particulier, hein, puisque c'était en 2020, pendant le Covid.
1: Oui. Et c'est une chanson de survie un peu.
0: Oui, vous trouvez ?
1: Oui.
0: À nous, Noé Préchauff. C'est Salvatore Adamo qui choisit la musique ce soir sur votre radio, ici, et jusqu'à 21h. Et on embrasse Noé Préchauff, qui sera bientôt en concert, hein, près de chez nous.
1: Je t'embrasse, Noé.

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1: À nous, Noé Préchoff, c'est d'un niveau, c'est vrai, de paroles, de littérature dans les paroles.
2: J'allais y faire allusion aussi, ouais, c'est tellement bien écrit. J'ai l'impression que je n'ai choisi que des chansons magnifiques.
1: C'est vrai.
2: Et là, c'est une révolte dans l'humilité, mais une incitation, avec retenue quand même.
1: Oui, c'est ça.
2: Avec réflexion, oui. Bravo.
1: Bravo, Noé Préchoff. Vous écoutez ici, et c'est Salvatore Adamo qui choisit la musique ce soir.
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1: Sauf que moi aussi, j'ai une chanson à passer. Elle est magnifique, elle s'appelle « Ma belle jeunesse » et elle est tirée, Salvatore, de votre nouvel album « Des nèfles et des groseilles ». Alors les groseilles, on voit bien, les nèfles, c'est moins commun.
2: Oui, c'est vrai que quand j'évoque les nèfles, les gens très jeunes comme vous...
1: Oh, vous êtes mignon.
2: Non, jamais vu.
1: Je suis pas très jeune, mais non, j'ai jamais mangé de nèfles en tout cas.
2: Voilà.
1: C'est un fruit.
2: C'est un fruit qu'on avait dans nos jardins dans les années 50, 60 encore. Ouais. Et puis petit à petit, le fruit a eu tendance à disparaître et on ne sait pas pourquoi. C'était légèrement sucré, comme une grosse groseille, mais sans les pépins. Il y a juste un gros noyau à l'intérieur, qui est comme une bille marron. Oui.
1: Et voilà. Alors, que viennent-elles faire ces nèfles dans le nom de votre album?
2: Eh bien, c'est juste un exemple pour parler de choses qu'on ne voit plus.
1: Ouais.
2: Et notamment, bon, je parle aussi des libellules, des mésanges.
1: Ouais.
2: Ça a tendance malheureusement à disparaître. Et puis, quand on allait à la messe du temps de mes 12-13 ans, après on faisait le tour de l'église, les filles dans un sens, les garçons dans l'autre, et quand on se croisait, il y avait des petits regards, des sourires, et c'était important. Puis
1: ah
2: de
1: oui.
2: temps en temps, et c'était un peu plus hardi, on se donnait un petit billet dans la main. Ça n'existe plus, ça.
1: Non, maintenant, on s'envoie des textos.
2: Oui.
1: C'est un peu moins romantique. Je voulais noter cette phrase dans la chanson qu'on va écouter, « Ma belle jeunesse ». Vous chantez « Le temps a marqué les traits de mon visage. Je n'ai plus des élans de félin en liberté ». Là aussi, waouh, quelle phrase. Racontez-moi l'écriture de cette chanson. Comment elle est arrivée?
2: Eh bien, cette chanson m'a été inspirée par un ami journaliste et poète italien, Sergio D'Amaro, qui m'a envoyé un recueil de poèmes. Et j'ai trouvé, d'abord, l'idée d'invectiver la jeunesse, elle est de lui. Quelques métaphores sont de lui. Je ne sais plus exactement lesquelles, mais... voilà, le poème m'avait ému. Tiens, j'ai jamais osé... réprimander ma jeunesse de vouloir me prendre de haut, quoi.
1: Oui.
2: Et c'est une chanson que j'ai chantée sur scène maintenant 5-6 fois, pour laquelle j'ai besoin de me contenir, parce qu'il y a une identification tellement évidente que j'ai même peur parfois d'être un peu impudique, mais non, je me retiens quand même. Voilà, je lui donne raison quand même à la fin.
1: Ma belle jeunesse, écoutez, savourez, dégustez une des 25 nouvelles chansons de Salvatore Adamo. C'est sur l'album « Des nèfles et des groseilles ».

0: Ma belle jeunesse, oh là là.
1: Il faut souligner l'arrangement aussi qui est de Fabrice Ravel-Chapuis, qui l'a rendu très émouvante. Voilà, et aussi, des fois j'imagine que j'ai mon âge, mais il y a 50-60 ans, c'était pas possible. Là, on était des patriarches, on était un peu en dehors déjà. Alors ouais. Qu'aujourd'hui, grâce à mes contacts avec la jeunesse, avec vous notamment, mes enfants et tout, ça va, j'ai pas l'impression d'être si largué que ça, oui.
0: Mais pas du tout. Et c'est vrai, vous soulignez la production, la musique de cette chanson, Ma belle jeunesse. De toute façon, sur tout l'album, il y a vraiment beaucoup de surprises sonores, soniques. Vraiment, allez l'écouter. Et là, il y a même des moments un peu western, qui sont incroyables. Il y a des très belles guitares, et les cuivres, et les cordes. Enfin, vraiment, c'est un boulot magnifique. Et c'est un double album. Enfin, je veux dire, voilà, 25 chansons.
1: J'ai eu beaucoup de chance. Parce que j'ai aussi Clément Ducol qui a fait aussi quelques arrangements, qui a été oscarisé pour Émilie Pérez.
0: Oui, pour son travail avec Camille, la BO d'Emilia Pérez. Oui, c'est vrai, Oscar quand même à Hollywood.
1: Oui, c'est Clément qui l'a eu et Camille.
0: Oui, c'est ça, Clément et Camille, exactement. Tiens, puisqu'on parle d'Hollywood, je vais vous parler de la tournée internationale de notre invité, Salvatore Adamo. La Belgique, évidemment, le Portugal, le Québec, le Chili. Et pour la France, vous commencez chez nous le jour de la Saint-Valentin, le 14 février.
1: Oui, voilà.
0: Ça, c'est un cadeau d'amour,
1: ça. C'est vrai qu'il y a... La toute première fois que je suis passé en radio...
0: Ouais.
1: C'était un 14 février.
0: Oh.
1: C'est le jour de la naissance de ma dernière sœur, Tina. Et c'est le jour où le crochet radiophonique que j'avais gagné 15 jours avant est passé sur antenne. 14 février 1960. Excuse-moi, Tina, j'ai dévoilé ton âge. Pardon, excuse-moi.
0: Très drôle. Ah oui, Tina, mais être née le 14 février, finalement, reste toujours jeune comme une fleur de l'amour.
1: Absolument.
0: Et voilà, Salvatore Adamo, donc le 14 février 2026, à Muret, tout près de Toulouse. Et puis ensuite, il y a évidemment tout un tas de dates. Pour les Parisiens, je vous signale l'Olympia, le 22 mars. Il y aura également Biarritz, le 21 avril. Ou encore Clermont-Ferrand, alors là c'est plus loin, puisqu'il y a évidemment aussi une tournée d'automne, le 7 octobre 2026. Allez, restez dans le coin, votre radio ici vous propose jusqu'à 21h d'écouter les chansons choisies pour vous par Salvatore Adamo. A tout de suite.
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0: Et notre invité de ce soir vient de sortir un magnifique nouvel album des nèfles et des groseilles. Salvatore Adamo qui s'est prêté avec grâce, mais c'était pas facile, à cet exercice, hein, choisir quelques chansons qu'il aime de tout son cœur et les partager avec vous. C'est pas le partage qui est difficile, évidemment, c'est le choix. Mais dans votre choix, il y a un artiste suisse qui lui aussi a sorti un album à la toute fin de l'année 2025, c'est Stéphane Escher. Vous l'aimez beaucoup, vous suivez sa carrière depuis le début?
1: Oui, oui, en plus c'était le chanteur préféré d'une autre de mes sœurs, Eva. Donc c'est Eva, ma sœur, qui me l'avait fait découvrir.
0: Ouais.
1: Et justement, j'ai choisi combien de temps qu'il avait enregistré il y a quelques décennies.
0: Oui, exact.
1: Et qui vient de réenregistrer avec une énergie extraordinaire. Mais en dehors de ça, lui aussi a manifesté une sympathie pour moi, que j'ai entendu à gauche et à droite. Et quand il s'agissait d'enregistrer un album qui s'est intitulé « In French Please » avec des reprises de chansons anglo-saxonnes, je me suis adressé à lui. Parce que j'adorais la façon dont il traitait ses disques avec son arrangeur, Reinhold Hunt, et il m'a offert un magnifique album, donc In French Please. Et le duo avec Jane Birkin, je n'ose pas l'écouter tellement ça m'émeut, sur I'm Not In Love de Tennessee. Des arrangements très délicats. Et il est très... Il m'a bien guidé quand il y avait sans doute des faiblesses de temps à autre. Il les relevait, il me les disait avec élégance.
0: Alors l'élégance, c'est vrai que ça caractérise, et la délicatesse, Stéphane Escher. Ceci dit, vous aussi, Salvatore, et quand vous dites qu'il a manifesté de la sympathie pour vous, il y a énormément d'artistes qui parle de vous avec beaucoup d'amour, avec beaucoup de respect. On s'était croisés, nous, dans les coulisses d'une célébration de la SACEM pour Francis Cabrel, avec qui nous avons démarré l'émission ce soir. Même chose, Francis Cabrel vous aime beaucoup. Ça doit quand même être quelque chose de très réconfortant, de très doux, dans une carrière comme ça aussi longue, avec des moments faciles, des moments plus difficiles. Les vraies amitiés avec d'autres artistes qui comprennent ce que vous traversez.
1: Oui, là, vous tendez une perche par rapport à l'album de duo que j'ai enregistré en 2008, je crois.
0: Le bal des gens bien. Oui,
1: quand on m'a proposé de faire l'album, j'ai dit, écoutez, moi, je n'oserais pas appeler mes collègues. C'est trop intrusif et c'est embarrassant. Tu veux faire un duo avec moi? On risque un refus, ou indirectement un refus. Il va faire attendre, et puis son attaché de presse ou son manager va dire il est occupé. Et donc j'ai laissé faire le patron de mon label à l'époque, Alain Artaud, et puis il m'annonce, tiens, Souchon a dit oui, Voulzy a dit oui, Raphaël a dit oui, et je voulais, c'est un test pour moi, pour en revenir à ce que vous veniez de dire, pour savoir à quelle famille de chanteurs je peux prétendre appartenir. Et ça m'a vraiment rassuré. Oui. Il y avait bien sûr des chanteuses aussi. Il y avait Juliette qui m'a appelé elle-même pour me dire, je veux chanter avec toi un air en fa mineur.
0: Ouais.
1: J'étais touché à un point. D'un coup, j'avais l'impression d'exister d'une autre façon.
0: C'est beau. Et je suis sûre que Stéphane Escher sera ravi des mots que vous avez eus sur lui. Nous écoutons combien de temps, parce que c'est une merveille de délicatesse, d'élégance de Stéphane Escher, quoi.

0: combien de temps l'excellent Stéphane Echer, choisi pour vous par Salvatore Adamo. Il est ce soir l'invité de Décibel. Et jusqu'à 21h, c'est lui qui choisit la musique.
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0: Et je dois vous dire, cher Salvatore, que je ne vous imaginais pas fan de Harry Styles.
2: Eh bien oui. Voilà, et la mélodie de As Before, ouais, ça aurait pu être du Verdi.
0: Ah, vous transposez ça ainsi.
2: Oui,
0: alors, je l'ai jamais écouté
2: avec
0: comme
2: un
0: ça.
2: Habillage.
0: Ouais, pop, oui, évidemment.
2: You know it's not the same as before. Il y a des opéras.
0: Ouais.
2: C'est peut-être mon côté italien qui a perçu ça. Mais voilà, vous faites ça à la sauce techno.
0: Oui, c'est ça.
2: Mais oui, et ça marche magnifiquement. Ouais.
0: C'est vrai. On dit que les très très bonnes chansons, quels que soient leurs arrangements justement, on va dire les vêtements et le maquillage qu'on met par-dessus, si on les met toutes nues, juste avec une piano ou une guitare et une voix, elles tiennent encore debout.
2: Absolument.
0: Est-ce que c'est un bon test ça?
2: Absolument, oui. Ouais. Quand une chanson m'arrive, je suppose c'est pareil pour les collègues, d'abord il y a la mélodie, ensuite si on laisse la chanson se développer dans sa tête, il y a l'idée de l'arrangement qui vient, mais en second. Au départ, il y a la mélodie qui caresse ou... Voilà, je sais pas comment l'exprimer autrement, mais qui s'impose en tendresse et en douceur. Sauf quand c'est des messages qui se veulent un peu plus dénonciateurs.
0: Bien sûr, mais là donc, déshabillons dans nos têtes, pas Harry Styles, bande de coquins, non, chanson.
2: Dans la vôtre, oui.
0: La chanson d'Harry et trouver Verdi. J'adore ce petit jeu de piste, signé Salvatore Adamo.

0: Harry Styles, et en écoutant, on s'est dit avec Salvatore Adamo, c'est vrai, il y a un petit côté opéra italien.
1: Vous allez l'écouter autrement.
0: Ah oui, plus jamais de la même manière. Non mais c'est excellent, et je me suis pris à rêver en me disant, il aurait fait un super duo avec Pavarotti. Il adorait faire ça, Pavarotti, oui, des duos avec des pop stars, des rock stars. Oui. Oh là là, bien vu, merci, merci. Ah, merci aussi pour ce qui arrive, un duo de voix incroyable et d'amis dans la vie, Morane, la regrettée Morane, et Lara Fabian. C'est un duo qui a beaucoup, beaucoup marqué le public en France et j'imagine aussi en Belgique.
1: Enfin, c'est un des plus beaux duos que j'ai jamais entendu, tellement les voix sont fusionnelles.
0: Ouais, tu es mon autre, ça s'appelle. J'imagine que vous avez rencontré Morane avant Lara Fabian. Ouais. Elle nous manque, Morane, elle est partie bien trop jeune, bien trop tôt et bien trop. Voilà, on n'était pas prêts et je pense qu'elle non plus, elle avait encore plein de choses à offrir. Quel souvenir avez-vous de cette artiste et de cette femme tellement drôle, tellement généreuse?
1: Elle avait toujours, à un moment donné, un trait d'humour à double sens, c'était extraordinaire.
0: Vous croyez que c'est ça qu'on appelle la belgitude?
1: Exactement.
0: Ouais,
1: oui, hein. Oui, oui, c'est ça, l'humour belge, oui. Ben, Morane, je l'ai connue quand elle s'appelait encore Claude Morane.
0: Ouais.
1: Petit à petit, j'ai vécu son ascension qu'elle méritait 100 fois. Elle méritait surtout d'aller encore plus haut si elle aurait pu. Malheureusement, la vie en a décidé comme ça. Et le dernier, on s'appelait très tard, on pensait se laisser des messages et on était réveillés, donc on se répondait directement. Et alors, on s'était donné des adjectifs obsolètes. Moi, je l'appelais ma coruscante et elle mon nitescent. Ces deux adjectifs qui veulent dire qui brille de mille feux.
0: Oh, waouh!
1: Ouais. Coruscant et nitescent. Et avec Morane, on a fait une émission où on a chanté Inch'Allah, tous les deux, la chanson, avec un texte utopique qui disait qu'enfin la paix était arrivée. C'est voici qu'après tant de haine, fils d'Ismaël et d'Israël, lâche d'une main sereine une colombe dans le ciel. Et elle est sur les réseaux, sur Internet, et c'est une version magnifique avec sa voix, elle, qui sublime la chanson, vraiment.
0: Elle est magnifique.
1: Mais elle n'existe pas en disque, hein, c'est juste...
0: Non, c'était pour la télé,
1: oui.
0: Mais voilà.
1: Il y a 6 millions de vues quand même, c'est pas
0: ça.
1: Mal.
0: Ouais. Merci Internet, on ne dit pas tous les jours merci Internet, mais quand c'est pour ressortir des moments pareils, donc n'hésitez pas à aller voir cette vidéo. Et là, donc, on va entendre la voix de Morane avec celle de Lara Fabian, c'est leur duo.
1: Et elle aussi a une voix...
0: Qui est mon autre.
1: Ah ouais. Les deux ont une voix sublime.
0: Vous allez passer un moment merveilleux. Et on se souvient de Morane et ça aussi c'est doux.

0: duo, tu es mon autre, Morane et Lara Fabian. Cher Salvatore, vous aussi sur votre nouvel album et un sacré duo avec Axelle Red, chanteuse belge qu'on aime depuis un certain nombre de décennies maintenant en France, hein, on l'a adoptée, on a essayé de vous la piquer mais elle revient toujours en Belgique. Axelle Red, entre toi et moi, c'était évident pour vous de chanter avec Axelle?
1: Oui, c'était un manque aussi parce que dans l'album de duo que j'avais fait, ça n'avait pas pu s'arranger alors que j'avais prévu une chanson pour elle. Et puis, on a découvert qu'on était voisins.
0: Ah, excellent.
1: On habite à 2 kilomètres l'un de l'autre. Du balcon, je peux peut-être voir sa maison au fond de la vallée. Et voilà, je suis allé chez elle, elle est venue chez nous. Et il était évident qu'on devait faire un duo ensemble. Et voilà, j'ai trouvé cette chanson de couple.
0: C'est ça.
1: On évoque donc les moments intenses, l'autre des autres plus difficiles. Et je trouve que elle a, j'adore sa fragilité et sa force en même temps. C'est presque un cliché, mais je dis quand même. Et surtout, ce qui me plaît en elle, c'est qu'elle est impliquée pour des bonnes causes, et notamment dans l'UNICEF. Je l'étais aussi pendant quelques années, maintenant c'est plutôt honorifique. Voilà, c'est une personne que j'aime beaucoup, c'est une belle personne.
0: Et une artiste merveilleuse, en duo avec Salvatore et Adamo sur le nouvel album Entre toi et moi, Axelle Red. Entre

0: Des fois, on bavarde. Donc,
1: ah oui, non, on écoute.
0: On écoute et on chante.
1: C'est vrai. Et là, on va l'écouter et la chanter, si vous voulez. 18 ans que je t'ai à l'œil. Ouais. Alors, Souchon, on a compris, il est hyper important pour vous, mais pourquoi cette chanson-là?
0: Oui, je n'ai pas pensé qu'elle serait en dernier, parce que c'est une chanson triste. En fait, je veux pas plomber l'ambiance, comme on dit, mais quand on m'a demandé la liste des chansons, je sais plus pourquoi, j'ai pensé que ça faisait longtemps que j'étais pas allé voir mes parents, là où ils reposent. Et cette chanson est d'une tendresse pour les parents, c'est pour ça. Si vous avez envie de la déplacer dans l'ordre, vous pouvez le faire, et vous pouvez garder mon commentaire. Mais voilà, c'est une chanson qui me donne des frissons. Ouais.
1: Et à nous aussi, alors on est ravis de l'écouter avec vous, Salvatore Adamo. Voici Alain Souchon, 18 ans. Que je t'ai à l'œil. C'est la dernière chanson de ce soir, dans Décibels. Vous nous avez gâtés. Merci, Salvatore.
0: Merci à vous, Émilie. Merci. Merci à la technique.

0: Qu'elle est belle, cette chanson, est précieuse aussi pour nous aider à nous rappeler de celles et ceux qui sont partis et qui nous manquent. Alain Souchon, 18 ans que je t'ai à l'œil. C'est le dernier cadeau de la soirée pour vous par notre invité Salvatore Adamo. Mais quel artiste merveilleux ce Salvatore Adamo. J'espère que vous avez aimé passer cette heure avec lui. Décibel vous dit bonne soirée et à demain, 20h.
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0: Oh, j'y pense, j'ai oublié de vous donner l'heure. 21h.
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0: Mais quand comprendront-ils? 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
2: Bonjour, je m'appelle Sylvain Grotteau, j'ai 51 ans, je suis girondin, et depuis septembre, je suis affûteur et mouleur.
3: Quand une fois que le couteau coupe, on essaie.
4: Avec une feuille.
2: Là, le couteau, il coupe.
4: Du premier coup.
2: Et net.
4: Ce test de la lame qui coupe net la feuille permet de bien comprendre le caractère de Sylvain. Il est méticuleux et attentif. Il nous reçoit dans son fourgon, qui est le meilleur symbole du tournant qu'il a voulu donner à sa vie. Il est à ce jour un commerçant itinérant. Il se déplace sur les marchés de la région pour proposer ses services.
2: Les gens sont surpris au départ et très contents de retrouver un affûteur et mouleur. Et il y a aussi beaucoup de demandes sur les ciseaux de couture.
4: Et vous avez une machine qui est dédiée pour les paires de ciseaux, une machine bleue de marque Maillère, c'est ça?
2: Voilà, je passe donc le ciseau sur ce petit bras articulé. Et ensuite, on passe sur le feutre, pardon, pour finir le tranchant, pour le polir.
4: Il y a comme une odeur un petit peu, non?
2: Oui.
4: Qu'est-ce que ça sent?
2: C'est une pâte à base de gras de bœuf, je crois.
4: Pourquoi vous avez fait le choix, justement, d'être un artisan, affûteur, rémouleur, itinérant, de marché en marché, de commune en commune?
2: Mon quotidien est différent tous les jours, en fait. Ça change, c'est jamais pareil. Au départ, je cherchais deux choses. Une reconversion, c'était plutôt de ne plus travailler pour quelqu'un, d'être à mon compte. Alors, j'ai fait ma formation dans la seule école d'affûtage.

0: Collège de France. À la fin, on nous délivre un diplôme reconnu par l'État.
1: Qui est derrière vous ?
0: Qui est derrière moi ?
1: Dans le fourgon.
0: Exactement.
1: Est-ce que vous pensez que c'est un aboutissement pour vous ?
0: Oui, j'en suis fier. C'est-à-dire quand je suis en train d'affûter, que je suis de dos voilà, aux clients,
1: quand il y a le bruit, les clients sonnent. Et voilà, le petit bruit aigu, ça m'interpelle et du coup, je peux m'occuper d'eux. Parce que sinon, on ne s'entend pas.
0: Non, c'est un peu bruyant.
1: C'est compliqué.
0: Oui, c'est bruyant.
1: Et ça vous plaît ?
0: Ouais, ça me plaît.
1: Qu'est-ce qu'elle en dit, votre femme ? Parce qu'elle partage vos inquiétudes, vos ambitions, vos projets dans le quotidien.
0: Il faudrait lui demander à elle.
1: Ça tombe bien, elle est en face de nous. Elle s'appelle Delphine. Hein ?
0: Oui, exactement.
2: Les gens repartent avec le sourire, avec des couteaux qui coupent, des couteaux rénovés, parce que des fois, ils arrivent très rouillés, en mauvais état.
1: Dans son ancienne vie professionnelle, il était malheureux. Aujourd'hui, en 2026, on peut dire qu'il est
2: heureux, épanoui et fier de lui.
1: Et vous retrouvez Sylvain, ce nouvel artisan itinérant spécialiste des lames, sur les marchés de Préchac le mardi, de Grignos ou de la Brède le mercredi, de Villandreau le jeudi, de Socats le vendredi, de l'Aréole le samedi et un dimanche sur deux à Landiras.
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4: Bonjour.
1: Bonjour.
4: Alors, on m'a dit de venir vous voir pour découvrir un peu votre métier. Vous êtes vidéaste, c'est ça ?
5: C'est exactement ça. Je suis vidéaste à Poitiers, aux alentours, et France et au-delà.
4: Alors, il y a les caméras classiques, j'ai envie de dire celles que tout le monde voit, tout le monde visualise, imagine. Mais aujourd'hui, ce qui marche aussi, c'est les drones.
5: Exactement, parce qu'effectivement, j'ai la chance d'être aussi télépilote de drone professionnel. Et aujourd'hui, on va pouvoir peut-être regarder quelque chose, ça peut être chouette. Donc, effectivement.
4: C'est compliqué à contrôler, à piloter un drone ?
5: Alors, aujourd'hui, avec toutes les aides qu'on a, oui et non. Dans la mesure où, quand on fait ça, moi je fais ça très souvent, donc non, ça va. Mais quand on débute, c'est assez intuitif, parce que bah, y a beaucoup d'aides au pilotage. Et effectivement, quand on est dans la bonne réglementation et qu'on vole bien, bah non, en fait, c'est assez facile, c'est des joysticks, hein. Je sais pas si vous jouez aux jeux vidéo, c'est un peu comme un jeu vidéo, donc c'est vraiment sympa quoi.
4: Si je pose la question, c'est parce que du coup je vais vouloir essayer, forcément. On est dans le jardin et on peut pas voler trop, il y a des réglementations, mais...
5: Exactement, mais là on est vraiment autorisé à voler parce que moi je suis dans une zone complètement ouverte, donc on est ce qu'on appelle en catégorie ouverte, et donc il y a aucun souci ici pour voler, tout va bien.
4: Trop bien, eh ben allez on y va.
5: On va le faire décoller, donc il est en train de récupérer notre signal GPS pour pouvoir voler correctement. Hop là. C'est très facile. Pour vous montrer, on a en fait deux joysticks. On a un joystick qui va gérer l'altitude, donc haut bas. Et là, le même joystick qui va faire le lacet, donc droite et gauche. Et donc là, on va avoir ce qu'on appelle le tangage, donc pour aller vers l'avant, pour aller vers l'arrière et pour aller sur les côtés. Voilà.
4: L'image est parfaitement fixe, c'est incroyable.
5: Effectivement, l'image est très fixe parce que là, on est sur un drone gimbal, donc il est lui stabilisé. En fait, quand on se met ici, je sais pas si vous voyez, mais là, quand on va à droite et à gauche, et ben là, la caméra en elle-même, en fait, elle bouge pas.
4: Mais alors, ça peut voler combien de temps un drone comme celui-là ?
5: Ça dépend des versions. On peut aller sur du 40 minutes, 45 minutes par batterie. C'est quand même pas mal parce que nous, effectivement, quand on a des plans, alors la plupart les plans sont réfléchis en amont, donc on sait exactement ce qu'on veut, mais il faut quand même tester les cadrages. Donc ça nous permet vraiment d'être en l'air correctement, et une fois qu'on lance notre enregistrement, on a déjà tout ce qu'on veut et on a encore de la possibilité.
4: Est-ce que je peux essayer ?
5: Bien sûr,
4: avec allez, tac, ça c'est pour...
5: Ouais, ça c'est pour l'altitude, donc haut,
4: okay. Et bas. Et est-ce que vous avez le contrôle de la caméra ?
5: Alors oui, effectivement, vous avez le contrôle de la caméra avec la petite molette qui est ici. En fait, si vous baissez en haut et en bas, et bien là, du coup, vous pouvez directement cadrer ce que vous voulez.
4: Donc là, c'est un joujou à combien ça ?
5: Alors, celui-là, c'est un petit joujou, on va dire. C'est un joujou à 1600, 1700 euros. Mais j'ai une autre grosse machine qui aujourd'hui est adaptée pour la réglementation. Et là, on est plus aux abords de 5000 euros, 6000 euros.
4: Bon, s'il n'y avait pas la réglementation, il pourrait monter à combien ?
5: Alors, s'il n'y avait pas la réglementation, on imagine qu'on pourrait aller jusqu'à du 500 mètres d'altitude, 600 mètres.
4: Bon, pas assez encore pour atteindre la station spatiale.
5: Alors, non, pas assez pour atteindre la station spatiale. Et heureusement, parce que vu la vitesse qui passe, ça serait compliqué pour eux. Pas encore, mais peut-être, c'est ça l'innovation dont vous parliez. Ça se trouve, ça sera pour aller dans la station spatiale en drone.
4: Voilà ce que je vais créer, c'est ça l'idée.
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6: La dernière fois que vous y êtes allé, je suis sûr que vous aviez un kawé fluo et un petit goûter dans un sac en plastique préparé par maman. Avec plus de 80 oiseaux de proie et 30 espèces différentes, et surtout un spectacle où le seul effet spécial, c'est la nature elle-même, aujourd'hui, je teste pour vous la volerie des aigles. sommes dans les ruines du château de Kinsheim. C'est juste sous le Haut-Königsbourg. Et je grimpe les derniers mètres à pied vers la volerie, où je suis déjà accueilli par Eric Renault, le directeur du site, et une équipe de soigneurs passionnés, et quelques cris que j'entends au loin, assez impressionnants, d'oiseaux qui ont l'air quand même assez gros. Et on commence par les coulisses, derrière la zone qui est accessible au public. Et Alexandre, qui est soigneur, est équipé d'un gant en cuir sur tout le bras. Et surtout, il est d'un calme absolu. Et je crois que c'est nécessaire. Et autour de nous, plein d'oiseaux. Et chacun d'entre eux est identifié, suivi, observé quotidiennement. Et j'apprends d'ailleurs que les oiseaux ne sont jamais forcés à voler. Ah non, non, non. Ils participent volontairement grâce à un entraînement basé sur la confiance et le renforcement positif. On les encourage, puis on leur donne des petites gâteries pour les remercier quand même. Et c'est ainsi qu'Alexandre me propose évidemment de tenir le gant. Oui, alors pas pour sortir la tarte du four, hein, mais pour tenir, non pas un pigeon non plus, hein, mais bel et bien un aigle, oui, qui passe tranquillement du gant d'Alex et au mien, voilà. Battement d'ailes XXL, je sens les plumes sur ma face. Ah oui, parce qu'il fait son petit poids, hein, le petit bonhomme. Et heureusement que je suis accompagné, hein. Et étonnamment, je n'ai pas eu trop peur, parce que le regard de l'aigle est si perçant que j'étais quelque peu fasciné. Même si mon bras, lui, l'était un peu moins. La volerie des aigles, c'est la première volerie créée en France. C'était en 1968. Et à l'époque, elle avait été créée surtout pour changer l'image qu'on avait des rapaces, qui ont été longtemps persécutés. Allez, hop, le spectacle commence. Je m'installe dans les gradins et je constate que pas de musique spectaculaire. Hein, juste une voix, des explications sur la vie et les comportements des rapaces. Et soudain... lointain dans le ciel au-dessus de nous, un vautour apparaît au-dessus des remparts, silence total. Et même les enfants arrêtent de parler, ça c'est pas mal. Le soigneur explique que certains oiseaux dépassent même les 2 mètres d'envergure. Et c'est grand 2 mètres, hein. Et il demande au public de rester bien immobile pour faire un passage encore plus près de nos têtes. Alors j'applique, je reste immobile, et sauf que ma tête, elle continue de regarder l'oiseau au-dessus de nous, un peu comme au tennis. Mauvais réflexe. Et j'entends mon voisin qui me chuchote « Faut pas bouger !» Ah oui, en effet, hein, parce que plusieurs rapaces s'élancent, hein, chouettes, aigles, pigargues, et on en prend plein les yeux. En tout cas, moi, j'ai retenu une chose, hein, c'est qu'ici, c'est pas les humains qui regardent un show d'oiseaux, c'est plutôt l'inverse, hein, c'est les oiseaux qui nous observent en train d'essayer de rester calmes. Et ça, c'est tout un spectacle.
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1: Ici Pays Basque, tous les jours, ce sont des rencontres grâce à Valérie Delos qui part quelque part dans une ville, un village du Pays Basque. Aujourd'hui à Ustaritz, elle est avec Mickaël.
2: Bonjour, je m'appelle Mickaël, j'ai 36 ans et je viens d'Ustaritz.
3: Mickaël, vous produisez quelque chose qu'on produit plutôt en général dans les pays asiatiques. On va pas dire tout de suite ce que c'est, tiens. Moi, je vous propose qu'on commence par remonter le fil du temps. Il y a eu un basculement, ça se passe quand et où?
2: Ce basculement, il démarre vraiment en 2019, lors d'un séjour touristique sur l'île de São Miguel. C'est une île de l'archipel des Açores. Mmh. Voilà, où comme tout bon touriste, je découvre une plantation. Et donc, il s'agit d'une plantation de thé. Puis amoureux des plantes, amoureux de l'agriculture, du travail de la terre, ma curiosité m'a amené à découvrir cette plante qui est le Camellia sinensis. De son nom scientifique, mais c'est le théier, finalement. Mmh. La famille des camélias, les camélias dits japonais, eux, poussent très très bien ici au Pays Basque ou sur la côte atlantique, en général. Et le théier est un camélia donc chinois, c'est son cousin. Et c'est ainsi, en fait, que petit à petit, la curiosité m'a amené à découvrir la plante, à trouver un pépiniériste qui en produisait. Puis le confinement, cette très belle période est passée par là, donc m'a fait beaucoup réfléchir. Et puis la découverte de cette parcelle ici, qui était idéale pour le thé finalement, avec une exposition parfaite à l'est, de l'humidité grâce à toute la forêt qui m'entoure, et un sol très acide aussi.
3: On entend là les petits oiseaux qui chantent, on est au milieu du pollen qui nous tombe dessus parce qu'on est en plein printemps. On a les cueilleuses qui sont là dans les rangs de thé avec leurs petits panier en osier accroché à la ceinture. Donc on a vraiment l'impression d'être seul au monde ici.
2: Oui, donc on est sur les hauteurs du quartier d'Arrons, sur la route de Saint-Pé-sur-Nivelle, et vraiment au milieu, comme vous le dites, au milieu d'une forêt de chênes et de sols, d'où tout le pollen en ce moment, c'est les sols qui sont en fleurs.
3: La nature, on sent que c'est quelque chose qui est hyper important pour vous. Pour preuve, quand je suis arrivée, j'ai remarqué cette petite marque que vous avez créée, laissée un petit peu pour évoluer de façon naturelle.
2: Oui, j'ai travaillé dans l'environnement, j'ai incité les particuliers à l'époque, les agriculteurs à installer des choses en faveur de la biodiversité. Et donc la mare est un des éléments les plus importants, je trouve, dans un jardin pour attirer la biodiversité. C'est un havre de vie, en fait. C'est dans les semaines qui viennent, on va commencer à avoir les premières libellules qui vont arriver. Il y a des tritons, des dytiques, il y a plein d'insectes. Très peu de moustiques. Quand une mare est bien faite, eh bien, finalement, c'est plus un lieu de prédation du moustique qu'autre chose. Ensuite, le soir, à la tombée de la nuit, c'est les chauves-souris ici qui viennent danser presque au-dessus de la mare. Donc ouais, ça fait partie des aménagements avec la plantation d'arbres aussi, le maintien des sauvages, pour essayer de maintenir un minimum de biodiversité.
3: On sait que l'agriculture est là, particulièrement du thé, c'est difficile, notamment économiquement.
2: Exactement, ça fait 5 ans et pour l'instant on n'arrive toujours pas à se verser un salaire digne de ce nom.
3: C'est le fait qu'il y ait du sens dans ce que vous faites qui vous fait tenir aussi, c'est ça?
2: Oui. Bon, y a le goût du défi. Quand j'ai commencé, personne ne le faisait, puis il y avait ce goût de proposer quelque chose de sain aussi à la population, parce que je me suis vite rendu compte que les thés importés d'Asie en général, ou d'Afrique, sont souvent très chargés ou en pesticides ou en produits chimiques. Et bon, j'avais envie de proposer quelque chose de biologique, ou en tout cas de sain à la population locale.
3: Je vous propose qu'on conclue par un petit proverbe que vous m'avez appris, que j'adore.
2: C'est un proverbe chinois qui est un des plus répandus, des plus connus, et qui dit que la sagesse de l'univers se trouve dans une tasse de thé.
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4: Enchanté. Ah, vous inquiétez pas, j'ai un gros chien, mais il est très peureux.
5: D'accord. C'est quelle race?
4: C'est un bosseron.
5: Ah oui.
4: Oui, c'est un gros morceau. Chien, oui. Allez-y.
5: On peut lui dire bonjour quand même?
4: Mais je pense pas.
5: Comment s'appelle-t-il?
4: Okis. Il a lui aussi un prénom arménien.
5: Même le chien a un prénom arménien.
4: Asseyez-vous.
5: Claudine Katcha-Dourian, merci de nous accueillir chez vous. Vous êtes totalement imprégnée par l'histoire de vos grands-parents qui ont fui le génocide.
4: Oui, tout à fait. On a vécu à Marseille et j'ai vécu avec mes grands-parents. Donc je les ai vus et j'ai vu leur souffrance aussi. Ils sont arrivés à Marseille, on les a mis dans les quartiers nord, et dont mon grand-père avait construit sa maison. Et je voyais ces gens qui ne parlaient pas français, bien sûr, puisqu'ils venaient d'arriver, qui étaient toujours malheureux et qui parlaient entre eux et qui étaient tristes et qui pleuraient. Je me disais, mais qu'est-ce qu'ils ont, tous ces vieux, à pleurer tout le temps comme ça? Et c'est vrai que quand on m'a expliqué, beaucoup plus tard, j'ai compris qu'il y avait eu un problème. Et je me suis effectivement imprégné de ce génocide qui était qui est devenu mon génocide, en fait, comme tous les Arméniens de la diaspora, je pense.
5: Ça vous a marqué? Vous étiez gamine?
4: Oui, oui, j'étais gamine parce que j'étais à Marseille et dans les premières années, ben, nous, gamins, on s'amusait, mais on les voyait quand même. Et il y avait le prêtre arménien qui venait régulièrement. On nous a pas expliqué, comme si on avait un peu honte de ce qui s'était passé. Un peu comme les Juifs, quand ils sont revenus des camps, ils voulaient pas en parler. Les grands-parents, notamment, qui l'avaient subi, ne voulaient pas en parler.
5: Comment s'appelaient vos grands-parents?
4: Alors, mon grand-père s'appelait Stéphane et ma grand-mère Vartoui.
5: Et donc, ils sont arrivés en France, en quelle année?
4: Alors, ils sont partis en 1915, mais ils sont passés par Constantinople. Et ils ont atterri en Bulgarie. D'où là, j'ai eu deux oncles qui sont nés en Bulgarie. Et comme j'avais de la famille qui était partie à New York, on leur a donné un peu d'argent pour qu'ils viennent en France. Ils sont arrivés en 23-24 en France, à Marseille, en fait.
5: Ils ont vécu donc plusieurs mois dans des camps, peut-être?
4: Oui, il y avait le camp Odo à Marseille. Et le camp Odo à Marseille, c'était le camp vraiment où on mettait les Arméniens. Et après, on leur a donné une terre à Marseille, dans les quartiers nord. Et là, mon grand-père a construit la maison.
5: Ils avaient donc un statut de réfugiés?
4: Oui, tout à fait. Ils sont passés par l'OFPRA. Mes grands-parents n'ont jamais obtenu la nationalité française, même s'ils l'avaient demandé.
5: Il y a un titre de Charles Aznavour qui vous plaît particulièrement. Qu'est-ce que vous aimez dans ce titre?
4: Ben, c'est toute cette tristesse qui est décrite et que moi, je ressens à chaque fois que j'écoute cette chanson. Et c'est pour ça que tous les 24 avril, sur la place d'Arménie, on écoute cette chanson. Parce que je pense qu'elle est le reflet de ce qu'a vécu tout le peuple arménien en 1915, en fait.
5: Vous la connaissez? Vous connaissez les paroles?
4: Je la connais par cœur, mais je ne vais pas vous la chanter.
5: quelques mots?
4: Je vous laisse écouter la chanson, je préfère.
6: Vous le

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1: L'auteur du livre que je vous présente aujourd'hui dans Toujours à la page les a tous interrogés. Ce père de famille qui, après avoir tué femme et enfant, s'inquiète du sort de sa chienne. Ce japonais cannibale interpellé au bois de Boulogne ou encore ce membre de la Société de protection des oiseaux soupçonné d'être un tueur en série. Jacques Poinaz fut commissaire de police, chef adjoint de la brigade criminelle de la police judiciaire de Paris, également chef de l'unité de coordination de lutte antiterroriste. Cet Ardéchois de naissance témoigne de sa carrière dans « Le temps des aveux », « Le réfrigérateur du japonais cannibale » et autres récits de la brigade criminelle. Un livre paru chez Mareuil Éditions. Le retour sur 13 des enquêtes les plus marquantes de sa carrière avec, en ligne de mire, à une époque où l'ADN n'était pas encore la reine des preuves, l'obtention des sacro-saints aveux. Des aveux qui viennent ou non, et qui dissimule parfois une partie de la réalité, qui laisse aussi souvent l'enquêteur avec un sentiment de frustration. Jacques Poinaz.
2: Oui, de la frustration, parce que les aveux ne sont pas toujours totalement sincères, ou complets, ou indiscutables. Il y a souvent une fragilité de l'aveu, puisque lorsque dans les aveux, on se projette déjà dans le procès et la preuve devant les assises pour les homicides. Mais ces histoires, c'est aussi ce basculement de la personne qui avoue, et souvent, même si le policier avant tout est content d'avoir résolu une affaire, parce qu'une affaire criminelle est toujours un poids pour les policiers, mais il y a également parfois un peu de sinon de pitié, du moins de tristesse de voir un homme qui parfois avait une vie jusque-là normale et qui bascule dans le monde de la prison pour une longue peine.
1: Mais quelle perception vous avez de ça quand vous êtes face à quelqu'un qui n'est pas un criminel aguerri et qui bascule pour des raisons qui paraissent en fait futiles, si on y pense bien?
2: Alors, je crois que ça reste un mystère de l'homme, un mystère de l'humanité. Comment comprendre que quelqu'un qui a jusque-là eu une vie parfaitement banale, d'un seul coup, pour des raisons difficiles à imaginer, passe à des actes terribles.
1: On voit la grande diversité des affaires que vous avez traitées. C'est d'autant plus agréable à lire qu'effectivement, on ne sait jamais où vous allez nous emmener à chacune des histoires. Comment vous avez fait la sélection?
2: J'ai pris celles qui sont restées dans ma mémoire, je dirais, qui m'ont laissé un sentiment, soit de satisfaction, soit d'échec, ou comme celles qui se passent en Ardèche, où je reviens pratiquement dans mon village natal pour enquêter sur une affaire d'explosifs dans la communauté de l'ex-tueur de l'Ardèche, Pierre Conti. Et souvent aussi parce que ce sont des affaires qui ont quelque chose de particulier, parfois de presque burlesque, parfois de troublant, comme ces adolescents qui, pour donner un alibi à leur ami, inventent un stratagème un peu diabolique. J'ai essayé de montrer que la réalité est souvent plus surprenante que la fiction même.
1: Et c'est sans doute ce qui est le plus fascinant dans chacune des histoires que nous confie Jacques Poinaz. Et ce qui est captivant, c'est ce récit au plus proche du travail de l'enquête et les impressions, les réflexions que partage l'auteur avec nous au fil de chacune. Alors si vous êtes fan de faits divers, jetez-vous sur Le temps des aveux de Jacques Poinaz, paru aux éditions Mareuil.
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3: Voilà, les cartes postales, les tickets de concert. C'est ma chambre d'étudiant, ça.
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3: Donc, je m'appelle Jean-Paul Pécréau, j'habite Saint-Cyr-sur-Loire, j'ai 71 ans. Au début des années 2000, j'avais déjà accumulé énormément de documents sur Otis Redding et j'ai eu l'envie de me lancer dans la création d'un site internet, otisredding.fr.
1: Jean-Paul, comptable de formation, m'accueille partout. Des CD, des albums, des cartes postales liées à Otis Redding.
3: Ça, c'est une affiche que j'ai trouvée à San Francisco lorsqu'Otis Redding a fait un concert en décembre 66 au Fillmore Auditorium. J'ai fait mes petits pèlerinages comme ça aux États-Unis pour retrouver, même je suis allé à Sausalito près de San Francisco où Otis Redding a composé son tube posthume, hein, The Duke of the Bay par exemple, voilà.
1: Vous avez un petit tourne-disque ?
3: Bien sûr, j'ai une platine. Allons-y, on va mettre un... On va mettre du Otis Redding, bien sûr,
1: que c'est
3: oui. Recevoir.
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1: C'est ça met une ambiance là d'un coup.
3: Oui, je vais pas vous inviter à danser.
1: Non, mais c'est rigolo.
3: Ça à l'époque, oui, c'est un slow qui nous a beaucoup servi dans notre jeunesse sur les pistes de danse.
1: Là, vous entendez cette voix, ça vous fait quoi encore aujourd'hui ?
3: Eh bien, ça me donne des frissons. En fait, j'ai découvert Otis Redding, j'avais 11-12 ans. Et c'est ma sœur, à Noël 66, qui m'a offert un 45 tours, 4 titres. Mais ça a été voilà, un choc, une révélation. Et après, quelques années plus tard, en 1969, les cinémas studios à Tours ont diffusé un film dont le titre est Montour et Pop. Et là, j'ai eu la révélation en voyant Otis Redding sur scène, hein, en grand écran. À 13 ans, habitant Tours, j'avais pas l'autorisation d'aller à l'Olympia à Paris, j'étais trop jeune. J'ai collectionné les revues anglaises, américaines, beaucoup de 45 tours du monde entier, de pays improbables, 45 tours algériens ou de Madagascar, vous voyez, ou même iraniens.
1: D'un grand fan, d'un collectionneur, Jean-Paul est devenu grâce à son site, le spécialiste mondial d'Otis Redding.
3: J'ai créé mon site il y a 20 ans et petit à petit, j'ai accumulé énormément de documents. Là, vous voyez qu'une infime partie de ma collection, mais il y en a partout, dans tous les coins.
1: Documentaire, réédition de disques, anniversaire de la mort du chanteur. C'est notre tourangeau Jean-Paul qui est appelé partout dans le monde par les médias et par la famille d'Otis elle-même.
3: Le producteur anglais de la BBC avait fait un reportage aux États-Unis dans la famille. La famille avait dit allez voir Jean-Paul Pécréau en France, c'est lui qui a le plus de documents. Voilà. Il n'est pas à Memphis, il est à Saint-Cyr-sur-Loire, le musée.
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6: Bonjour Johan.
7: Salut Manu.
6: Merci de nous accueillir à Issoudun pour parler d'un jeu. Un jeu d'arcade comme on en trouve de temps en temps et ça nous émerveille.
7: Ça c'est super parce que ça nous rappelle notre jeunesse quand on allait dans les bistrots et qu'on jouait aux bornes arcade. Donc là tu vois, ça vient d'arriver. On a un copain qui est très talentueux et qui reconditionne et restaure entièrement des bornes arcade typiques du début des années 80. C'est la référence. Il les reconditionne entièrement, il les restaure entièrement. Elle est dans son aspect d'origine, vintage, tu vois, toute la déco et la caisse sont vintage. Et puis lui, ce qu'il propose, c'est d'intégrer une nouvelle carte et puis de nous proposer tous les jeux d'arcade qui existent dedans. Donc là, je crois qu'on a on doit avoir une borne où il y a plus de 600 jeux avec tous les, évidemment, les Pac-Man, les Space Invaders et tout ça. Et elle est complètement dans son état d'origine, mais avec un nouveau processeur où on peut accéder à tous les jeux qu'on a aimés quand on était plus jeune. Donc ça, c'est vraiment une pièce de collecte, mais qui marche, qui est révisée et qui est très, très, très, très plaisante et très déco surtout.
6: Hein. Remis en état, ça coûte combien ça ?
7: Elle est proposée dans les 1 400 € et c'est vraiment un prix très raisonnable parce que, encore une fois, on a accès dedans à plus de 600 jeux avec tous les jeux de l'époque. Et puis, on a un vrai look vintage. C'est déco pour quelqu'un qui a envie de se faire une pièce à la maison, une pièce de jeu ou un bar, etc. Enfin, ça s'intègre évidemment partout.
6: Johan, je t'arrête, je vais lâcher le micro puis je vais m'installer.
7: Bah
6: je
7: vais
6: jouer. Oh là là, c'est
7: voilà,
6: parti.
7: Voilà,
6: et je le valide. Hein.
7: Tu le valides celui-là. Oui. Bah évidemment, mais ça c'est super, c'est notre jeunesse et puis ça revient beaucoup à la mode, c'est très tendance.
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8: Je rêvais d'avoir une maison à la campagne. Cette maison, c'est comme si j'y étais née. C'est ma maison de famille.
9: Ma maison s'appelle l'Ostao de la Mar.
10: C'est une maison un peu envoûtante.
11: Eh bien, vous voyez, des livres et trois fenêtres qui me donnent le paysage du pays, comme si c'était trois tableaux.
12: Ils ont vécu ici.
13: Thibaut Gaudry.
14: Alain Delon, vous l'aviez rencontré sur un tournage ?
15: Non, je l'ai rencontré dans la rue. Mais... On a fait un film ensemble qui était Jeff et qui était un film qu'Alain désirait faire avec moi, donc ça a été aussi une rencontre.
16: En 1968, deux stars du cinéma français sont réunies pour la première fois à l'affiche de Jeff, un film qui ne restera pas dans les mémoires, contrairement à la grande histoire d'amour qui est en train de naître depuis quelques semaines. Mireille Darc et Alain Delon ne se quittent plus.
17: Alain Delon enchaîne les films, dont Jeff et Madly, sur lesquels il a comme partenaire l'égérie de Georges Lautner, Mireille Darc. Ils tourneront 8 films ensemble. Nouveau coup de foudre qui scellera une histoire d'amour qui le marquera à jamais. Il dira de Mireille, près de 40 ans plus tard, lors de sa disparition, « Elle était la femme de ma vie, ma moitié. »
16: 2 ans plus tard, alors que Delon est à Marseille pour tourner Borsalino et que le couple cherche un coin de soleil et de tranquillité, l'ami et agent de l'acteur, Georges Baume, leur fait découvrir Aix-en-Provence où il habite. Ils sont sous le charme et ne tardent pas à s'installer dans un hôtel particulier du quartier Mazarin, le plus ancien de la ville.
18: Pourquoi tu t'en vas?
19: Parce qu'on est deux.
18: Je comprends pas.
19: Facile à comprendre. Un jour ou l'autre, il n'en reste pas plus qu'un de nous deux.
18: Faut mieux que je m'en aille avant.
19: On finira par se tirer dessus.
16: Dans l'hôtel de Boisgelin, aux belles pierres ocre, construit en 1650 et classé monument historique, ils louent le vaste rez-de-chaussée qui leur permet de profiter de l'adorable jardin avec son imposante fontaine à vasque. Ils y font même percer une porte dans l'un des murs afin de pouvoir sortir discrètement et éviter les éventuels groupies ou paparazzi, et flâner dans les rues ou aller déjeuner aux Deux Garçons, la plus célèbre brasserie de la ville.
20: Tu sais que tu m'aimes ?
18: Sûr.
20: Même après que tu m'auras fait l'amour.
18: Ça dépend de toi.
16: Ils y mènent une vie paisible, en famille, dans cette ville qui est encore une belle endormie, qu'une polémique va réveiller un peu. Alain et Mireille aimeraient bien pouvoir se baigner au saut du lit et faire construire une piscine. Une faute de goût majeure pour les habitants du quartier et les défenseurs du patrimoine. Une polémique qui en créera une autre. Mireille Darc aime bronzer au bord de sa nouvelle piscine en tenue d'Ève, conduisant un voisin, dont la vue donne sur le jardin, à déposer une main courante pour offense aux bonnes mœurs. Une protestation qui n'empêche pas l'actrice de continuer à lézarder nue sous le soleil aixois.
20: Il faudra encore un peu de champagne.
18: Sommelier ?
20: Parce que vous avez besoin du sommelier pour me servir. Et doucement, le champagne c'est fragile. C'est mon père qui m'a appris ça.
18: Ah oui ?
20: Tiens, vous n'avez pas besoin du sommelier pour me tenir la main ? Vous ne voulez pas coucher avec moi en plus, là, tout de suite sur la banquette ?
16: Ils passeront 5 ans dans ce lieu dont la beauté laisse interdit, comme le dit Mireille. Et aujourd'hui, il n'y a aucune plaque pour rappeler aux nombreux touristes qui se baladent sur la jolie place des Quatre Dauphins que cet hôtel particulier a abrité l'une des plus fameuses idylles.
21: C'est un mot qu'elle m'a écrit, il doit y avoir 40 ou 35 ans, ou 35 ou 40, peu importe, qui résume à lui seul tout ce qu'est Mireille. Et c'est un mot que j'ai toujours avec moi depuis ces 40 ans et qui m'aide à vivre. Mon amour, il est 3 heures du matin et je n'arrive pas à dormir. Je pense à toi qui as tellement de mal à vivre. Je t'ai donné tout. Et j'ai simplement besoin d'un peu de calme et de tendresse et d'un sourire le matin parce que la vie est là et qu'il faut remercier le ciel d'être l'un en face de l'autre et de s'aimer.
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1: J'avoue, j'ai un faible pour les Vosges discrètes. Ce ne sont pas forcément les Vosges célèbres, hein, du côté de Gérardmer, de la Bresse. Ce ne sont pas les Vosges tranquilles, comme j'aime les appeler, du côté de Rambervillers. Ce ne sont pas les Vosges historiques, du côté de Senones ou de Moyen-Moutier, ni même la plaine des Vosges, à Vittel, Neufchâteau, Contrex et Ville. Non, les Vosges discrètes, ce sont les Vosges, allez, on va dire entre Remiremont et Plombières, entre le Val d'Ajol et le Saint-Mont. Ici, il y a Éloy, Vecoux, Saint-Amé, Girmont-Val d'Ajol, et c'est d'une grande beauté. Entre forêts fournies, où le sapin commence à abdiquer sa royauté vosgienne au profit des feuillus, on trouve des chênes, des hêtres qui font aussi leur place et leurs longues branches font jouer la lumière sur la route, du côté de la feuillée Dorothée par exemple, avant de découvrir plus loin une carte postale, le Val d'Ajol et son église. Il y a ici le Saint-Mont, lieu mythique dont on dit que les Gaulois avaient fait une forteresse face aux Romains avant que Saint-Romaric n'en fasse une forteresse de la foi. On sent au Saint-Mont, comme à Sion d'ailleurs, de ces forces qui viennent du plus profond de la terre et de l'histoire, qui font vibrer l'âme avant de partir je ne sais où dans les nuées du ciel. Ici, dans les Vosges secrètes, il y a l'élégance toute aristocratique de Remiremont, la ville des femmes, des chanoinesses, ces dames abbesses qui ont tellement imprimé leur marque, notamment l'envie de beauté qu'on retrouve non seulement autour de l'église Saint-Pierre, dans le quartier des chanoinesses, mais aussi partout dans la ville. Ben oui, à Remiremont, les monuments ne sont pas juste utiles, on sent qu'ils ont été faits pour être beaux. Ici, c'est l'antique beauté de Plombières. Plombières, autour de son clocher pointu, dans sa vallée d'histoire, qui se souvient avoir vu passer Voltaire, Beaumarchais, Rabelais, et qui se sent prête à soigner ou même apaiser juste, qui voudra s'offrir une bulle où on est ici tout à soi. Juste ça, être à soi, c'est si rare. Les Vosges discrètes, c'est un joli chemin découvert au-dessus de Vecoux ou dans la forêt près de Saint-Amé. C'est un rayon de soleil au-dessus de Éloy ou une bonne table au Val d'Ajol. Un moment vosgien et tellement fin bien que je vous souhaite de le découvrir ou d'y revenir.
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2: Nous partons à la découverte des Maranges, ce petit territoire partagé entre trois villages, Chéilly-les-Maranges, Sampigny-les-Maranges et Dezise-les-Maranges, au lieu de la prochaine Saint-Vincent tournante 2026. Alors, avec Plus belle la vigne, on zoome sur ce territoire viticole caché dans une petite vallée. Ici, les coteaux font partie de la côte de Beaune, mais en Saône-et-Loire. Explication avec Élodie Roy, viticultrice et vice-présidente du comité d'organisation de la Saint-Vincent.
3: La côte de Beaune s'étale d'une même exposition, mais il y a une faille géologique à Santenay et les Maranges, on est une vallée un petit peu à part, je dirais.
2: Alors là, Santenay, c'est dans quelle direction ?
3: Santenay, c'est juste en face. Voilà, là-bas.
2: C'est dans le petit creux, là-bas.
3: Là, vous voyez des bâtiments en face.
2: Oui.
3: Là, c'est tout le début de Santenay.
2: D'accord. Voilà. Et donc, après, il y a les hauteurs, en fait, il y a les collines.
3: Les coteaux, voilà.
2: Les coteaux.
3: C'est une vallée, en fait. Les Maranges, vous avez la vallée de la Causanne et la vallée de la Deune. Donc, la Causanne, c'est une petite rivière qui circule sur Chéilly, sur Sampigny, qui prend sa source, en fait, à Vauchignon, au bout du monde. Donc c'est un nom qui ça s'invente pas.
2: C'est joli.
3: C'est une petite rivière qui fait 14 km et qui se jette dans la Deune juste à la sortie de Chéilly. Donc cette rivière, elle passe au milieu là. Le petit village de Sampigny qui est ici, très étriqué, très enclavé, et sur les hauteurs, vous avez Dezise et tout en haut le petit hameau de Borgie et la montagne des Trois Croix qui est en face de nous, connue aussi sous le nom de Mont de Seine. Alors, bon, moi je les vois les croix, mais je connais. C'est vraiment juste en face de moi. Je sais pas si vous voyez.
2: Non, mais je
3: le petit point culminant.
2: D'accord.
3: Oui, là, on est à 521 mètres d'altitude, je crois. Et le vignoble des Maranges, ben, est vraiment devant nous.
2: Alors, qu'est-ce qui fait que ça reste tout de même la côte de Beaune, alors qu'on décroche quand même de cette côte de Beaune.
3: On décroche de cette côte de Beaune légèrement. Hein, c'est quand même pas parce qu'après. Une fois passé la côte de Beaune, on est sur la côte chalonnaise. Mais la côte chalonnaise, on est sur la plaine de Saône. Nous, on est quand même très éloignés. La côte chalonnaise, elle est vraiment derrière cette colline-là.
2: D'accord.
3: Avec le village de Bouzeron qui commence la côte chalonnaise, Ruilly, Mercuret, etc. On a des terroirs distincts. Là, on a une carte géologique. Vous voyez qu'il y a beaucoup de couleurs différentes en fonction du type de sol.
2: Ah oui, je vois, jurassique. plutonique.
3: Donc ça, ce sont des niveaux géologiques. Donc là, on parle de millions et de millions d'années. Pour faire simple, c'est argilo-calcaire, mais pas que. On est un vignoble assez tardif. On vendange souvent plus tard que les autres appellations de la côte de Beaune.
2: Vous êtes entre la côte de Beaune et les hautes côtes, finalement.
3: Oui, exactement. C'est ça. Les Maranges, ils sont exposés sud-sud-est, on va dire. Les hautes côtes, moi, personnellement, j'ai des parcelles, elles sont exposées vraiment plein sud.
2: Nouvelle confirmation de la définition hyper millimétrée des terroirs bourguignons.
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4: Ma tata, elle est petite. Quand elle a un truc qui est haut, elle n'arrive pas à l'attraper.
5: Vous préférez être grand ou petit ?
4: Moi, j'ai envie d'avoir 15 ans comme ma cousine Olivia qui a un appareil dentaire. Parce que j'ai envie d'être grande comme elle et j'ai envie de sortir avec mes copines quand il fait beau. Ma mère, elle est très grande. Mais elle y arrive quand même à rentrer. Elle n'est pas obligée de baisser la tête. Mon papa, elle est grand, mais a des grands doigts. Elle ne peut pas attacher les joujoux de ma petite sœur Lisa.
5: T'as envie d'être grande ou de petite ?
4: Comme ma maman. Ma maman, elle est moyenne. J'ai envie d'être pas trop petite, mais pas trop grande. Ma tata, ouais. Elle est petite. Et du coup, quand elle a un truc qui est haut, elle n'arrive pas à l'attraper. Et mon père, il est plus petit que ma mère. Je préfère être grande, mais être petite, c'est aussi bien parce que, enfin, on peut passer partout, c'est un peu plus pratique, c'est tout ça. Je suis peut-être un peu plus grand, mais pas beaucoup. Je rêve que je sors avec mes copines, que j'ai 15 ans et que j'ai mon portable.
5: Donc, en fait, quand on est grande, on a...
4: un portable, et mon père, il m'avait donné son portable qu'il avait cassé quand il était grand. J'ai envie d'avoir un portable parce que, comme ça, je pourrais appeler mes copines, je pourrais envoyer des messages et je pourrais envoyer des photos. Moi, en fait, j'ai envie d'avoir un portable pour faire des jeux, pour faire plein de choses. Ben, moi, j'ai un téléphone rose, mais il est pour enfants. Il y a des jeux, des vidéos, de la musique. On peut envoyer des messages, on peut envoyer des photos et je peux jouer à mes jeux. Et même, j'ai envie d'avoir un portable pour de vrai, comme ma mère, vu que ma mère, elle a un jeu de Disney et un jeu pour construire des manèges. Moi, j'ai trop envie d'en avoir un.
5: Pour faire quoi ?
4: Je sais pas.
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6: Dans la rue du Port, il y a la grotte du Puy-de-Dôme. Et au petit jeu de mots, allons tailler la bavette 2 minutes avec un tailleur de pierres précieuses.
7: Poussez, poussez.
6: Ça y est, j'ai réussi. Un peu archaïque cette porte. Pour faire y arriver.
7: Elle surprend tellement de gens qu'elle me rassure vis-à-vis de certains voleurs, par exemple.
6: Ah ben déjà, pour vous voler, vous, faut trouver comment marche la porte.
7: Exactement.
6: Et j'imagine que quand vous voyez quelqu'un qui ressemblerait à un voleur, vous lui dites pas de pousser.
7: Ben, je me débrouille pour le dissuader.
6: Oh, mais qu'est-ce que c'est que ça ? Mais qu'est-ce que c'est que cet engin ?
7: Ça, c'est ce qu'utilisent les CRS, c'est le flashball.
6: Ah, c'est un flashball ? Je suis venu tailler le bout de gras avec vous, mais je pensais pas être accueilli par un flashball.
7: Moi, c'est pas tellement le bout de gras que je taille, c'est surtout mes petits cailloux.
6: Qu'est-ce que vous taillez comme cailloux ?
7: Tout. Toutes les pierres, à partir du moment où elles ont un intérêt bijoutier. Alors, ça peut être des pierres sans aucune valeur. Je travaille notamment pour une dame qui va à la pêche dans l'Allier. Enfin, dans l'Allier, pas le département.
6: Dans la rivière.
7: Dans la rivière.
6: Et qu'est-ce qu'elle pêche ?
7: Eh ben, elle pêche de temps en temps des galets dont la couleur lui plaît. Et elle me fait faire du polissage sur des galets qui n'ont aucune valeur, mais qui lui plaisent, par exemple. Et puis, je pars du principe que je suis l'ébéniste du caillou. On travaille dans des matières nobles. Le bois, c'est noble. La pierre, c'est noble. Voilà. Et puis après, il y a le respect des styles. Il y a le respect du goût de ces dames qui veulent telle couleur dans telle matière, mais dans telle forme et telle dimension.
6: Enfin, elles sont pas un peu pénibles ?
7: Si, beaucoup. Mais on essaie de les satisfaire quand même. J'ai une jeune fille qui m'a amené du corail de Corse et elle m'a demandé de sculpter le zizi de son copain dans le corail. Ça surprend quand on vous fait la demande.
6: Ben ça veut dire que dans votre vie, vous aurez fait des zizis.
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2: Et dans le 7-9 France Bleu Paris, tous les week-ends, Thierry Boeuf vous donne ses bons conseils de bistrot parisien. Il vous présente aujourd'hui un établissement qui a fait des émules un peu partout en France avec ses fameux bouillons, direction Chartier ce matin.
9: Et le cocktail américain, c'est quoi ?
10: C'est un cocktail grillé avec une sauce américaine, tomates, échalotes, une pointe de cognac, du vin blanc. C'est un peu relevé.
11: Un décaen !
12: Pâté, jambon, c'est tout envoyé, gruyère, chantal, rôti, jambon de pays.
13: Eh ben, tout ça, ça va aller dans la blanquette.
10: Bon appétit !
14: Chartier, le temple vénéré de la gastronomie populaire à Paris, appelé Bouillon, a fait des émules ces dernières années. Pas moins de 12 bouillons se sont créés depuis 2019. Des indépendants, des groupes, Pigalle et République, Julien, Faramond et autres. Mais c'est bel et bien Chartier qui tire son épingle du jeu en ajoutant deux bouillons à la maison mère du 7 de la rue du Faubourg Montmartre, à Montparnasse et Gare de l'Est, avec l'assurance de trouver dans les trois établissements le même menu à prix mini doux.
15: Aujourd'hui, nous aurons un saucisson à l'ail ou alors une salade de tomates pour 2 euros, un rôti de porc pomme normande ou bien une semainette sauce poivre vert à 9,60 €, une mousse au chocolat ou une coupe vanille chocolat, une glace, pour 2,80 €.
14: Et c'est bien ça qui fait le succès des bouillons depuis 130 ans. Prenons l'exemple du navire amiral, le Chartier des Grands Boulevards. 325 places, 6 à 800 repas servis chaque jour dans un décor 1900. Rien n'a bougé sauf l'ajout du chauffage central. Imaginez il y a 100 ans, dans la salle de 25 mètres de long et 6 mètres de hauteur sous plafond, un énorme poêle à charbon au centre brûlait les clients qui en étaient proches et laissait geler tous ceux qui en étaient éloignés. Pour le reste, c'est de l'authentique et dès la porte à tambour franchi, la magie opère.
16: Alors nous approchons, vous voyez, pour entrer, on va être obligé de pousser cette porte à tambour qui était posée en 1912 et qui a vu tous les clients depuis. Poussez fort, allez-y, nous allons entrer.
14: Et si l'on est bien dans ce premier quart 21e siècle, grâce à Chartier, on entre chez Balzac ou Maupassant. Et on doit ce privilège à Camille Chartier. Il suffit de se balader rue Racine, admirer la devanture du grand bouillon Camille Chartier, un joyau de l'art nouveau.
17: Vous êtes au premier étage du bouillon Chartier, au 3 rue Racine. C'est historiquement un bouillon Camille Chartier ouvert en 1906. On est allé jusqu'à environ 200 bouillons sur Paris à une époque. Ils ont été à l'origine très populaires et puis après sont devenus un petit peu plus bourgeois. Il y a eu différentes variantes qui ont été créées. Toujours avec un souci du décor et un soin amené à l'esthétique. Hein. Le début du siècle, c'était l'apogée de l'art nouveau.
14: La devise de la maison Chartier, souvent copiée, jamais égalée. Pour preuve, cette altercation en 1900 entre Camille Chartier et Alexandre Duval, un autre grand patron de bouillon parisien. Chartier un jour va déjeuner chez son concurrent. Duval, le voyant rentrer chez lui, l'apostrophe d'un ton ironique. « Alors Chartier, vous venez manger chez moi parce que c'est meilleur que chez vous ?» Et Camille Chartier de répondre « Eh non, parce que chez moi, c'est complet. »
2: Merci beaucoup Thierry Boeuf. 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
18: Nous sommes en mai 1970, le 17 précisément, un dimanche ensoleillé et non un lundi au soleil. Et Claude François roule à vive allure, pressé de rejoindre Nîmes. Il s'écoute un live d'Elvis Presley.
19: Well, it's one for the money, two for the show, three to get ready now, go cat.
20: Dans la voiture, il y a 8 haut-parleurs tout autour, donc vraiment, j'étais entouré par le son, j'adore ça.
18: Quand soudain, son pneu éclate à hauteur de Bédaride. À l'époque, le chanteur raconte son accident dans une interview fascinante tirée de l'émission de radio Bande à part que Lina a archivée.
20: Quand la roue a explosé, l'arrière s'est présenté vers l'avant et la gauche de la voiture se soulevait pour culbuter, pour faire les tonneaux. Je me suis donc retrouvé de face à l'autoroute, donc de nouveau, et là j'ai re-ralenti. Dès que c'est représenté de nouveau en tonneau, j'ai re-accéléré, ainsi de suite, jusqu'à peut-être 100-110 à l'heure. Alors mes bras étaient mous pour conduire la voiture, et j'ai... Cette heure était nette, le retour m'a projeté la tête dans le volant.
18: Sa voiture traverse les quatre voies de l'autoroute et finit sa course dans un fossé de l'autre côté de l'autoroute A7. Conscient mais sonné, l'artiste est un miraculé. Nous sommes alors 8 ans avant l'épisode de la baignoire fatale. Il n'aura qu'un nez cassé, nécessitant par la suite une rhinoplastie.
20: C'est pas le cartilage qui s'est cassé, mais l'os entre les deux yeux. Alors là, quand j'ai vu ça, j'ai donné un coup de poing dans le miroir, j'ai donné des coups de poing partout, j'ai piqué ma crise de... J'ai pas de chance.
18: Claude François sortira 2 ans plus tard, le lundi au soleil.

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2: Pour Chloé Valette, la musique est une histoire de famille, car c'est avec son papa qu'elle a appris la musique.

0: originaire de Boulogne-sur-Mer, Chloé est une artiste sensible. La musique et l'écriture lui permettent de lâcher prise. Chloé Valette, Rentrée tard, un coup de cœur ici Nord. 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
2: Bonjour Olivier, vous nous racontez une expérience professionnelle aujourd'hui.
1: Oui, linguistico-professionnelle. Mais blé. Aujourd'hui, je vais vous raconter l'histoire d'une jeune kiné qui s'est installée à Saint-Thé, toute fraîche diplômée et persuadée que chez nous, tout le monde parlait comme dans les manuels de l'école de kiné. Le travail, pas de souci, elle en a d'abord, comme tous les kinés. Mais ce qu'elle n'avait pas prévu, c'était une aide pour les séances de traduction simultanée en gaga. Premier cas, un patient vient pour une rééducation à une prothèse de hanche. Il s'assied, soupire et déclare « Mon problème principal, c'est que j'arrive plus à m'acacasser. » « Ah, vous quoi ?» qu'elle lui rebique, perplexe. « Ben, à me mettre à cacasser, pardi. » Et là, notre kiné reste planté, croyant qu'il parlait d'un nouveau mouvement de yoga. Alors qu'en fait, bien sûr, il voulait juste s'accroupir. Deuxième séance de la matinée, deuxième quiproquo. Une patiente entre en se tenant le dos et lui dit « Ma sciatique, elle m'a fait kiné !» La jeune praticienne la regarde, ébahie. « Ah, vous vous êtes découvert une vocation ?» Mais la patiente ne voulait pas dire kiné au sens de kinésithérapeute, mais bien kiné, Q-U-I-N-E-R, qui veut dire gémir, pleurer, couiner. La jeune femme s'imaginait qu'à peine arrivée, la patiente voulait lui faire de la concurrence. Troisième épisode, un monsieur arrive, pas très en forme, et déclare « J'ai du mal à me concentrer sur les exercices, j'ai le bas beau depuis quelques jours. » Et la kiné de rebiquer « Mais si vous avez le bas du corps qui est beau, c'est plutôt positif, non ?»« Mais non, kiné ma blette, avoir le bas beau, c'est ne pas avoir le moral. » Et pour finir, la palme de la consultation la plus confuse, une dame entre et lui dit « J'ai une consulte. » 5 minutes d'incompréhension plus tard, la jeune kiné découvre que « consulte » ici, ça veut dire « ordonnance ». La tatin, elle est allée la voir, la jeune kiné. Elle m'a dit qu'elle avait bien progressé, parce que, après 2 mois à Saint-Thé, la kiné lui a dit « Allez, on s'acacasse doucement, tâchez moyen d'y aller doucement pour pas kiné. » Moi, je suis été la voir, la kiné, pour lui remettre le diplôme du Goya lauréat.
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3: Et adieu, mieux adieu, couchiba. Très bien, Franck.
4: Très, très bien. J'ai une pêche aujourd'hui.
3: Bon, mais tant mieux. Moi, je ne sais pas, je n'ai pas bien dormi la nuit dernière. Et il passe plat dormite, là, l'année passée.